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2: Mesdames, messieurs, fidèles auditeurs de la radio chat, bonjour à tous et bienvenue à cette émission spéciale dédiée au 64e anniversaire de l'indépendance du Tchad. Aujourd'hui, à travers ce numéro spécial, nous nous plongeons dans les parcours mouvementés de ce pays après son accession à la souveraineté internationale. Pour connaître les différentes dimensions de ce parcours, nous recevons comme invité l'enseignant chercheur et politologue Dr Evariste Ngarlem-Tondé. Bonjour docteur et bienvenue.
3: Bonjour.
2: Docteur Evariste, quels ont été les principaux défis politiques auxquels le Tchad a fait face après son indépendance en 1960?
3: Bien, d'abord, je voudrais dire que, comme tous les États africains issus de la conférence de Berlin de 1885, qui a divisé donc l'Afrique, le Tchad est un accident de l'histoire. Trois colonnes venues de l'Ubangi, du Soudan, donc de l'Afrique de l'Ouest à l'époque, c'est comme ça qu'on appelait, et de l'Algérie, se sont rencontrées le 21 avril 1900. Pour déclencher la guerre contre Rabat le 22 avril, donc 24 heures plus tard. Et c'est ainsi que la France va implanter son drapeau dans l'actuelle place de la nation, qui était d'abord Fort Lamy, qui est devenu camp du 13 avril, camp des martyrs, maintenant place de la nation. Donc la France va implanter son drapeau dans cette place-là qui va devenir Fort Lamy, qui est devenu maintenant N'Djamena. Alors, le 31 mars 59, la nouvelle constitution a fait de Tobal Bay le nouveau premier ministre après Saoul Bay et Koulamala. Et c'est lui qui proclame l'indépendance en 1960, le 11 août. Le gouverneur blanc qui était là à l'époque, un certain Doustin, avait suggéré à Tobal Bay. Il dit, faut deux tchats. Tobal Bay a dit, mais quelle est cette histoire? Il a aussitôt déclaré persona non grata. Ensuite, le premier ministre de l'époque, qui était Gabriel Lisette, en 57, après la loi cadre, avant que les Tchadiens, Saoul Bay et Koulamala arrivent, ce premier ministre qui était guadeloupéen, était en visite en Israël. Dès l'accession du Tchad à l'indépendance, Tobal Bay l'a déclaré aussi persona non grata. Il a dit, ne reviens plus au Tchad. J'ai eu la chance de rencontrer ce monsieur en 92 à Dakar. Donc, voilà Tobal Bay qui arrive, président de la République. Il a dissous les partis en 62, mais automatiquement, cette dissolution a entraîné les événements du 16 septembre 63. Il va y avoir des émeutes à N'Djamena, des émeutes qui vont refléter une confrontation nord-sud, parce que c'était autour de là où il y a la polyclinique actuelle, autour de la place du marché, lorsque Tobal Bay a envoyé les forces de l'ordre pour venir établir la sécurité parce qu'il y avait des manifestations, il y avait eu des blessés, des morts. Donc, le 16 septembre déjà, suite à cet étouffement des libertés, cette dissolution des partis politiques, les leaders politiques, surtout ceux de la partie septentrionale, ont estimé qu'il ne fallait pas baïonner ainsi le peuple. Donc, ils ont appelé à des manifestations. Donc, le 16 septembre déjà, les premiers mouvements ont eu lieu. Ensuite, en 65, il y a eu la révolte de Mangalmé par rapport aux impôts et c'était les Moubi qui étaient à l'origine. Et ça a commencé aussi, le préfet a été agressé et puis l'administration a été prise à partie, les événements ont commencé et c'est ainsi que le 22 juin 66.
2: Oui docteur, nous allons revenir sur la création de Frelinghe effectivement. Vous avez dit qu'il a été proposé à François Tambarwaï qu'il faut des tchats. Quel était le modèle recherché à travers la création de ces deux tchats-là?
3: Vous savez, il y avait un antagonisme nord-sud qui existait. C'était vraiment entretenu, on parlait d'un tchat utile qui était le sud et puis l'autre partie du tchat. C'était comme ça que les Blancs avaient essayé de concevoir ce Tchad-là. Ensuite, il y avait aussi le fleuve Chari, là, qui divisait le Tchad en deux, historiquement, géographiquement, culturellement, linguistiquement et tout. Donc, pour ce Blanc-là, Doustin en question, il dit qu'il fallait une effigie, il fallait un truc, où, même sur la carte, il fallait faire un truc qui représente deux Tchads. Et l'idée n'a pas plu. L'idée n'a pas plu et qu'est-ce qui était derrière sa tête. Mais effectivement, on avait déjà conçu le Tchad de cette manière-là. Le Tchad est né double. Dès l'indépendance, déjà, on a senti ce Tchad double. Donc, les événements de 63, déjà, les gens criaient, ce sont des sudistes qui viennent attaquer les nordistes. Et puis, ça a mobilisé la communauté nordiste qui devait affronter donc les forces de l'ordre qui étaient en majorité sudistes. Et puis, ça a déjà pris cette connotation, que je dirais, cet antagonisme nord-sud dès les années 63. Mais la conception qu'avait Doustin, je ne saurais le dire. Qu'est-ce qu'il avait derrière la tête.
2: Et surtout que cet antagoniste-là, les gens l'ont vu venir, mais ils n'ont pas su vraiment le contrecarrer.
3: Non, on ne peut pas le voir venir. Vous savez, il y avait eu un débat démocratique très ouvert dès 1946, quand on a créé les partis PPT-RDA, que Gabriel Lisette avait créé. Ensuite, en 1947, il y avait l'UDT de Koulamala. Il y avait un jeu politique qui était très bien organisé. C'est vrai, le débat était politique. Les gens étaient dans cette dynamique de lutte pour l'indépendance. Mais d'abord, ils ne savaient pas qu'on allait être indépendant, parce qu'à cette époque, les Blancs même n'étaient pas sûrs qu'on allait être indépendant un jour. Pour eux, ils pensaient qu'ils allaient nous coloniser à vie, donc c'était pour animer la vie politique, il fallait donner la liberté de vote. C'était comme ça simplement qu'on avait admis la création des partis après la Seconde Guerre mondiale. Mais ils ne pensaient pas qu'un jour on allait être indépendant. Mais les Tchadiens qui avaient commencé à créer des partis, à adhérer aux partis, ont commencé à discuter et puis à défendre des idéaux, à appartenir, à s'affilier donc au parti qui était en France. Donc c'était un débat qui était sportivement bien fait. On ne voyait pas venir le Tchad en double. Non, c'était à l'approche des indépendances. Koulama l'a fait 8 jours. Avant lui, Saoul Ba a fait 1 mois. Imaginez, donc c'était cette lutte-là, politique.
2: Surtout que cette instabilité-là.
3: Oui, c'était ça. Qui va être président? Donc, tout le monde cherchait. Donc, Saoul Ba, étant musulman, étant du Sud, on a dit non, il est sud-sudiste. Ensuite, Koulama, là, bon, c'était pas par rapport à leur origine, mais à leur affiliation politique en France. Koulama, là, lui, il voulait qu'il n'y ait pas d'indépendance. Il voulait qu'on reste encore dans le giron de la France. C'était ça, en fait, sa stratégie. Et c'était comme ça que les alliances se sont faites, ça s'est défait. Et puis voilà, ceux qui ont amené Koulama là se sont alliés à Toban Mbaye pour le renverser. Et puis Toban Mbaye est arrivé, et puis voilà, Premier ministre, et puis président. C'était comme ça.
2: D'accord, donc il pousse jeter directement sur les événements de 75. Et puis après son accession à la souveraineté internationale, le chemin vers le progrès et la instabilité s'est révélé semé d'embûches. Pour le Tchad, de l'instauration du parti unique en 1962, au coup d'état de 1975, en passant par la révolte de Mangalmé de 1965 et à la création du Frelimo en 1966 et de tous les accords de paix, les Kano 1, les Kano 2, Khartoum. Docteur, comment les différents régimes politiques qui se sont succédés ont influencé le développement du pays?
3: Là, on a fait un bond en avant. Vous savez, Toban Mbaye a rien 15 ans. J'étais jeune, j'avais vécu quand même cette époque parce que je suis rentré en 6e en 74. Et à l'époque, l'école primaire, l'école secondaire, on avait tout gratuitement. Les cahiers, il n'y avait que les livres qu'on nous donnait et puis qu'on laissait au lycée et puis à l'école. Mais les cahiers, on nous donnait, on écrivait avec la plume, les tables avec des trous, donc c'est des encriers. On avait des buvards, donc tout était gratuit. Tout était à la disposition des élèves. Ensuite, nos mamans même avaient ce qu'on appelle les allocations. Par nombre d'enfants, chaque maman avait une pension. Je ne sais pas si on peut appeler ça pension, avait une allocation mensuelle ou trimestrielle comme ça. On donnait ça aux mamans. Donc, voilà les enfants à l'école, on était à l'aise. Les mamans aussi avaient leur part. Et puis, voilà, le coût de la vie était tellement moins cher. Il s'est avéré qu'en 73, il a fait ce qu'on appelle la révolution culturelle. La révolution culturelle ou le retour aux sources. Et il a dissous le PPTRDA pour le remplacer par le MNRCS, qui était le mouvement national pour la révolution culturelle et sociale. Il a fait changer le nom des villes. C'est comme ça que Fort Lamy est devenu N'Djamena. Fort Assemble va devenir SAR. Et puis lui-même, en tant que François, il va devenir N'Garta. Et puis on va envoyer les gens à l'initiation. J'étais aussi très jeune que ça. À l'époque, on était venu pour arrêter mon père. Je ne savais pas que c'était une arrestation pour l'amener en brousse. Mais Toban Mbaye a instauré donc la révolution culturelle et sociale. Le Tchad était très bien développé, très très bien développé jusqu'en 75, lorsque les militaires avaient décidé donc de mettre fin à la vie du président Toban Mbaye par un coup d'état dirigé par Kamougui Wadal Abdelkader, qui était chef d'escadron à l'époque à la gendarmerie. Mais impulser le développement, c'était ça ce que Toban Mbaye voulait. Il a décrété 750 000 tonnes de coton grain à la main. On n'avait pas de machines à l'époque, donc il voulait que les Tchadiens gagnent à la... Voilà. Donc, il a imposé qu'on ait 750 000 tonnes de coton grain. Ça, c'est une quantité que jusqu'à aujourd'hui, le Tchad n'a jamais obtenue. Donc, il a fait défricher des forêts, entre guillemets, et puis il a étendu les champs. Il voulait coûte que coûte, mais c'était par rapport au coton qui était donc la culture de rente. Et c'était ce que, en plus de la révolution culturelle, en demandant 750 000 tonnes de coton grain, qui devait aider à développer le pays. Les gens ont estimé qu'il en faisait trop et les militaires avaient décidé autrement et c'est comme ça qu'ils avaient fait un coup d'état. Mais là n'était pas seulement la simple raison. Toban Mbaye avait déjà arrêté un certain nombre de généraux. Il avait arrêté Malomité, le chef d'état-major. Il était en prison depuis 2-3 ans. Et puis les généraux étaient arrêtés, les colonels aussi, comme le colonel Dimé Mamari de la gendarmerie. Les colonels. Donc il ne restait que les commandants et les lieutenants-colonels, je crois. Et c'est comme ça que les gens ont dit, mais si on n'agit pas vite, même nous, les officiers supérieurs, là, on ira en prison. Et c'est comme ça que le coup d'état a eu lieu. Donc Toban Mbaye avait eu cette idée quand même de développer le Tchad par rapport au lancement du projet de 750 000 tonnes de coton grain qui malheureusement va l'emporter. Les militaires qui sont arrivés en 75, mais vous savez, c'est des militaires. Moi, le mettait en prison depuis 2-3 ans. On le sort, c'est lui qui devient président de la République, quelqu'un qui n'a pas vu le soleil. Et il a perdu même le Nord, il ne connaissait même plus les réalités. Il ne savait même pas, il ne suivait pas l'actualité. Et puis c'est lui qu'on fait de lui président parce que c'est ça l'armée. L'armée était un corps discipliné et organisé. On ne peut donner le pouvoir qu'au plus gradé. Parce que déjà en 60, moi, le métier lieutenant, c'était le plus gradé à l'époque, en 1960. On avait un seul licencié à l'époque, c'était Ibrahim Saïd. On avait un seul officier, c'est-à-dire c'était donc Maloum. Pour l'armée, le pouvoir ne peut revenir qu'au plus gradé. Et c'est comme ça que Maloum, qui sort de prison, on avait confié le pouvoir provisoire au général Odingar avant de remettre le pouvoir au général Maloum, qui était effectivement plus ancien que lui. Et c'est comme ça que Maloum va devenir président de la République. Il va créer le Conseil supérieur militaire. Et puis voilà, il y aura, je crois, 9 officiers qui vont être là. Sur les 9 officiers, il y avait 7 sudistes et 2 nordistes, je crois. Ils n'avaient pas d'ambition. Hein. Ils sont arrivés, ils ont trouvé le pouvoir et puis ils ne savaient même pas ce qu'il fallait en faire. Ils ont créé des choses, mais bon, il n'y avait pas un programme politique. Comme d'habitude, quand on prend le pouvoir, on dissout la Constitution. Voilà un peu les situations où ils ont déclaré la guerre au Florina. Voilà, ils disent qu'on va reprendre la calonnade par la canonnade. On se rappelle encore de ce discours de Maloum. Et c'est comme ça qu'on a proposé à Maloum de négocier avec l'aile du Florina qui était les FAN dirigés par Hissène Habré. Entre-temps, tout le Nord était déjà tombé entre les mains des FAP de Gukuni Wedei. Fada, Faya, c'était plus de 300-500 km². Tout le Boyété était entre les mains des FAP. En 1978, on demande à Maloum de négocier avec les FAN des Hissène Habré qui étaient réfugiés au Soudan parce qu'il y avait eu des affrontements durs avec l'armée nationale et la garde nationale dirigée par Maïmboula à l'époque et qui ont forcé Hissène Habré à quitter Aramkoulé pour aller au Soudan. Et c'est du Soudan que la charte fondamentale va être signée en 1978 pour permettre à Hissène Habré d'être Premier ministre. Et puis, quelques mois après, le 12 février, la guerre va éclater. C'est là où on ira Kano 1, Kano 2, Lagos 1, Lagos 2. Mais la première conférence, ni Maloum, ni Hissène Habré voulaient quitter N'Djamena. Il fallait avoir 2 avions en même temps sur le tarmac et qui ont décollé en même temps. Pour la... Personne ne voulait abandonner N'Djamena parce que c'était arrivé. Et puis voilà, en pleine capitale, il y a eu des affrontements. On était au lycée Félix Eboué ce jour-là. C'était à la 3e heure du cours, entre 9h et 10h, je crois. C'était autour du terrain de basket. Que ça a commencé et puis voilà, le président ne voulait pas quitter la capitale avant le premier ministre et lui aussi ne voulait pas quitter la capitale avant le président. Donc on les a ramassés dans 2 avions différents pour aller à une même conférence. Donc vous voyez, la tension a commencé à monter. Donc Kano 1, Kano 2, Lagos 1, Lagos 2, et c'est à Lagos 2 qu'on va créer le Gunt en 79. Entre temps, Maloum a démissionné de Kano 1 parce qu'il dit mais c'est pas possible, non. Lui, il ne veut plus de la présidence. Il a démissionné. Et quand il est revenu, c'est pour ramasser sa famille, ses bagages, aller s'installer au Nigeria. Et c'est comme ça que Kambougué va prendre la relève à la tête des forces armées tchadiennes. Et il va continuer les discussions. Et ça va être une discussion entre Nord et Sud, toujours, parce que Kambougué va représenter le Sud. Et puis après, à côté de Hissène Habré, on va retrouver Gukuni Wedei. Et puis 2 forces de l'Ouest, c'est-à-dire que le FAO de Médéla et puis le MPLT d'Abdourahmane Aboubakar. Donc voilà, il y avait donc ces 4-là qui vont maintenant être là. Et quand on a vu que la guerre était arrivée à N'Djamena, il y a eu des tendances. La Libye a commencé à armer d'abord Assir Ahmad Ahabash, qui va venir rapidement prendre donc Djeddah vers l'Obata, qui est sa région natale. Et puis on va créer donc des factions du Florina qui vont s'éclater avec Adoum Dana, avec Adjoro Sonoussi et avec bien d'autres qui vont essayer de prendre part aux discussions. Et c'est comme ça qu'à Lagos 2, on a dit, bon, on vous désigne un président qui va remplacer donc Lol Machua, qui, parce que Gukuni et Hissène Habré ne s'entendaient pas, tous les deux voulaient être président. Et ils ont dit, non, on va prendre quelqu'un de neutre. Ils ont pris Lol Machua comme président et puis Diogo, le général Diogo, comme vice-président. Et puis voilà, Hissène Habré, ministre de la Défense, et Gukuni, ministre de l'Intérieur. Et ce gouvernement de Lol Machua ne sera pas reconnu sur le plan international. Partout où il partait dans les rencontres internationales, on ne le recevait pas. Et c'est comme ça que de mars, je crois que le gouvernement a vu lieu en avril, ou 27 mars, je ne sais pas, au début avril 1979, jusqu'à la conférence de Lagos 2, où ils vont nommer Gukuni président et Kambougué vice-président. On dit, revenez au Tchad et complétez le gouvernement. Ils vont revenir en août 1979, ils vont se retrouver à Douguia. Les 11 tendances, sur les 11 tendances, il y avait 2 tendances du Sud, les FAT de Kambougué et puis l'UND du roi de Fachou Balam, qui représentait le Sud, et puis les 9 autres étaient donc du Florina. Et c'est comme ça qu'ils vont créer le GUNT, le gouvernement d'Union nationale de transition. Mais vous imaginez un gouvernement avec des chefs de guerre, les conseils des ministres étaient carrément des conseils de guerre. Chaque chef de tendance qui arrivait, c'est avec ses gardes-corps, avec 4, 5, 6 pick-up remplis d'hommes et d'armes. Et le conseil des ministres, ça se tenait à la chambre de commerce, là, c'était transformé en un camp militaire. Ils se regardaient tous anciens de faïence. Donc il y avait un cessez-le-feu qui était quand même fragile, voilà. Et puis le 21 mars 80, ce qui arrivera, arriva, ils se sont entrés dedans. Et du 21 mars 80, 9 mois de combat en plein Djamena, jusqu'au 15 décembre pour que toutes les autres tendances se retrouvent face à Hissène Habré pour le faire partir. Mais là aussi, c'est avec l'aide de la Libye. C'était comme ça qu'on a réussi à faire fuir Hissène Habré d'N'Djamena le 15 décembre 80. La politique de développement, il n'y a plus de temps. Les militaires qui sont arrivés n'ont pas pu. La guerre est arrivée en 79. Voilà, alors Machua n'a pas eu le temps. Et puis, on est arrivé directement 4 ou 5 mois après, il y a eu les combats de mars. Et il a fallu attendre 81. Donc, dès janvier janvier 93, première visite en Libye, le 6 janvier, et la Libye lui propose une fusion entre le Tchad et la Libye. Donc il voulait que la Libye et le Tchad constituent un seul pays. Et ça fait lever de boucliers, et puis la communauté internationale, l'OUA, l'ancêtre de l'Union africaine aujourd'hui, l'OUA a réagi, la France aussi a réagi, les partenaires du Tchad ont dit, mais c'est pas possible. Le Tchad étant un État fragile, le Tchad étant un État néant. À l'époque, on disait, mais le Tchad était un État néant. Donc comment va s'allier avec la Libye? Et puis Gaddafi voulait carrément prendre le Tchad. Et c'était comme ça que... Il n'y avait pas de projet de développement. Donc à ce moment-là, il y avait la ruine. Les gens ont fait des combats en N'Djamena. Le Tchad de N'Djamena n'existait pas. Et chaque tendance avait sa portion. Je vous ai parlé déjà des tendances de l'Ouest avec Moussa Médéla et Aboubakar Abdurrahman. Et les Adoum Dana, les Adjaro Sonoussi, il y en a qui occupaient le Salamat, il y en a qui occupaient le Wadaï, il y en a qui occupaient le Biltine. Chacun avait... Voilà. Donc ça faisait qu'il n'y avait pas de projet de développement jusqu'à ce que Sanabel revient encore le 7 juin 1982. Donc c'était difficile quand même de mettre sur pied un plan de développement de 75 à 82. C'était pas facile.
2: D'accord, docteur, avant de revenir un peu en arrière, dites-nous, qu'est-ce qui a poussé Maloum à démissionner?
3: Maloum avait cru à la réconciliation. Il a tendu la main à Sanabel pour le faire premier ministre. C'était la première fois que le Tchad avait un premier ministre. Alors, les deux hommes ne s'entendaient pas. Ils ne s'entendaient pas. Et les proches de Maloum lui disaient, mais écoute, il faut qu'on arrête Sanabel là. Il dit non. Si on arrête Sanabri, ces hommes vont repartir en brousse, la réconciliation sera un échec et le Tchad va repartir à la case de départ. Laissons-le composant avec lui. Donc, dans le gouvernement qu'il a composé, c'était à parité. Même nombre de ministres pour les FAN, même de ministres pour les FAT. Dans le Conseil de défense et de sécurité, c'était le même nombre. Partout, dans les institutions-là, c'était moitié-moitié. Mais dans tout ça, Sanabri n'était pas satisfait. Les autres voulaient que Maloum arrête Sanabri, mais Maloum ne voulait pas. Donc, on avait eu des impressions comme ça, mais la révolution culturelle, parfois, on se rend compte que ce qui se passe au sud n'intéresse pas les gens du nord. Ce qui se passe au nord n'intéresse pas les gens du sud. Les gens ont un certain incivisme. Le mal de vivre ensemble est là dans la société depuis les années 79. On a mis dans la tête que ton parent de tel côté n'est pas ton parent. Nous, à l'époque, moi, je vais vous donner un exemple. J'ai un ami qui s'appelle Ali Abdurrahman Agar. Il est encore vivant. Nous, on vivait comme ça. On ne savait même pas qui était qui. Nous, on ne savait même pas qui est qui. C'était ça, notre Tchad à nous. On ne savait pas. On ne savait même pas les origines des gens. C'était pas notre problème à nous, ça. Mais c'est après 79 que les gens ont amené des histoires. Ça, c'est un nordiste. Ça, c'est un sudiste. Ça, c'est un musulman. C'est des notions qu'on n'avait pas. Et la question de l'identité culturelle, les gens ont mis souvent en avant. Moi, je suis de tel. Moi, je suis de tel. Lui n'est pas de tel. Donc, ça a fait que ça a divisé davantage les Tchadiens. Mais ça, c'était le jeu des hommes politiques. C'est une part des hommes politiques qui ont inculqué cette histoire de division, cette histoire de repli identitaire-là. Puis voilà, c'était pour faire des gains politiques, pour se faire une base politique. Et ils vont galvaniser leurs parents à considérer les autres comme étant des Tchadiens à part. Et les gens sont là, ils se regardent et personne ne peut sensibiliser cette communauté-là au vivre ensemble. On ne fait que dire des choses, mais on ne pose pas des actes qui vont aider les Tchadiens à connaître la culture de l'autre, à découvrir l'autre dans sa diversité, découvrir l'autre dans sa spécificité. Et c'est ce qui fait que les Tchadiens vivent toujours méfiants, ils sont toujours distants, ils sont parfois, je dirais quoi, ils n'arrivent pas à cohabiter normalement. On sent toujours que celui-là, il veut rejeter l'autre parce qu'il sent que l'autre ne s'habille pas comme lui, ou ne mange pas comme lui, ou ne marche pas comme lui. Tout ça là, ça n'augure pas de bonnes choses. Il faut bien qu'on dise une fois la vérité. Le Tchad là, a de l'avenir. Le Tchad peut devenir un grand pays.
2: Mesdames, Messieurs, ainsi prend fin ce magazine consacré à la commémoration de l'indépendance du Tchad. Merci à vous, Dr. Evariste Ngarlem Toulde, d'avoir partagé avec nous ce parcours mouvementé du Tchad.
3: Merci, c'est à moi de vous remercier. Je crois que vous faites beaucoup. L'ONAMA fait beaucoup de choses aujourd'hui parce que nous sommes d'abord un pays à tradition orale et les gens écoutent mieux la radio, moins des Tchadiens lisent. Donc la radio, c'est vraiment le média le plus écouté en ce moment. Je vous souhaite beaucoup de courage.
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2: La réalisation de ce magazine Abdoulaye Touch, plus de son Adam Amadungus et à la présentation Omar Mahamat Ali. Quant à vous, chers auditeurs, merci pour votre fidélité. Restez à

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Eh oui, aujourd'hui c'est mercredi 12 août 2026. Salut, bonjour madame, ça va? Bonjour monsieur, vous allez bien? Bonjour, bonsoir et bienvenue dans cette tranche matinale de ce mercredi 12 août 2026. Votre tranche préférée s'est réalisée, produite du lundi au vendredi de 5h à 7h, acte 3 aujourd'hui. Et tout compte effectué, si nous essayons de faire un petit calcul, nous avons 2h de temps d'horloge à passer ensemble. J'espère que vous y êtes. Le bonheur appartient à ceux ou celles qui se lèvent très tôt. C'est pourquoi nous sommes là pour vous servir avec loyauté. Et voilà, merci aussi de commencer une nouvelle matinée en votre compagnie, de commencer un nouveau jour avec vous et une belle journée. Ça va être dans la débordante joie de pouvoir m'accepter chez vous, de m'accorder une petite place parmi vous. Merci aussi de constater que vous êtes déjà très très nombreux à monter à bord pour ce voyage matinal. Heureux sont ceux ou celles qui savent écouter la radio Tchad, c'est la meilleure station, c'est la chaîne mère qui est de loin et la plus proche de vous. Encore une fois de plus, un excellent réveil matinal et un bon mercredi sous les bons pieds. Beaucoup de courage à ceux ou celles qui passent des moments très difficiles. Si vous êtes malade, si vous êtes en prison, dans la tristesse, si vous êtes dans l'amertume, dans la détresse, dans la désolation, dans la mélancolie, dans la douleur, dans l'imbroglio, pas de panique, en soyez rassurés, je vous l'avais toujours prévenu, chaque chose arrive en son temps. Il faut laisser le temps faire son temps. Pas de panique pour ça. Merci à notre Père Céleste pour nous avoir accordé un jour de plus que dis-je, un nouveau souffle de vie. Merci papa pour ce privilège-là. Ah oui, je vous l'avais toujours prévenu. Dans quelques instants, nous allons faire part belle à nos différentes rubriques, notamment à partir de 5h15. Vous suivrez Radio Santé, un magazine d'information sanitaire. Ce matin, autour du plateau, Caldor reçoit le docteur Manikassé Paloma. Et au menu de l'entretien, il s'agit de l'avortement provoqué clandestin. À savoir, à 5h15. Après ce magazine, nous allons refaire surface avec nos différentes ponctualités musicales avant de retrouver une autre rubrique qui est celle dédiée à la découverte, plutôt à la découverte de Prédéon Jouss, à 6h pile là-bas. À 6h15, je m'en irai vous livrer le premier volet de la lecture de vos avis et communiqués. 6h30, Tchad d'actualité matin, le journal. À 6h50, la suite de vos avis et communiqués, suite et fin. Et puis, 7h prendront fin nos émissions pour les matinales de ce mercredi 12 août 2026. Et voici la configuration de mon équipe qui affiche complet. Réalisation technique, son arrangement, collection, mixage. C'est l'affaire de Agedi Rigobert. La régie d'antenne, c'est la haute instance de contrôle. Nos amis techniciens qui sont là-bas agrédés sur la mise en onde. Nous avons la régie générale, nous avons la régie des recettes. Nous avons pour la locomotion, il s'agit de Abou Welgira. Nous avons aussi la présence éminente de nos amis du côté de la maintenance, l'informatique, l'enregistrement, production, programme, qualité, écoute, antenne et exploitation. C'est tous ces services-là réunis qui vont nous se permettre de sortir la tête haute à nous seuls, nous ne prions pas. Et on n'oublie pas aussi la protection blindée de l'unama qui est là pour cette entrée. Et vous, les innombrables auditrices et auditeurs, vous faites partie intégrante de mon équipe à chaque fois que j'ai le mic. Et bien évidemment, à la ceinture, micro, casque et parole, je suis tenant Jean-Yves Legrand, l'unique en son genre avec ses qualités, ses défauts. Appelez-moi le distinguo. Bonjour, bonsoir, pas de panique. Dans ses œuvres, c'est toujours moi, l'original et non pas la copie. Le coq chante Cocorico, c'est le jour qui paraît dans toute sa splendeur. Et voici Caleb Ngaba qui nous chante le cœur de l'homme. Salut à tous, j'espère que vous y êtes. Le voyage commence maintenant et maintenant même. Et je vous appelle les grands voyageurs, puisque vous êtes toujours présents avec nous. Merci pour votre fidélité d'écoute, vous faites montre.

Et le premier artiste musicien qui a fait l'ouverture de cette antenne s'appelle Caleb Ngaba. Il nous chante Cœur de l'homme. Encore quelques minutes avant de passer à votre magazine des formations sanitaires. Ce matin, Caldor reçoit autour de ce plateau le docteur Manikassé Paloma et au menu de l'entretien, il s'agit de l'avortement provoqué clandestin. C'est quoi l'avortement provoqué clandestin? C'est à savoir et comprendre tout à l'heure à partir de 5h15. Entre-temps, nous allons prendre Mandé aussi assis à bord avec nous et il est avec Jemila, la ravissante italienne. Tous les deux nous chantent Jobo, ton pied, mon pied.

Et voilà, nous gérons après la préfète, puisque hier plus tôt, nous avons fêté les 66 ans de l'accession de notre pays à l'indépendance. Aujourd'hui, le train de la vie reprend normalement son cours. Alors, nous sommes là pour vous servir avec l'OIT. Sachez qu'à partir de 6h, plutôt 5h15, Caldo sera là avec nous pour son émission, pour son magazine Radio Santé. Et disais-je tout à l'heure, là, il reçoit sur ce plateau Dr Manukase Paluma, qui viendra nous expliquer ce qu'on appelle l'avortement provoqué clandestin. Donc, tout à l'heure, dans 3 minutes entre-temps, nous laissons le temps à la musique, cette fois-ci avec Soumena Musique, qui nous chante Dunia. Et le voyage prend son ampleur. Merci d'être là avec nous.

0: Radio Tchad annonce, il est 5h15. Je vous invite maintenant à suivre Magazine des formations sanitaires. Ce matin, autour de ce plateau, Caldo reçoit le docteur Manikassé Paluma. Au sujet de l'entretien, il s'agit de l'avortement provoqué clandestin. Écoutez.
1: Mesdames, Messieurs, bonjour, bon réveil matinal. Vous êtes sur les ondes de la radio diffusion nationale tchadienne et vous êtes dans la radio santé. La radio santé a l'honneur de recevoir un grand gynécologue, médecin obstétricien. Bonjour, docteur.
2: Bonjour, Caldor.
1: Docteur, présentez-vous à nos auditeurs.
2: Alors, je suis docteur Manikassé Paluma, je suis gynécologue obstétricien à la...
1: Docteur, je pense que vous êtes bien réveillé et vous êtes présentement dans notre studio, ça ne vous gêne pas?
2: Non, je me débrouille parce qu'il faut aussi informer la population tchadienne sur leur santé et je crois que je suis en train de contribuer à cela.
1: Alors, docteur Manikassé, ce matin, nous allons parler de l'avortement provoqué clandestin. Selon vous, qu'appelle-t-on un avortement provoqué clandestin?
2: L'avortement provoqué clandestin, c'est un avortement qui survient de façon clandestine, c'est-à-dire de façon cachée. C'est-à-dire la femme n'aime pas la grossesse, mais pour des raisons X, étant donné que la loi réprime les avortements, elle est obligée de trouver une voie clandestine pour évacuer la grossesse.
1: Quelles sont les causes d'un avortement?
2: Il faut dire qu'il y a deux sortes d'avortements majeurs. L'avortement spontané. L'avortement spontané, c'est celui qui survient de façon inopinée. C'est-à-dire, ça peut avoir une cause génétique, c'est-à-dire une tare génétique. En général, ces grossesses tombent avant 10 semaines. Donc, c'est ces anomalies chromosomiques font en sorte que la grossesse s'arrête tout seule et cette grossesse n'évolue pas. La femme commence à saigner et la grossesse tombe. Ça, c'est une cause spontanée qui ne dépend pas de la femme. Aussi, il y a ce qu'on appelle les infections qui peuvent être responsables des avortements spontanés. Il y a également des infections parasitaires, telles que le paludisme, par exemple, qui fait une pandémie dans nos régions. Le paludisme est dans la plupart, je dirais, plus de 50% des avortements spontanés. Et donc, une forte fièvre chez une femme en début de grossesse peut entraîner un avortement spontané. Donc, la femme peut avorter parce qu'il y a une très forte fièvre dont l'embryon ne supporte pas et ça finit par tomber. Aussi, il y a beaucoup d'autres causes. Si, par exemple, l'utérus contient des fibromes, contient des malformations, ce sont ces choses-là qui peuvent aussi entraîner un avortement spontané. Les tumeurs ovariennes ou bien des fibromes peuvent également favoriser l'avortement spontané. Je dirais, par exemple, l'avortement provoqué clandestin, il n'y a pas une cause, mais il y a plutôt ce qu'on appelle les facteurs favorisants. Parce que ce qui amène les femmes à décider de l'interruption volontaire de grossesse, c'est souvent des problèmes socio-économiques. Donc, je prends par exemple un exemple. Une fille qui vient du village à la recherche de travail, elle ne trouve pas le débouché et finalement, ils ne savent où dormir. Elle est obligée de se prostituer. Elle se lance dans la prostitution. Et la prostitution, ça veut dire quoi? Elle doit faire des relations sexuelles partout avec n'importe qui, l'essentiel, pourvu qu'elle arrive à trouver quelque chose. Et en ce moment-là, elle va tomber dans une grossesse qu'on appelle les grossesses indésirées. Elle est obligée de chercher de gauche à droite qui peut lui faire cette affaire, c'est-à-dire qui peut l'aider à évacuer cette grossesse. Et c'est ce qui fait souvent ce qu'on appelle l'avortement provoqué clandestin.
1: Docteur Manikassé, dans quel cas un gynécologue peut procéder à l'interruption volontaire de la grossesse?
2: Le gynécologue peut procéder à l'interruption volontaire de la grossesse s'il estime que le pronostic vital de la maman est engagé, c'est-à-dire lorsqu'il estime que la mère est malade et que l'évolution de la grossesse peut compromettre sa vie, eh bien, le gynécologue a le droit de procéder à l'interruption volontaire de la grossesse. Là aussi, le gynécologue doit saisir au moins un ou deux autres gynécologues qui vont tous les deux donner le même consentement intenable.
1: Docteur Manikassé, je rappelle à nos auditeurs que vous êtes le médecin gynécologue obstétricien. Je vous souhaite bonne journée de travail.
2: Merci, Kaldor.
0: Merci. À l'instant, Kaldor qui recevait Dr Manikassé Palouma qui est venu nous expliquer ce qu'on appelle l'avortement provoqué clandestin. Donc, à l'entendre parler, hein, il y a deux causes. Il y a les causes spontanées et les causes médicales. Donc, j'espère, dames et messieurs, qu'après avoir suivi ce petit magazine-là, vous en êtes sortis la tête bien édifiée. On va retrouver Kaldor demain matin avec un autre numéro. Et j'espère que vous serez là avec nous toujours. Et cette fois-ci, on va reprendre le cours des choses avec un voyage musical. Cette fois-ci, c'est Prince Jojo qui nous chante Mande Marum. Bonne écoute. Et puis, bon voyage à tous. Salut les voyageurs, les grands voyageurs. Vous êtes sur Radio Tchad. Il y a de la place pour tout le monde. Hein.

Et tout le plaisir est pour moi de commencer une nouvelle journée, de commencer une nouvelle matinée en votre compagnie. Ça va se passer comme ça dans la débordante joie de pouvoir m'accepter chez vous, de pouvoir m'accorder une petite place parmi vous. Et le voyage fait son chemin hein, avec cette fois-ci Africa Melody qui nous chante Dougia News. Sachez qu'à partir de 6h, nous allons entamer une autre rubrique qui est celle dédiée à la découverte du prénom du jour. C'est là-bas que nous allons ensemble découvrir quel serait le prénom voilà, dédié ce matin ou soit aujourd'hui, puisque à chaque date équivaut également un prénom dans le calendrier grégorien. Et c'est parti comme ça avec Africa Melody, Dougia, la version remix est corrigée. Salut à tous, bon voyage à toutes et à tous.

Et le bonheur se poursuit aux celles-là que se lèvent tôt. Ah, si vous vous réveillez tôt, hein, vous avez le bonheur, mais si vous continuez à ronfler dans votre lit là-bas, hein, le bonheur vous échappe. Et il continue son chemin pour aller donner son onction quelque part là-bas.

Et voilà, la mélodieuse voix vous a donné la boîte postale de Africa Melody 1137. Alors, si vous avez des petits cadeaux, passez là-bas au niveau de la poste et laissez votre cadeau là-bas. 1137, hein. On appelait ça à l'époque BP, boîte postale, BP. Maintenant, c'est comme si ça n'existe plus, hein. Entre-temps, la poste continue à faire son plein avec les boîtes postales. Et chez nous, je me rappelle, notre boîte postale, c'est le 892, n'est-ce pas? C'est exact.

0: Et je vous amène maintenant, séance tenante, dans le registre classique avec Suzy dans Sikasia, Jocelyne, les bons vieux temps, voilà, avec Jocelyne. Suzy, Sikasia.
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Mesdames et messieurs, merci de monter toujours à bord avec nous. Il y a de la place pour tout le monde, disais-je. Voilà, le voyage continue comme ça, avec Suzy toujours dans Jocelyne. Beauté Jossie, beauté caméléon, la robe magique. Un petit coucou à Jocelyne. On l'appelle Jossie, la directrice de l'école maternelle, les Petits Mounes, à Moussel.

À toutes les Jocelyne, vous avez une mention spéciale ce matin. Si vous y êtes, allez, salut à tous. Eh ben, 5h passées de 37 minutes. Nous sommes en train de passer en revue comme ça tous nos artistes montés à bord. Hein. J'espère que vous y êtes également. Alors, nous vous mettons de la chaleur dans vos cœurs. Hein. On sème la joie dans le cœur attristé. Là où il n'y en a pas, nous on apporte la joie. Voilà, c'est ça notre rôle ici. On va toujours rester dans le registre classique. Nous y sommes avec Billy Abel dans Nadina. Nous gérons la préfète. Hein. Mais attention, aujourd'hui sur le boulot, ne faites pas petit malin pour dire que j'ai mal à la tête. Non, il faut aller au boulot. Voilà, l'indépendance est déjà finie. Maintenant, chacun doit chercher son indépendance.

cette vocation-là au commissaire d'entrer dans chaque ménage pour voir des visites inopinées pour regarder qui va être au boulot aujourd'hui, qui ne sera pas. On va ouvrir une liste de présence. Hein.

C'est Mbiliabel dans Nadine. Ou bien Nadine, voilà. Nadine, et Nadine pour les intimes. Mais dis bonjour à la cousine Nadine Beosuma.

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Et nous faisons charge d'un peu mieux afin d'obtenir l'adhésion à ce que nous faisons.

Et à travers ces chansons, nous saluons en passant notre fidèle auditeur, le chef de parc automobile à Building là-bas. Hein. Là où il y a trop de véhicules là-bas, il est là. Si vous avez besoin d'une belle Corolla, passez le voir.

Un fidèle auditeur, non des moindres, il s'agit de Apollinaire Dussou Dobeodou. Il est à Kundula, il nous écoute en sous-marin religieusement chez lui. Faites comme lui.

0: Registre classique, restons-y cette fois-ci avec Sheila qui nous chante Patrick Manchéri. Nous sommes dans la douceur toujours. 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
0: 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La douceur, ça nous connaît bien.

Patrick, ça c'est l'époque des disques 45-75 tours. Voilà, ça tourne, ça tourne, ça tourne. On appelait à l'époque les Philips 504.

0: Et voilà, de Paris en France, nous allons faire l'atterrissage forcé. À Moïse-Salah, on retrouve Sidson Al-Gewi, né pour dominer. On est né pour dominer. On n'est pas né pour être à la queue, non. La reste des vainqueurs. Ah ouais.
1: Les gens, si t'aimes pas, y'a rien à faire. Les gens.
0: Et on n'est pas né pour plaire à tout le monde aussi, hein. C'est ça qui est la vérité, hein. On n'est pas né pour plaire à tout le monde. Ça, c'est clair. Nous, on est né pour dominer, hein. On s'en fout des rageurs, là.

N'oubliez pas, la vie, c'est combat. Hein. Il faut toujours travailler, il faut mettre la main dans la main pour que quelque chose en sorte. Voilà. Si l'union fait la force, c'est qu'effectivement, ça nous fait plaisir comme ça de voir tout un peuple uni autour d'une seule radio. C'est pas la seule personne qui écoute la RNT. C'est tout un peuple hein, uni autour d'une seule radio que j'ai nommée la RNT. Celle qui sème la joie dans le cœur attesté. Nous sommes là pour bien le faire. Dans 6 minutes, nous allons entrer dans le calendrier grégorien pour découvrir le prénom du jour. Merci d'être là avec nous et que Dieu vous bénisse.

Et le voyage continue. Le voyage fait son plein. Et tout le monde est déjà à bord, hein? Celui qui n'est pas avec nous est contre nous. Et ça, c'est clair. Ça, c'est clair, non? Ah, si vous dormez, même vous êtes contre nous, hein? Ah, vous êtes debout et que si vous suivez nos programmes, c'est que c'est la meilleure des choses, hein? C'est la communion d'ensemble. On est à Brazza maintenant, avec Gato Bivens dans Azalaki Awa.

Grâce la diva. Salut à toi aussi. Barthélémy, depuis le quartier Cabalais, salut à toi aussi. Je suis comblé ce matin puisque je me suis fait entourer, hein, des fidèles auditeurs, des fidèles auditrices. Je ne suis pas seul, je ne suis pas orphelin.

Et grands supporters comme Moussa Chef Barrière, CB, sont aussi debout, hein. Ils nous supportent. Malgré nos grimaces, ils nous supportent.

On écoute. Mesdames et messieurs, vous êtes dans les matinales, ça se passe sur la RNT. Acte 3 aujourd'hui, il est maintenant pile 6 heures. Bonjour, bonsoir. Je vous souhaite un excellent réveil matinal. Et aujourd'hui, nous sommes le mercredi, bien évidemment, mercredi 12 août 2026. La fête a souhaité ou bien célébrer aujourd'hui, c'est avec les Clarisse. Clarisse, c'est le prénom du jour dans le calendrier grégorien. On les appelle aussi des Cla. Ça va, Cla? La petite Cla, comment vas-tu? Alors, les Clarisse sont des reines aujourd'hui. Elles sont des princesses. Hein? Aujourd'hui, on ne parlera rien que des Clarisse. Dans la bouche des gens, c'est Clarisse seulement. Voilà. Même si ta voisine s'appelle Ngojo, il faut l'appeler Clarisse. Qu'est-ce que ça fait plaisir comme ça de voir toutes les Clarisse en fête aujourd'hui. À chaque date équivaut un prénom. Il n'y a pas un autre prénom qui viendra se griffer là, non, non, non. Aujourd'hui, c'est Clarisse seulement. Alors, lorsque les Clarisse auront fini de manger, nous, on va, comment on appelle, on va se contenter des miettes. Hein? Les Clarisse. La vie est un don de Dieu, il faut en profiter, Clarisse. Alors, nous souhaitons également joyeuse fête, excellente matinée. Bonjour, bonsoir à toutes celles qui portent le prénom de Clarisse. Qu'elle soit d'ici ou d'ailleurs, c'est votre fête aujourd'hui. Personne ne viendra fêter à votre place. Les Clarisse. C'est à vous que je vous parle, les Clarisse. Les princesses, les reines, et nous, nous sommes des rois télé. Nous sommes des valets de la cour. Hein? On ne sent seulement que l'odeur des bonnes choses qui sortent de la cuisine de Clarisse aujourd'hui. Encore une fois de plus, bonne fête à toutes les Clarisses. Heureux sont ceux ou celles, joyeux anniversaire à celles ou celles, ou ceux qui celles qui viennent de gagner un an de plus. Ce 12 août 2026, rendez grâce à Dieu et soyez reconnaissant pour sa bonté. Toujours, hein? Je vous l'avais toujours prévenu. Si vous ne le faites pas, c'est pas moi. Je suis pas dedans. Il vous voit, hein? Ah ouais. Souvenir, souvenir, rétrospective. 12 août, qu'est-ce que cela signifie pour vous? Ça vous dit quoi, dames et messieurs? En bien, mais pas en mal, hein? Lorsqu'on parle de 12, ça vous dit quoi? Regardez tout autour de vous. On fait table rase de toutes mauvaises choses. Les mauvais souvenirs, là, on en a cure, hein? Voilà, lorsqu'on parle du 12 août là, c'est en bien. Voilà. Et c'est exact, bon anniversaire de naissance, c'est en bien, non, n'est-ce pas? Bon anniversaire d'amitié solide et sincère. Bon anniversaire de copinage, de fraternité, akui anakiyama. Bon anniversaire de fiançailles, de concubinage, de mariage, de pardon, de réconciliation, de paix retrouvée au Tchad, de victoire sous l'ennemi, de gloire, de grâce divine, de triomphe, d'exploit, de bravoure, de succès, de réussite, de retrouvailles, de belles rencontres inédites, de belles rencontres gravées, de surprises agréables, bref, de bien d'autres bonnes choses inoubliables. On ne fête que les bonnes choses. Voilà. On ne fête que les bonnes choses. On ne célèbre que les bonnes choses. On ne commémore que les bonnes choses. C'est comme si hier, par exemple, on a fêté le 11 août. C'est en bien, hein? Voilà. C'est en bien. Et la fête était belle aussi, hein? Parce que là, on a bien mangé, on a dansé au rythme de Charlie Jazz, par exemple. Bon séjour également aux nouveau-nés sur la planète Terre. Bonne arrivée, les tout-petits, dans ce monde pervers et compliqué. Et voici maintenant, et maintenant même, la pensée du jour. Les rumeurs sont créées par des jaloux, crues par des crieux et répété par des imbéciles. La pensée du jour, les rumeurs sont créées par des jaloux, crues par des crieux et répété par des imbéciles. Refermez les guillemets, dites, c'est un proverbe africain. Je vous souhaite une bonne méditation, un bon café, un bon réveil matinal, un bon mercredi. Bonjour, bonsoir à toutes et à tous. À présent, la chanson du jour, c'est signé Charlie Diaz dans Haché. Ah, les bons vieux temps. C'est un choix musical du Radio Tchad. Ah, la pré-indépendance, c'est aujourd'hui, hein.

Et la fête continue. Encore une fois, nous souhaitons joyeux anniversaire à toutes celles et tous ceux qui viennent de gagner un an de plus ce 12 août 2026 et qui, d'autre part, célèbrent aussi cette date-là à significations diverses, à plusieurs connotations. Mais surtout dans la tranquillité du cœur. Hein. On ne fait que lorsqu'on a la paix du cœur. Lorsque vous n'avez pas la paix du cœur, vous avez menti, vous faites semblant, vous êtes hypocrite. On ne peut pas, comment dirais-je, pleurer et puis fêter. Non, il y a les pleurer et rire. Hein. Il y a des pleurs qui expriment la joie aussi. Lorsque vous faites un succès quelque part, vous réussissez à un concours, vous êtes nommé quelque part, vous en pleurez, n'est-ce pas? Vous en pleurez, les larmes. Et cool, parce que vous êtes dans la joie. Mais des pleurs avec pathétiques, là, non, on n'en veut pas ça. On met ça sous les paillassons et on continue. Alors, nous disons heureuse journée à Maître Clarisse Nomaï Madana. Salut Maître, avocate au barreau. Nous souhaitons également bonne fête à Clarisse Ngonnar. Elle est gérante d'un coin comme ça à Kundul. Salut à toi. On salue de loin Clarisse Golor. Elle est au Canada. Salut là-bas à toi aussi. À l'inconnu de Clarisse, bonne fête. Et c'est parti comme ça avec Talilo Manon qui nous chante Zen Mayanfa. On fait tout pour plaire au monde, mais l'on parlera toujours mal de vous. C'est ça qui est la vérité. Vous faites des bonnes choses, 99% de bonnes choses. Lorsque 1% vient, ça gâte tout. Hein? On vous oublie. On dit non, il a mal fait. Et lorsque vous faites des bonnes choses, on ne vous apprécie pas. Dans 4 minutes, vos avis sont communiqués. Messieurs et dames, gardez toujours votre position d'écoute. Si vous partez, vous êtes contre nous. Un petit coucou à Apollinaire, Doussou, Dobeosu, à Kundul. La belle cité. Hier, on a reçu une bonne pluie. Hein. Après le boulot, à chacun son goût. Hein.

Il est 6h15 minutes à Doubadané, 5, c'est la même heure qu'il est à Mao aussi. Je vous donne à présent la teneur de vos avis et communiqués. Le président de l'association des sociétés d'assurance du Tchad en abrégé, ASAT, porte à la connaissance des ressortissants des États membres de la conférence interafricaine des marchés d'assurance en abrégé CIMA, que la compagnie commune de réassurance des États membres de la CIMA Sicaré recrute pour le siège de Lomé au Togo deux comptables et un assistant en trésorerie. Composition du dossier de candidature, il s'agit d'une demande de recrutement pour l'emploi à pourvoir adressé au DG de Sicaré, un curriculum vitae certifié sincère, un extrait d'acte de naissance ou de jugement supplétif en tenant lieu, ainsi que le cas échéant, l'acte de mariage, le ou les bulletins de mariage ou du et des enfants à charge et un certificat de vie collectif. Une copie certifiée conforme des titres, diplômes et attestations de qualification, un certificat médical attestant que le candidat remplit les conditions aptitude physique exigées et délivrées par les autorités médicales agréées par l'État d'origine. Et enfin, un extrait de casier judiciaire datant d'au moins de 3 mois. Les dossiers de candidature doivent être parvenus au plus tard le 31 août 2026 à l'adresse suivante Sicaré 07, boîte postale 12410, Lomé, Nieko, au Togo. Télécopieur, le plus 228, suivi de 22, 61, 35, 94, ou encore le plus 228, suivi de 22, 61, 35, 95. Téléphone, plus 228, suivi de 22, 23, 62, 62, ou encore le 228, suivi de 22, 23, 62, 65. Email, sicaré@g.com. Pour d'amples informations, veuillez consulter les textes portant avis d'appel à candidature au secrétariat de la Direction générale de la ISTAR nationale. Le document signé de Abdelkrim Batil Togoï. Le fondateur du complexe scolaire Aimé Césaire, situé au quartier d'Iguel Ngabo Darassalam, informe les parents d'élèves et les élèves qu'au titre de la rentrée scolaire 2026-27, les inscriptions et les réinscriptions au cycle primaire et secondaire du dit complexe commenceront le lundi 17 août 2026 et se poursuivront jusqu'au 30 septembre 2026. À cet effet, la direction sera ouverte du lundi au samedi de 7h30 à 12h30. Par ailleurs, les cours débuteront le 15 septembre 2026 pour les classes d'examen, c'est-à-dire 3e et terminale, et le 1er octobre 2025 pour les classes intermédiaires, c'est-à-dire les secondes premières, conformément au calendrier officiel. Notez bien, il est ouvert cette année une classe de terminale C au complexe scolaire Aimé Césaire. Le complexe scolaire Aimé Césaire dispose d'une administration efficace et d'un personnel enseignant qualifié et compétent, pouvant offrir à vos enfants une formation de qualité à un coût abordable pour tous. 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Pour plus d'informations, veuillez contacter les 66 43 25 67, 66 27 84 39 ou le 62 70 68 82. C'est signé par le fondateur du complexe Aimé Césaire, Ahmad Bichara Seyid. Le directeur général de l'Institut Polytechnique du Tchad, IXIT, établissement privé d'enseignement supérieur, autorisé à fonctionner par l'arrêté numéro 145, bar PR, bar PM, bar MES, RSFP, bar SE, bar SG, bar DGE, SRS, bar DESP, bar 2025 du 6 octobre 2025 porte à la connaissance du public qu'il est ouvert au titre de l'année académique 2026-27 un recrutement des étudiants en année préparatoire dans les 3 filières suivantes. Il s'agit du génie électrique et nouvelles technologies de l'information, maintenance des installations industrielles et biomédicales, logistique et transport. La durée de formation débouchant sur un brevet de technicien supérieur BTS est de 3 ans, soit une année préparatoire et 2 ans de cycle de BTS. L'appel à candidature concerne les personnes titulaires d'un diplôme de baccalauréat des séries scientifiques C, D et E ou tout autre diplôme reconnu équivalent pour les filières génie électrique et nouvelles technologies de l'information et maintenance des installations industrielles et biomédicales. D'un diplôme de baccalauréat, toutes séries confondues, pour la logistique et transport. Un test sera organisé pour évaluer le niveau des étudiants avant leur admission au cycle de formation. Les pièces exigées du dossier sont une demande manuscrite précisant la filière adressée au DG de l'IXIT, une copie légalisée de l'acte de naissance, une copie authentifiée des diplômes, les copies authentifiées des relevés des notes, une autorisation de formation délivrée par l'institution de tutelle pour les fonctionnaires et les agents du secteur privé,
deux photos format 4x4 en couleur et une somme de 5 000 francs CFA non remboursables pour les frais de traitement des dossiers. Les dossiers doivent être déposés à la direction générale de l'IXT ici à N'Djamena, avenue Condol. Date de clôture des dossiers, 15 août 2026. Date et lieu unique du test de sélection, 20 août 2026. Date limite de confirmation des inscriptions, du 26 août au 15 septembre 2026. Date de la rentrée administrative à l'IXT, 15 septembre 2026. Et enfin, date de la rentrée académique, 1er octobre 2026, ici à N'Djamena. Pour plus d'informations, contactez le numéro ci-après, 66 27 06 73, 63 29 49 30 ou le 99 96 34 49. Le communiqué porte la signature de directeur général de l'IXT, Ngar Gedjim Kim Tangar. Le comité de gestion de crise relatif à l'espace des spectacles Jourstan, Finadev et Akomod convie les responsables des trois plateformes artistiques et culturelles à une réunion de concertation qui se tiendra le vendredi 14 août 2026 à 16h précises à Akomod. Cette rencontre de crise aura pour objectif d'examiner et d'analyser la situation, de recueillir les avis des différentes plateformes et de dégager une position commune, concertée et responsable dans l'intérêt de la communauté artistique et culturelle. La présence et la participation de tous les responsables concernés sont vivement souhaitées compte tenu de l'importance de cette concertation. Le document signé du modérateur comité de crise Renaud Dingam-Neal, SG du groupement des éditeurs des livres au Tchad. Le complexe scolaire évangélique Les Semailles porte à la connaissance des parents d'élèves que les inscriptions et les réinscriptions pour l'année scolaire 2026-27 sont ouvertes du 15 août au 15 septembre dans la limite des places disponibles, niveau maternel, petite, moyenne et grande section, niveau primaire du CP1 au CM2, niveau collège de la 6e en 3e. Les anciens élèves de l'établissement sont prioritaires. Notez bien, des livrets d'activités en français, mathématiques et graphisme sont obligatoires de la maternelle au CP2. Pour le collège, les fascicules portant résumé des cours et exercices corrigés en français et en mathématiques sont mis à la disposition de chaque apprenant au moment de l'inscription. Pour tout renseignement complémentaire, veuillez vous adresser à la direction du complexe. Page noire maintenant. La direction des ressources humaines de la Coton-Tchad SN à la profonde de l'Ouad a annoncé le décès de son employé, le nommé Kamdar Okala. Kamdar Okala était superviseur cotonnier à l'usine Mundu 2 et il est décédé le 9 août 2026 en Inde des suites de maladie. En cette douloureuse circonstance, la direction générale au nom de l'ensemble du personnel de la Coton-Tchad SN exprime ses sincères profondes condoléances à la famille endeuillée ainsi qu'à ses proches collègues et amis. La Coton-Tchad SN s'associe à la peine de la famille et partage sa tristesse face à cette perte cruelle. Puisse le Tout-Puissant accorder réconfort, courage et consolation au cœur affligé et accueillir l'âme du défunt dans sa paix éternelle. C'est avec une grande tristesse et une grande affliction que la famille Guédié ainsi que Jean Douba, Amos Bataablan, Abdiel Bataablan, Abdou Kouyuga, Ruben Malbé, Marie Demelgué, Moussa Liman, Paul Badaï Aladoum Tchenteba, Ambroise Tchenteba et Parfait Tchenteba, tous en N'Djamena, ont le profond regret d'annoncer le décès de leur frère et oncle, nommé Baba Guédié. Baba Guédié est décédé le dimanche 9 août 2026 à 20h au village de Tchamara. La triste nouvelle a également été portée à la connaissance de Alamdou Gogo dans la province de l'Enedi Est, Roi Sayala Babi Gilbassé au Lac, Alafi Abou, Olivier Bamaré Amundou, Bangadile Mahamat, Ose Banja Kige, Djagé Dobge et Bagam Dai Toussalaï, ainsi que Pai Pai Onode au Nigeria, Lima Omi à Mongo et Noël Adum à Adré. En cette douloureuse circonstance, la famille éplorée invite parents, amis, connaissances et tous ceux qui l'ont connu et aimé à s'unir elle avec elle dans la prière, le recueillement et le partage de cette profonde douleur. Certes, nous appartenons à Dieu et c'est vers lui que nous retournerons. Puisse Allah, dans son infinie miséricorde, pardonner ses péchés, illuminer sa tombe, l'accueillir dans son vaste paradis et lui accorder sa grâce éternelle. Qu'il accorde également à toute la famille éplorée ainsi qu'à ses proches la patience, la force et le courage nécessaires pour traverser cette dure épreuve. Que Dieu lui fasse miséricorde et l'accueille dans son paradis éternel. Amen. Adieu, Dieu, de ma voix.
présente ses sincères condoléances et compassion à l'endroit des familles endeuillées. La suite de vos avis et communiqués, c'est après le journal de 6h30.

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0: Mesdames et messieurs, vous écoutez la RNT et vous avez parfaitement raison. Dans nos studios, il est déjà pile 6h30. Cet exemple, Tchad Actu Matin, la première édition du journal parlé, c'est avec vous, Harmonie Bialoma. Bienvenue, bonjour Harmonie.
1: Tena Jean-Yves, bonjour. Bonjour à toutes et à tous et bienvenue dans cette édition d'information que nous consacrons essentiellement au 66e anniversaire de l'indépendance du Tchad, célébré hier, 11 août, dans une atmosphère empreinte de solennité et de fierté patriotique. Une cérémonie de prise d'armes s'est déroulée à la place de la Nation et présidée par le chef de l'État, chef suprême des armées, maréchal Mahamat Idriss Déby Itno. C'était en présence de deux présidents invités d'honneur et de plusieurs autres personnalités du pays. On fait le point avec Mélom Gratila.
2: Il était 10h00 lorsque le président de la République, chef de l'État, chef suprême des armées, maréchal du Tchad, Mahamat Idriss Déby Itno, arrive à la place de la Nation. Accueilli par le chef d'état-major général des armées, général Abakar Abdelkrim Daoud, il procède au passage à la revue des troupes, saluant les différents corps militaires mobilisés pour cette fête. Premier temps fort de la célébration, l'hommage rendu aux martyrs tombés pour la patrie. Maréchal du Tchad, Mahamat Idriss Déby Itno dépose personnellement une gerbe de fleurs au monument aux morts. Dans le silence et le recueillement, la patrie leur rend hommage et leur exprime sa reconnaissance. Place ensuite au défilé pédestre des forces de défense et de sécurité. Au rythme de la fanfare, les différentes unités s'engagent sur le parcours officiel. Pas cadencés, rangs serrés, gestes parfaitement synchronisés, les militaires défilent sous les regards des autorités et d'une foule venue nombreuses pour assister à ce grand rendez-vous national. Derrière la dimension spectaculaire du défilé se dessine une portée profondément symbolique. La cérémonie rappelle le chemin parcouru par le Tchad depuis son accession à l'indépendance le 11 août 1960. 66 ans plus tard, cette commémoration se veut à la fois un moment de mémoire, de reconnaissance et de projection vers l'avenir. La célébration est également rehaussée par la présence de plusieurs personnalités et de pays amis du Tchad. Parmi les invités d'honneur figurent notamment le colonel Michael Randrianirina, président de la Refondation de Madagascar, ainsi que le général Orta Tam, président de la transition de Guinée-Bissau. Au-delà du cérémonial, leur présence témoigne des liens d'amitié et de coopération qui unissent le Tchad à ses partenaires et pays voisins. Un geste fort et symbolique à retenir. Tout au long du défilé, les deux présidents invités d'honneur sont restés debout aux côtés de leur hôte, maréchal Mahamat Idriss Déby Itno, témoignant ainsi leur profond respect et leur considération aux forces de défense et de sécurité tchadiennes.
1: Après la cérémonie de prise d'armes, quelques citoyens ont exprimé leur impression au micro de Mahamat Kéal et de Hassan Moussa.
3: Il faut reconnaître que nous sommes nés aussi dans les années d'indépendance. Moi, je suis né en 58 et nous avons obtenu notre indépendance en 1960. Donc vraiment, nous sommes des enfants qui ont grandi dans l'indépendance. Il est très, très important qu'un pays soit indépendant. J'ai suivi un peu dans le parcours de ma vie des pays qui n'étaient pas indépendants et qui se sont battus pour obtenir l'indépendance. Et ça n'a pas été facile. Donc moi, je me réjouis. Et il faut reconnaître qu'on a fait 66 ans, mais c'est peut-être dans les 30 ou 35 dernières années qu'on a commencé vraiment à construire notre pays. Ça, il faut reconnaître. Et je pense qu'il faut rendre un hommage mérité au maréchal Idriss Déby Itno et même à son fils, parce qu'aujourd'hui, le Tchad est en train vraiment d'aller vers le développement.
4: 66 ans, pour un être humain, c'est beaucoup, par contre, mais pour un pays, c'est pas beaucoup. Vous savez qu'il y a des pays qui sont indépendants depuis plusieurs siècles. Nous avons besoin à la fois de la paix et du développement. Aucun pays ne peut se développer sans ressources humaines. Et donc, chaque matin, on se bat pour que nos enfants aient des compétences avérées pour assurer la relève de demain.
5: La particularité de cette commémoration, c'est la sobriété. C'est sobre mais profond par rapport au message à la nation du maréchal du Tchad, président de la République. Vous savez que l'indépendance est une construction. C'est tous les jours qu'on construit. C'est une œuvre en consolidation. Donc on n'acquiert pas l'indépendance une fois pour toutes, mais chaque fois, on fait plus pour devenir indépendant.
6: J'ai une grande fierté et une grande émotion pour la célébration de notre indépendance du Tchad. Que cela renforce la paix, l'unité, la cohésion sociale et le patriotisme dans notre pays.
1: L'indépendance du Tchad découle d'un long processus. Fourbobe Passiri revient sur les principales étapes qui ont conduit à cette accession à la souveraineté internationale. Suivez.
7: La marche du Tchad vers son indépendance est un périple marqué par plusieurs étapes importantes. La France entre au Tchad en 1891 et y lance des expéditions militaires contre les royaumes de l'époque sans succès. Elle lance ensuite trois autres expéditions soldées par la mort de Rabat pendant la bataille de Kosseri du 20 avril 1900 et de sa mise sous protectorat. Dès lors, l'histoire de la République du Tchad actuelle a commencé. L'on ne le dit pas assez, mais il est bien vrai que le Tchad, en tant que colonie française, a participé à la Première Guerre mondiale de 1914 et puis à la Deuxième en 1940. Le Tchad, à travers le gouverneur Félix Eboué, le 18 juin 1940, a été le premier pays à répondre à l'appel du général de Gaulle afin de libérer la France. Cette participation est un facteur lointain, mais aussi mobile principal de la décolonisation conduisant à la proclamation de la République. La cession du Tchad à la souveraineté internationale n'est pas le fruit d'une lutte armée de libération comme au Cameroun et plus tard en Algérie. La vie politique a commencé au Tchad comme partout ailleurs en Afrique noire francophone après la conférence de Brazzaville de février 1944. Même si cette conférence a écarté toute idée d'autonomie et toute possibilité d'évolution hors du cadre français, elle constitue tout de même un pas vers la possibilité de réformes allant dans le sens de son évolution politique, économique et sociale. La promulgation de la Constitution du 27 octobre en instituant l'Union française a apporté des changements notables. Citoyenneté et droit de vote, représentation des territoires d'outre-mer au Parlement français et à l'Assemblée de l'Union française, création d'assemblées territoriales entre autres. Un autre tournant majeur a été amorcé en 1956 par la loi cadre dite loi Gaston Defferre. Cette loi, qui date du 23 juin 1956, associe étroitement les populations locales à la gestion de leurs intérêts à travers une assemblée territoriale au pouvoir élargi et un conseil de gouvernement. Et c'est à travers ce conseil qu'apparaît un exécutif local. Avec ces réformes, les territoires étaient véritablement engagés sur la voie de l'autonomie. Profitant de l'émiettement de son concurrent, l'Union pour le développement du Tchad, le parti progressiste tchadien a commencé à amorcer une montée fulgurante. Un nouveau pas décisif est franchi avec la promulgation de la Constitution française du 4 octobre 1958 qui instaure la communauté. Rejetant l'opinion de l'accession immédiate à l'indépendance ainsi que celle du statu quo, c'est-à-dire le maintien du statut de territoire d'outre-mer, les élites tchadiennes décident alors, le 28 novembre 1958, de proclamer le Tchad une république autonome, membre de la communauté. C'est donc le choix de la continuité dans le progrès avec la France. La mise en place des institutions politiques de la jeune république a été difficile en raison de l'instabilité politique qui s'est installée très vite et qui trahissait une certaine immaturité de l'élite politique d'ailleurs. Il y eut quatre gouvernements successifs en l'espace de quatre mois. Il s'agit des gouvernements provisoires dirigés respectivement par Gabriel Lisette, décembre 1958 à février 1959, Saoulba Gontchomé, 10 février à 11 mars, Ahmed Koulamala, du 12 au 24 mars et François Tombanbaye, 24 mars 1959. Cependant, l'adoption de la première constitution de la République, le 31 mars, puis la victoire écrasante du PPT aux législatives du 31

0: leur rencontre.
1: Il y a 66 ans, le Tchad écrivait une nouvelle page de son histoire. Aujourd'hui encore, quelques témoins de cette époque demeurent. Des hommes qui ont vu, entendu et vécu ces premiers instants de la jeune République tchadienne. Parmi ces témoins, Dimessou Ogmal, ancien enseignant aujourd'hui à la retraite, a vécu la première célébration de l'indépendance. 66 ans plus tard, ses souvenirs restent vivaces. À travers son récit, c'est une partie de la mémoire du Tchad indépendant qui refait surface.
2: L'indépendance, nous sommes surpris. Premièrement, c'est le non-fête qui arrive. On va fêter l'indépendance. Les élèves sont préparés. Vous devez défiler l'indépendance. Il y a une idée de liberté. Vous serez des hommes pas sous le joug des Blancs. Mais vous et les Blancs, vous avez les mêmes facultés. Vous êtes libres. C'est comme ça que les maîtres nous expliquaient en classe et on devrait défiler en chantant dans la province du Moïse-Chari, de tout côté, dans les sous-préfectures, le gros village, les gens arrivent, hommes et femmes, et viennent avec leur culture. Les danses la dominent, et des you-you même des femmes. Hein.
1: Tout comme Dimessou Ogmal, d'autres témoins de cette période charnière replongent dans leurs souvenirs. Parmi eux, Mahamat Djarma Katir, l'un des tout premiers maires de la ville de Fort Lamy à l'époque, qui nous ramène aux premières années de la jeune République tchadienne au lendemain de l'indépendance.
3: Pour les habitants de la capitale, j'ai trouvé une ville complètement changée. D'abord, il y a ce qu'on appelle les traditions, et les habitudes et les cultures ont complètement changé. À l'époque, je me rappelle, il y avait un certain nombre d'intellectuels, les Moussa Dombo, les Mamata Hissène, les Gali à l'époque, à part les Gali d'aujourd'hui. Il y avait un certain nombre de gens avec lesquels nous organisions des débats au CFO et à Al-Mouna sur des thèmes qui attirent beaucoup de jeunes, surtout beaucoup d'étudiants et même certains fonctionnaires.
1: 66 ans après l'accession du Tchad à l'indépendance, le pays poursuit sa marche et continue d'écrire son histoire. Une histoire désormais portée par une nouvelle génération, mais qui demeure profondément liée à la mémoire de celles et ceux qui ont vécu les premiers pas de la République. Des premières célébrations de l'indépendance au défi du présent, le Tchad avance entre héritage historique, aspirations nouvelles et quête permanente de développement.
0: À Abéché, certains témoins de l'événement gardent encore en mémoire les souvenirs de l'indépendance du Tchad. À l'époque, ils étaient encore élèves ou faisaient partie tout simplement de la foule. Venus assister à la cérémonie, il s'agit de Salé Souloum, Dr Mahamad Adoum Doutoum et Ibrahim Haran. Mahamad Hassan Nasraddin de l'ONAMA Abéché est allé à leur rencontre.
4: Il y a plus de 60 ans, le Tchad accédait à l'indépendance. Certains habitants qui ont vécu cette période se souviennent encore de cette journée à Abéché. À cette époque, ils étaient encore jeunes. Deux d'entre eux étaient élèves. Ils avaient rejoint la foule pour assister au défilé. Ils ne comprenaient peut-être pas encore toute l'importance de ce qui se passait, mais les images de cette journée sont restées dans leur mémoire.
5: Moi, j'avais été choisi comme porte-étendard parce que à 10 ans, j'avais presque une taille de 1,50 m à l'époque. Aujourd'hui, c'est 1,92 m. Et c'est ça qui a fait que j'étais le porte-étendard de ma classe. C'est lui qui va porter le drapeau avec une pointe. L'étendard, c'est très officiel. Dans les écoles, on nous a donné des étendards. C'est pas comme le drapeau habituel parce que c'est plus décoré avec des branchements de satin, etc. Celui qui a le plus attiré l'attention du monde, c'était le folklore du Darsila avec les éventails. Et puis, il faut vous souligner que le chef de l'escadron qui encadrait le cortège officiel avec chevaux et puis burnous rouges et puis avec sabre, c'est l'adjudant-chef Bougaï.
4: Des années ont passé. Les enfants d'hier sont devenus des adultes, mais le souvenir du défilé reste toujours présent.
6: Nous étions encore petits, 7, 8, 9 ans, peut-être, pas plus. Et nous, on a participé au premier défilé de l'indépendance à la place de l'indépendance d'Abéché. Dans le temps, nous étions à l'école à Tir, la grande mosquée d'Abéché, élèves en tenue coloniale. Dans le temps, toute l'école a été habillée. On nous a entraînés jusqu'à la place de l'indépendance. On a passé quelques heures. On nous a fait aussi défiler avec fanfare. C'était extraordinaire. Cette histoire nous a marqué. C'est un sentiment inexprimable.
4: Dans la foule se trouvait aussi Ibrahim Haran, plus âgé à l'époque, aujourd'hui 94 ans. Il a vécu cette journée avec un autre regard. Il se souvient de la foule, de l'ambiance et de ce qu'il a vu ce jour-là.
7: Ils ont commencé à défiler et les Blancs qui les encadraient suivaient de près leur cadence. Et nous étions un peu éloignés en train d'observer. Ils ont les équipements des fanfares. Quand tu écoutes, tu auras la chair de poule.
4: Trois témoins, trois souvenirs, mais une même histoire.

0: histoire. Leurs récits permettent aujourd'hui de retrouver l'ambiance d'une époque que les jeunes générations n'ont pas connue. Aujourd'hui, ces témoins vieillissent, certains souvenirs peuvent disparaître avec eux, car l'histoire ne se trouve pas seulement dans les livres et les archives, elle vit aussi dans la mémoire de ceux qui l'ont vécu. Abichi, Mamata Hassan Nasraddin, Radio Tchad.
1: L'indépendance du Tchad proclamée ce 11 août, Ngartha Tomalmbaye fut le premier à présider aux destinées du Tchad. Découvrons qui était ce grand homme d'État à travers son portrait dressé par Djendjim Tedjimassal.
2: Né le 15 juin 1919 à Bessada, localité située non loin de Koumbra dans le Mandoul, François Tomalbaye est un instituteur de formation et un homme politique. Il a été membre du parti progressiste tchadien PPT-RDA, section du Tchad. Après un séjour au conseil territorial du Moyen-Chari, puis à la vice-présidence du Grand Conseil de l'Afrique équatoriale française, cet homme de taille moyenne et visage balafré a été investi par l'Assemblée nationale en 1959, ce qui lui a permis de diriger un gouvernement d'Union nationale. L'indépendance proclamée le 11 août 1960, François Tomalbaye devient le premier chef de l'État tchadien. Il proclame en 1962 le PPT-RDA, parti unique, et commence à cumuler les fonctions. Il est à la fois chef du gouvernement, puis dirige lui-même plusieurs ministères. Progressivement, la vie politique tchadienne va être marquée par la révolution culturelle. Nous sommes en 1972. Selon François Tomalbaye, cette révolution culturelle vise à transformer la mentalité des tchadiens et leur faire découvrir et aimer leurs valeurs ancestrales. Feu Grabendo, qui était de plein pied dans cette révolution culturelle tchadienne, témoigne.
3: Lorsque le président Tomalbaye a instauré la révolution culturelle, c'était un déphasage total de la politique. Parce que le président Tomalbaye était un diacre de l'église baptiste. Et je ne sais pas ce qui s'est passé, il s'est détourné du christianisme pour installer ce régime. Et de l'occasion, il a amené les pasteurs à l'initiation, il y en a même qui ont trouvé la mort. Et les jeunes gens de toutes les ethnies du Sud étaient amenés à l'initiation. Et cela a été mal vécu, et par les jeunes, et par les vieux, de même âge que le président. Et parce qu'il y avait des gens de son âge, des grands-pères, qui l'ont amené à l'initiation. C'était une très mauvaise période pour tout le monde. Parce que vous soyez musulmans ou chrétiens, c'est la situation qui était vécue à l'époque.
2: Cette nouvelle idéologie prônée par François Tomalbaye a pour maître mot l'authenticité, la tchaditude et le retour aux sources. Cela consistait à abandonner les prénoms chrétiens au profit des noms authentiquement tchadiens. Le président François Tomalbaye en a lui-même donné l'exemple en remplaçant son prénom chrétien François par Ngartha, et les formules de politesse comme « Madame, Mademoiselle et Messieurs » font place à l'appellation compatriote. Ngartha Tomalbaye lui-même se fait appeler grand compatriote. Ce n'est pas tout. Le grand compatriote va troquer les chemises, vestes et cravates occidentales contre les abacostes, puis porter un calot en peau de léopard, une canne à la main et plus tard le gol. Autre manifestation culturelle tchadienne était aussi le débaptisation des villes qui portaient les noms de l'époque coloniale. Fort Archambault devient Sar ou village de Payot, et Fort Lamy devient à son tour Ndjamena en arabe local qui signifie « nous nous reposons ». Sur le plan politique, Ngartha Tomalbaye, au nom de la révolution culturelle tchadienne, va abolir le PPT-RDA et le remplacer par le Mouvement National pour la Révolution Culturelle et Sociale, MNRCS. Ce parti, dit Ngartha Tomalbaye, est le creuset de l'élaboration de l'humanisme tchadien, le centre où les Tchadiens des quatre coins cardinaux vont se retrouver pour former un seul corps de nation. La propagande révolutionnaire a été assurée par les principaux médias d'État qui sont la Radiodiffusion Nationale Tchadienne, rebaptisée la Voix de la Révolution Culturelle Tchadienne, VRCT, l'Agence Tchadienne de Presse et Canard Déchaîné. La dernière manifestation de la révolution culturelle était le Yondo, qui a été pratiqué sous diverses formes. C'est une école traditionnelle réservée uniquement aux jeunes garçons. Grabendo parle du concept de l'initiation.
3: Tous nous étions partis à l'initiation. Moi, j'étais déjà initié, mais lorsque cela est arrivé, mon père a envoyé me chercher et j'étais au village pour subir le même sort que les autres. Moi, j'ai vécu cela effectivement. Eh bien, personnellement, comme c'est la tradition, honnêtement, si on m'avait demandé mon avis, je ne serais pas parti, mais tout le monde était obligé de partir. Mes parents m'ont amené. Mais je crois que ce retour aux sources n'était pas bénéfique pour tout le monde parce qu'ils ne sont pas revenus vivants. C'est le mauvais côté. Ça a été une école parce qu'on nous a éduqués à faire ceci, à faire cela, à ne pas faire ceci, à ne pas faire cela. C'était une bonne éducation. Malheureusement, c'est la méthode qui n'était pas bien.
2: La révolution culturelle tchadienne et ses différentes manifestations ont pris fin avec la mort d'Ngartha Tomalbaye dans un coup d'état militaire le 13 avril 1975.
1: Et à 6h passées exactement de 49 minutes ici au studio 3 de Radio Tchad, et mesdames et messieurs, ainsi se referme Tchad Actu Matin de ce 12 août 2026. Merci à toutes et à tous de l'avoir suivi. La mise en onde a été assurée par Agidji Rigobert. Pour la présentation, je suis Aroni Bialoum. Excellente journée à tous.

retrouver les programmes de la RNT mettant de N'Djamena. Et après avoir suivi Tchad Actu Matin, le journal, je vous donne à présent la suite de vos avis et communiqués. Suite et fin. Avis de DC, Ngirabe, Tujibe, Danimbe, Mogida, Martine, Yankal, Isabelle, Asngar, Beadoum, Djanta, Djimtan, Philemon, Madi, Miro, Alta, Jude, Doub, Dewasu, Grandia, Rosalie, Kade, les grandes familles Djantan et Donang ont la profonde joie d'annoncer le décès de Yahana Tujibé. C'est comme ça que c'est écrit. Yahana Tujibé, décès survenu à l'hôpital général de référence de N'Djamena le 8 août 2026. Cette triste nouvelle s'adresse au chef de canton de Kualdaga, chef de canton de Badané 5 et ses chefs de village Nodjim Koutendar, Mamat Kouldé, Simwa Djata Dako, Tibour Djata et Dimanche Kedi à Kualdaga, du côté maternel de Ngodjo Gradia de Adoubadane 5, à tous les parents de Kualdaga, Bekourou, Do, Mara, Moïsala, Sahar Kumbra, Mondo, Morbra et Bébian. Le recueillement est au domicile de Ngirabe Tujibé à Moussal Efrata. L'enterrement a lieu ce mercredi 12 août 2026 au cimetière de Toukra. Que son âme repose en paix. Christine Tomba Ngarta Tamtangara Dumio Motoba Ngarbay Terkam Asibaye Tam Ashe Togidal Yerima Djaoube informe les parents de Bengoro Sar Kumbra Moïsala Mundu, les parents de Montian Ngandisi à la communauté d'Aïd N'Djamena à Fatime Togidal en France à la Sira Tonde Dumain au Gabon, à Maxime Moël Bay au Sénégal. Le décès de Bertin Tomba est décédé le 10 août 2026 à l'hôpital général de référence de N'Djamena des suites d'une courte maladie. Le recueillement est au domicile familial à Walia. L'enterrement aura lieu demain jeudi 13 août 2026 au cimetière de Toukra. Que son âme repose en paix. Et puis enfin, le général Zakaria Ngomongé, Dafogo Emmanuel, toute la famille dit en général, la famille Kalmoudou en particulier, de N'Djamena, annonce avec douleur le décès de leur fils, petit-fils et frère le nommé Yacente Zakaria Ngomongé. Yacente Zakaria Ngomongé est décédé le 11 août 2026 à l'hôpital de l'Union de N'Djamena des suites d'une courte maladie. Cet avis de décès s'adresse aux familles de Kalmoudou, des villages Galapa et Banga, à ceux des villes de Kélo, Gounougaïa, Bongor, voilà, à Pont-Carole et d'ailleurs, le cœur meurtri en cette douloureuse s'adresse aussi à Balamgolo et son épouse Adjo Gobongé, Mathilde Gobongé, Khadija Alana Gobongé, Kando Boutna, Baïkam Gabriel, Michel Boyo et Amina Gagitous en France, Souleymane Bombay au Canada, aux oncles maternels de la grande famille Ousmane Ndakiran et N'Djamena. Et d'ailleurs, l'enterrement aura lieu le vendredi 14 août 2026 au cimetière de Toukra. Le lieu de recueillement est dans la maison familiale à Moussal, côté nord du viaduc de Chagua, non loin de l'ambassade des États-Unis, direction Dembe. L'Éternel a donné, il a repris, que son âme repose en paix. Lire Job, chapitre 1, verset 21. Que l'âme du défunt repose en paix. Une fois de plus, Radio Tchad réitère ses sincères condoléances et compassion dans le droit des familles zandéennes.

Et l'arbitre siffle maintenant. Ah ouais. On ne peut rien hein, lorsque l'arbitre siffle, c'est la fin du match. Hein. C'est pratiquement terminé pour cette tranche, les matinales de ce mercredi 12 août 2026. Merci infiniment d'avoir monté à bord avec nous depuis 5 heures pile. Réalisation technique, son, arrangement, correction, mixage. C'est la petite histoire de Agili Rigobert qui cède sa place maintenant même à Tchoboué Gabriel. La régie d'antenne, c'est la haute instance de contrôle. Nos amis techniciens qui sont là-bas agrédiés sur la mise en onde. Nos amis du côté de maintenance, l'informatique, l'enregistrement, j'en passe. La protection blindée de Nouvelle-Main et la poste à l'entrée. Et vous, les innombrables auditrices et auditeurs, vous faites partie intégrante de mon équipe à chaque fois que j'ai le mic. À la ceinture, micro, casque et parole, je suis tenant Jean-Yves Legrand. Et je serai ravi de vous retrouver, Inch'Allah, jeudi, pour un autre numéro dans les matinales, acte 4. D'ici là, portez-vous bien. Et bonne suite de programme sur Radio Tchad. Les amis, qu'est-ce qu'on dit? À tout à l'heure.

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0: lieu de mémoire, de recueillement et de respect, le cimetière est bien plus qu'un simple espace funéraire. Sa gestion soulève des questions essentielles d'organisation, d'urbanisation, de dignité humaine et de préservation de nos traditions. Dans ce magazine, le regard est dirigé sur ces aspects particuliers, ces lieux de repos éternels. À la présentation de ce magazine, je suis Nadège Demba. En ce volet 1, nous vous invitons à écouter les propos de nos concitoyens sur la question.
1: Bon, le cimetière, normalement, c'est un lieu réservé pour enterrer les morts, quelles que soient les ethnies ou les races. Aujourd'hui, nous voyons que la gestion des cimetières cause moins de problèmes. Dans un premier temps, j'aimerais d'abord souligner la question des routes qui mènent au cimetière. Il arrive des fois que pendant la saison des pluies, la population même transporte le corps sur la tête pour arriver au cimetière. Là, c'est un problème vraiment fondamental. Mais il ne faut pas seulement se baser sur ça, et il faut aussi parler de l'entourage. Ceux donc qui vivent auprès du cimetière, ils ne donnent pas l'importance au cimetière parce que c'est devenu un lieu. Ils quittent de chez eux pour aller chier au cimetière. Ils sortent avec une femme pour aller coucher au cimetière, pour faire de n'importe quoi. Le cimetière doit être un lieu respecté. On devrait entourer avec des murs bien élevés. Par exemple, nous voyons le cimetière de la Madi, c'est entouré. Alors quand on vient à Toukoura, c'est exposé. Cela aussi même explique la réalité de notre vie dans notre société.
2: On a peur même de sortir la nuit, il y a l'insécurité, il y a beaucoup de bruit au niveau des cimetières. Parfois, il y a des torches, il y a des gens qui chantent la nuit aussi, mais on a peur de sortir la nuit. Je dépose même les seaux dedans pour uriner et puis je verse le matin. Donc, on a peur de sortir la nuit. Bon, le voleur qui vient nous déranger là, il n'y a pas, mais on a peur de sortir, seulement problème de diable. Parfois même, on sort la nuit, on voit quelqu'un est debout devant la porte, mais on ne sent pas à l'aise comme ça. S'il y a le mur autour des cimetières là, nous serons un peu à l'aise.
3: Ici au cimetière, nous qui sommes tout autour, il n'y a pas assez de problèmes. On voit tout ce qui est en bas, c'est les tombes. Mais il y a des choses qui dérangent aussi un peu. Le vol, surtout là où les gens ont clôturé pour entourer les caveaux ou soit les anciennes tombes. Les gens viennent pour voler, surtout les cadres, les fers. La nuit, ils viennent, ceux qui construisent le caveau, lorsqu'ils coulent, ils laissent les planches, ils viennent pour enlever. Et cela vraiment donne encore la dépense à ceux qui construisent. Il y a beaucoup de choses qui se trouvent au cimetière. Les gens font comme de l'auberge. Ils viennent se chercher là. C'est déplorable. C'est ce qui n'est pas vraiment du tout bien. Un cimetière, c'est un lieu sacré à tel point où les gens devraient vraiment respecter. Mais c'est là où ils font comme leur double WC. Ça dérange l'environnement. Vraiment, ça nous fait très mal. Et nous, la population, nous n'avons pas cette force de renvoyer qui que ce soit. Mais cela revient à l'État. S'ils peuvent penser un peu à nous pour nous aider en clôturant notre cimetière de Ngonba, ça allait beaucoup nous aider. Ça va vraiment aussi apporter la sécurité. Surtout dans la nuit, les gens agressent. Ils sortent au cimetière pour agresser les gens. Mais si l'État clôture cet endroit et qu'ils mettent les lampadaires, cela va vraiment aider la population et ça va aussi réduire les cas d'agression dans notre quartier. Sinon, moi, ma maison est juste en face du cimetière, mais tout ce qu'ils racontent, je n'ai jamais entendu. Si vers les 1h, 2h, tu vois une personne, c'est une personne normale. Ceux qui viennent pour voler, soit les sorciers qui aiment ces endroits pour faire leurs féticheurs. Donc, dire qu'entendre des bruits, voilà, ceci, cela, là. Nous, on est en face. On peut voir beaucoup de choses. Mais on n'a jamais vu ces choses. Peut-être c'est des personnes, des vivants même, qui viennent pour opérer la nuit. C'est pourquoi tu vas les trouver.
0: Qu'est-ce que vous voulez que l'État fasse ici?
3: J'interpelle le gouvernement de nous aider à clôturer ce site-là. Parce que c'est un site qui est sacré. On ne peut pas vraiment s'amuser trop comme ça avec. S'il y avait des clôtures et puis ils renforcent un peu les gardiens, on a seulement qu'un seul gardien qui se trouve à l'entrée du cimetière et cela ne permet pas le contrôle comme il le faut. Si l'État peut renforcer les gardiens et aussi pouvoir clôturer ce site en éclairant avec les lampadaires, cela vraiment va nous aider.
2: Le voleur qui vient nous déranger là, il n'y a pas, mais on a peur de sortir, seulement problème de diable. Parfois même, on sort la nuit, on voit quelqu'un est debout devant la porte, mais on ne sent pas à l'aise comme ça. Nous souhaitons, s'il y a le mur autour des cimetières là, nous serons un peu à l'aise quoi.
0: À défaut de recueillir les propos du gardien, nous nous sommes tournés vers le délégué de Ngonba dans la commune du 9e arrondissement de N'Djamena, M. Kébé Adou Alou.
4: Nous qui vivons près du cimetière, nous les autres, on est habitués. Parfois, la nuit, il y a l'insécurité. Ce n'est pas autant dire que ceux qui sont enterrés, qui font peur à la population, mais c'est des hommes qui se déguisent, qui restent sur le cimetière. Les heures tardives, ils agressent les gens, ils amènent même les petites filles. Il y a les voleurs aussi. C'est à l'état de voir cette situation.
0: Ça fait combien de temps que vous vivez ici à Ngonba?
4: Ici à Ngonba, ça c'est mon quatrième année que je suis là.
0: Les gens disent des fois qu'ils entendent des bruits bizarres à la nuit, qu'ils voient des gens avec des torches sur le cimetière et quand ils sortent, il n'y a rien.
4: Parfois, on peut écouter. Mais parfois, c'est les humains qui viennent faire leur sacrifice. Il y a des marabouts, beaucoup de choses qui se passent un peu tardives.
0: Quels sont vos souhaits en tant qu'habitant de Ngonba?
4: Si l'État peut aménager surtout la grande ruelle pour qu'on nous mette la terre et que s'il y a des lampadaires et puis pour le cimetière, si le gouvernement peut vraiment aider les jeunes de cet autre pour clôturer, ça serait mieux.
5: Culturellement, chez nous-mêmes, la tombe est sacrée.
0: Que pourriez-vous alors nous dire par rapport à ces amendes?
5: Quand quelqu'un vient profaner une tombe, il doit répondre de ses actes devant les juridictions compétentes. Donc, je suis très d'accord pour que ces personnes qui pillent ou qui violent les tombes soient sanctionnées par la loi. Le cimetière, c'est un cadre indiqué pour inhumer les personnes défuntes.
0: Pour cette dernière partie de notre magazine, nous recevons M. Ndero Francis Dimasbi, sociologue.
5: Pour ce qui est de la profanation des tombes, je pourrais dire que c'est quand des individus violent ou pillent des sépultures.
0: Dites-nous, que pourriez-vous donc nous dire par rapport à la profanation des tombes?
5: Par exemple, sur le plan humain et moral, c'est une tentative grave au respect dû aux morts. Sur le plan juridique, chez nous au Tchad, comme ailleurs, c'est un délit et le code punit la profanation des tombes selon l'article 222 du code pénal est puni d'un emprisonnement de 6 mois à 3 ans et d'une amende.
0: Quels sont vos conseils en tant que sociologue à l'endroit de tous ceux qui vous écoutent?
5: Je vais revenir un peu sur les motivations qui amènent les gens à aller profaner les tombes, les sépultures. Il y a d'abord le vol qui les motive. Il y a les rituels, il y a le vandalisme. Et quelquefois, quand il y a des conflits entre les gens, certaines personnes préfèrent aller saccager la tombe, la partie adverse. Il y a aussi les conséquences. Les conséquences qui sont, par exemple, le traumatisme pour les familles. Quand vous êtes là, quelqu'un vient vous dire que voilà, je suis passé au cimetière et on a saccagé la tombe de votre parent. Ça vous traumatise systématiquement. Il y a aussi, quelquefois, les tensions communautaires. Par exemple, une communauté va casser ou quelqu'un va détruire la tombe. Ça peut créer des conflits communautaires et il y a aussi des risques sanitaires. Quand on exhume le corps, ça peut propager certaines maladies dans l'entourage des cimetières. Il faut vraiment sensibiliser les gens. La prévention est bonne. Quelquefois, certaines personnes le font pour des raisons que j'ai citées, mais cela n'empêche qu'on sensibilise la population pour que nous ayons quand même un peu de respect par rapport aux morts. Si je prends, par exemple, le cas du cimetière de Toukra, il y a eu beaucoup de cas de profanation de tombes et les gens se sont beaucoup plaints. Quand c'est comme ça, il faut sensibiliser et puis il faut signaler aussi vite. Dès que vous apercevez une tombe détruite et consort, il faut informer les autorités compétentes, par exemple la gendarmerie ou soit au commissariat ou soit la mairie, pour que les gens puissent intervenir rapidement. Il faut éviter de laisser certains bijoux précieux. Les gens, quelquefois, ils sont informés. Ils se disent que voilà, il y a tel là, quand on voulait fermer son cercueil là, on a mis telle chose dedans. Quand les gens apprennent ça, ils vont aller déterrer la tombe. Et puis, il faut une éducation au niveau des famille aussi. Il faut éduquer les enfants, il faut éduquer les jeunes, leur expliquer la tombe est sacrée et qu'on ne doit pas aller détruire une tombe comme ça.
0: Qui dit profanation, donc dit s'asseoir sur la tombe de quelqu'un qu'on ne connaît pas. Certains se soulagent sur cette tombe, d'autres déterrent même les corps, d'autres encore, ce sont des gestes pas catholiques.
5: Vous voyez, de nos jours, on ne donne pas beaucoup de respect aux morts. Tellement que nous mourons, on n'a plus de respect aux morts. C'est tout ça là qui pousse les gens à aller vandaliser, à aller profaner les tombes. Donc, il faut la sensibilisation, il faut l'éducation, que les autorités prennent les choses en main. Normalement, les cimetières doivent avoir des sentinelle. À Toukra, il y a une sentinelle, mais qui est à l'entrée, à quelques 2 kilomètres du cimetière. Donc, si les gens viennent détruire les tombes la nuit, lui, il ne pourra pas savoir. Donc, les autorités doivent aussi prendre leurs responsabilités pour sécuriser vraiment les tombes qui sont des lieux sacrés. Nous tous, nous allons passer par là un jour. Hein.
0: Les gens ont évoqué le besoin de clôturer ces cimetières. Qu'en pensez-vous?
5: Moi, je pense que c'est une très bonne chose. Au niveau du cimetière de Lamadji, on avait clôturé ça. Donc, au niveau de Ngonba, Toukra, si on peut clôturer aussi ce cimetière, ça va être une très bonne chose. Parce que même la proximité du cimetière là, avec les habitations, ça gêne un peu. Donc, si les autorités municipales peuvent déjà penser à la clôture de ce cimetière, ça serait une très bonne chose.
0: Mesdames, messieurs, c'est ici que s'achève le volet 1 de notre magazine grand format consacré à la gestion des cimetières. Réalisation d'Amal Moussa Hatim, coordination Amélie Dolmian, présentation Nadège Demba Dolmian. À bientôt pour le volet 2.

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0: Bonjour à toutes et à tous. Bienvenue dans cette émission qui fait part belle à l'intelligence artificielle aujourd'hui, qui est devenue un sujet passionnant et d'actualité. L'intelligence artificielle dans l'industrie musicale et dans le monde professionnel. L'intelligence artificielle transforme avec rapidité et profondeur notre façon de travailler, de créer et d'interagir. Dans l'industrie musicale, elle révolutionne la manière dont les artistes composent, produisent et diffusent leur musique. Des algorithmes capables de composer des mélodies aux outils de recommandation qui personnaliseront notre expérience d'écoute. L'IA façonne un nouveau paysage sonore. Mais son influence ne s'arrête pas là. Dans le monde professionnel, l'IA modifie les pratiques de nombreux secteurs, de la finance aux ressources humaines, en passant par le marketing et la logistique. Elle offre des opportunités, mais soulève également des questions éthiques et pratiques qui méritent d'être débattues. Pour nous accompagner dans cette exploration passionnante, nous avons le plaisir d'accueillir l'expert en IA, formateur, conférencier en IA générative, Memtinger Dimtadou. Par ailleurs, DG de Cabexia, cabinet d'expertise en intelligence artificielle, avec une expérience approfondie dans l'application de l'IA dans divers domaines, nous aidera à comprendre les enjeux, les défis et les perspectives que cette technologie offre à la fois dans la musique et dans le milieu professionnel. Au cours de notre émission, nous aborderons notamment comment l'intelligence artificielle influence la création musicale et les processus de production, en quoi l'IA change-t-elle le paysage du travail et quelles compétences seront les plus recherchées dans les années à venir. Quels sont les enjeux éthiques associés à l'utilisation de l'IA dans ces domaines? Nous vous invitons à rester avec nous pour mieux comprendre. Monsieur Memtinger, bienvenue sur ce plateau. Vous allez bien?
1: Merci, très bien. Je suis très reconnaissant d'être ce matin-ci.
0: Merci.
1: Pour vous parler sur l'IA qui est un thème très passionnant.
0: C'est ça. D'accord. Dites-nous, c'est quoi l'IA?
1: L'IA, c'est donc l'ensemble des machines, des ordinateurs qui simulent donc l'intelligence humaine dans le raisonnement, dans les résolutions de problèmes et dans divers domaines. Donc pratiquement une simulation de ce que l'homme peut faire en question, mais basé sur des algorithmes qui travaillent et fonctionnent comme le cerveau humain, pratiquement.
0: D'accord. Et quand on parle d'algorithme, pour quelqu'un qui n'a pas une connaissance approfondie en informatique, il ne sait pas de quoi il est question. C'est quoi exactement algorithme?
1: Ben, les algorithmes, comme vous le savez, c'est en général tout ce qui est informatique. On parle de mesures techniques basées sur les calculs mathématiques. Donc, on parle de 0-1 souvent, oui, dans tout ce qui est compréhensible au niveau de l'IA. Mm-hmm. Et donc, à base, ces systèmes, on arrive donc à mettre tout ce qui est calcul derrière, mm-hmm, pour permettre à calculer un point quelconque pour trouver une solution. Parce que mm-hmm, nous, ce qu'on peut lire, la partie visible, oui, mais derrière ce fonctionnement, il y a des calculs de grand niveau, de haut niveau qui se passent en général. Donc, c'est pour ça qu'on parle d'algorithme.
0: D'accord. Et comment l'IA influence la création musicale et les processus de production de nos jours?
1: Avec l'apparition de l'IA, je crois que toute l'industrie musicale a complètement changé de vue, mm-hmm, puisque ça augmente beaucoup plus la productivité. Okay. Il y a beaucoup plus de créativité. Aujourd'hui, de nos jours, si vous trouvez une personne qui maîtrise l'IA, à lui seul, il peut être un producteur, il peut être un musicien, il peut être un bassiste en utilisant juste l'IA en question. Mm-hmm. Ouais, donc, ça crée une grande productivité. Mm-hmm. Ok, ce qu'on peut dire, c'est que ça peut tuer un peu l'authenticité de la personne, ou bien, voilà. Mais tout ce qu'on peut faire avec l'industrie IA dans la musique, c'est une très grande transformation. Mm-hmm. Parce l'IA a pénétré dans tous les domaines possibles de nos jours. Et donc, ça fait que la musique aussi, le cinéma aussi, où on peut produire des films à la Hollywood, et ainsi de suite, dans la musique aussi. Ouais. Mais derrière, il faut savoir les lois, qu'est-ce qui permettent justement d'utiliser ces IA pour générer des musiques, quelles sont l'attribution de droits d'auteur, ainsi de suite, qui ne sont pas encore bien calculées ou bien mises en place jusqu'à présent.
0: D'accord. Et si j'arrive à générer une musique à l'aide de l'IA, est-ce que je peux réclamer les droits d'auteur de cette musique?
1: On ne peut pas malheureusement réclamer le droit d'auteur quand c'est une musique générée par l'IA. Mm-hmm. Parce que le droit d'auteur a toujours un reflet sur la personne. Sur la personne. Or là, c'est une machine qui a créé, ou bien un outil qui a créé. Donc on ne peut pas réclamer un droit d'auteur sur une œuvre produite par l'IA. Mais si peut-être on utilise l'IA comme outil de travail pour générer donc la musique, là on peut parler de droit d'auteur.
0: Okay.
1: Parce que je l'utilise pratiquement en utilisant ma technicité pour générer, pour améliorer ma façon de travailler. Et donc, comme outil et assistant, on peut donc parler de droit d'auteur. Mmh. Mais écrire un prompt, générer une musique et publier, on ne peut pas parler de droit d'auteur.
0: Mmh, d'accord. Mais est-ce que la musique générée par l'IA contient les mêmes émotions que celles créées par l'être humain?
1: Absolument pas, parce que l'IA n'a pas d'émotion. On essaie de créer de nos jours un peu des IA qui commencent déjà à avoir un peu d'émotion. Mais quand quelque chose qui vient de soi-même, c'est un peu différent que de générer tout simplement un texte. Bien, on peut dire que le texte vient de moi, mais je peux écrire un texte, donner à l'IA de corriger et d'améliorer, c'est autre chose. Ouais. Mais l'IA n'a pas d'émotion. Donc, ça fait que ça reste une musique un peu figée, qui n'a pas d'émotion, en quelque sorte.
0: Donc, ça vient écarter la peur qui consiste à dire que l'IA va remplacer les humains.
1: L'IA ne peut pas du tout remplacer les humains. Ouais, ça va être un peu compliqué de remplacer les humains, puisqu'on le dit souvent, l'IA n'a pas d'émotion, l'IA ne réfléchit pas beaucoup. Ouais, elle peut halluciner d'une drôle de manière. L'IA ne peut pas remplacer l'humain dans tous les domaines, sauf dans des métiers, peut-être un peu de réflexion approfondie. On aura besoin donc des personnes qui utilisent l'IA, qui maîtrisent l'IA. Mais derrière, il y a toujours l'humain qui maîtrise. Bien, on a de nos jours des IA qui sont un peu plus puissantes, qui peuvent être indépendantes, qui peuvent travailler d'elles-mêmes. Mais la dernière décision, et c'est moi, la personne qui est derrière, qui programme, qui a le droit de dire non, stop. Donc, ça revient toujours à l'humain.
0: D'accord. En quoi l'IA change-t-elle le paysage du travail et quelles compétences seront les plus recherchées dans les années à venir?
1: Je crois que, comme dans la musique, hein, l'IA a pris donc une très grande place de nos jours. Plus de 80% des personnes adaptent l'IA actuellement dans le service. Et ça permet d'avoir une très grande productivité. Une très grande productivité surtout dans le travail. En plus, les métiers vont un peu changer ou bien vont muter d'autres types de métiers. Donc, si vous êtes pilote de nos jours, on peut facilement être pilote de drone au lieu d'être dans un avion de chasse, plus précisément. Vous devenez plutôt un pilote de drone. Donc, il y a ces types de transformations dans beaucoup de domaines qui est révolutionnaire en quelque sorte. Donc, l'IA, c'est une révolution et ça change beaucoup de choses dans nos vies. Dans le domaine de médecine, vous avez aujourd'hui, avec l'IA, un peu plus de précision, un peu plus de, voilà, de travail un peu clair. Les rapports, on peut les faire rapidement en utilisant l'IA. Vous avez un travail d'une semaine à faire, vous pouvez le réduire en 30 minutes, en 40 minutes, selon ce que vous avez à faire, ainsi de suite. Aujourd'hui, on parle aussi de ces IA qu'on appelle des IA agentiques, qui sont des IA qui sont complètement automatisées. Il y a des entreprises qui utilisent déjà ces IA. On peut avoir une IA qui travaille comme un secrétaire, qui travaille comme un journaliste, qui travaille comme un, je sais pas quoi, un service, un comptable, ainsi de suite. Vous avez des IA comme Claude de nos jours, Claude ou Cowork et autres qui permettent donc, en quelque sorte, de créer cet environnement de fonction très indépendante et très efficace. Puisque vous utilisez les agents, qui sont des IA, ils peuvent faire un travail plus performant. Ces agents travaillent donc 24 heures sur 24, et donc on ne peut pas les comparer avec les êtres humains, bien sûr. Ils travaillent, ils n'ont pas de salaire, bien sûr, mais ils travaillent 24 heures sur 24, donc ça fait une réduction de coûts. Ça fait aussi des pertes de travail, bien sûr, mais la tendance est beaucoup plus vers ce domaine.
0: Sauf que s'il y a coupure, ils ne peuvent pas aller redémarrer l'émetteur ou bien la régie.
1: Le mot coupure, c'est connu ici au niveau du Tchad, mais dans d'autres contrées, c'est quand même limité. Ouais, donc voilà, le problème aussi, il faudrait avoir la connexion Internet.

0: dans le montage des émissions aussi, des scénarios, des films, ainsi de suite. L'IA vous montre tous les angles possibles, dans quel angle filmer pour telle situation. Donc si on va par exemple à un reportage quelque part, je sais pas quoi, à Walia ou n'importe où, vous posez des questions juste à l'IA pour vous préparer donc un reportage, ce qu'il faut faire, ce qu'il faut dire, ainsi de suite. Donc ça réduit le temps de travail justement pour les journalistes.
1: D'accord. Vu que l'IA est en train de prendre presque, presque tous les domaines, mon grand-père qui est au village par exemple, qui est agriculteur ou bien qui est éleveur, s'il veut utiliser l'IA dans ce qu'il fait, comment il pourra l'utiliser?
0: Je crois que c'est un outil qu'il faut beaucoup plus attribuer aux jeunes. On a une génération des grands-pères peut-être qui sont nés après la Première Guerre mondiale ou deuxième guerre mondiale. Donc c'est une génération qu'on appelle les générations de baby-boomers qui ne s'intéressent pas du tout à cet outil. Pas du tout, absolument pas. Donc ça ne l'intéresse pas. Maintenant, la génération de 70, ils comprennent mieux. On a la génération de 80, on a la génération de 2000. Donc ça dépend des générations de personnes. Ok, je fais des cours, il y a des personnes qui sont de ces générations qui sont curieux de venir passer un temps, apprendre. Si on a de ces vieux pères qui sont intéressés par la technologie, il y en a toujours, hein, peuvent toujours l'adapter. Comment expliquer donc à un papa, un vieux qui est au village, qu'on peut utiliser l'IA pour analyser le sol, pour l'expliquer quel type de plante il faut planter, quand est-ce qu'il y aura la pluie, les prédictions et tout ça. Pour lui, ça va paraître un peu comme un peu bizarre. Oui. Il va vouloir discuter parce que chez lui, ça va de l'expérience, de toutes ces années qu'il a eu à faire dans ce métier. Et donc, l'expliquer que non, sa manière de travailler n'est pas bonne, ça va être un peu compliqué.
1: D'accord. Et pour un éleveur?
0: Pour un éleveur, pareil, on peut utiliser l'IA pour orienter les drones, surtout pour pouvoir où est-ce qu'il y a des pâturages, où est-ce qu'il y a de l'eau.
1: Ou soit aussi une vache veut mettre bas, des égarements, tout et tout, c'est ça?
0: Oui, on peut utiliser l'IA en insérant peut-être des puces quelque part sur les animaux, pour pouvoir les localiser, des fois quand ils disparaissent, ben, quand ils s'égarent, ça peut être aussi un avantage. Mais avec l'IA, on peut programmer quel type de foin, quel type de nutrition donner aux animaux, c'est possible avec l'IA.
1: D'accord. Quels sont les enjeux éthiques associés à l'utilisation de l'IA dans les divers domaines?
0: Bien, l'éthique, c'est qu'il faut arriver à avoir des personnes qui sont responsables en utilisant l'IA. Si on l'utilise de manière un peu sauvage, ça peut créer des problèmes. Donc, la loi doit permettre des IA qui peuvent aider la société. On peut générer des IA qui peuvent être un danger pour la société aussi. Quelles sont les lois derrière qui permettent de limiter les casses? Si on génère une IA qui va être peut-être une IA humanoïde, qui va marcher dans les rues, frapper sur les gens ou tirer sur les gens, ça va être un peu compliqué.
1: C'est ça.
0: Donc, il faut des lois derrière. Donc, faut être responsable dans l'utilisation de l'IA. Et la loi derrière permet donc de cadrer quel type d'IA faut utiliser. Et surtout aussi, les données qu'on utilise pour entraîner l'IA, il faudrait que ça soit aussi cadré. Quel type de données? Parce que actuellement, toutes les IA, on peut tout simplement dire qu'ils se sont appropriés des textes juste pour créer leur IA. L'IA s'est basé sur les bases de données. Et donc, après, ça crée des problèmes. Parce que actuellement, s'il faut parler de la musique, par exemple, l'IA est entraînée sur des bases existantes, des données existantes. Donc, on a utilisé des musiques des personnes pour entraîner l'IA sans leurs accords. Et donc, ça crée des problèmes.
1: Oui.
0: Après, bon, on a porté plainte à certains responsables des IA pour s'expliquer par rapport à ça. Donc, il y a ça qu'il faut contrôler.
1: Il y a même qu'on a utilisé leur voix. Récemment, j'ai vu une annonce d'un artiste célèbre ivoirien qui démentait, qui disait que non, c'était sa voix qu'on a utilisée pour fabriquer une musique. C'était pas lui.
0: Voilà, et tout ça. Et à ce qu'on appelle le deepfake qui apparaît aussi, la manipulation des images et tout ça. Quelles sont les lois qui permettent, qui l'interdisent et à quel niveau? Quand on utilise une IA pour cloner une voix d'un acteur, est-ce que c'est l'IA les responsables? Je vais dire, si c'est OpenAI, est-ce que c'est eux les responsables ou bien c'est l'utilisateur le responsable? Il faut donc un peu départager. Au niveau d'Afrique, on n'a pas encore des lois qui régissent tout ça, tous ces problèmes, mais déjà on a en Europe ce qu'on appelle le IA Act et aux États-Unis autres, qui permettent donc de limiter un peu les casses. On demande des explications aux fournisseurs des IA qui doivent expliquer comment est-ce qu'ils ont entraîné, quelles sont les lois qu'ils ont offert, qu'est-ce qu'ils ne doivent pas faire, ainsi de suite. Donc, c'est un peu de ça. Il y a récemment, à Munich, une IA, je sais pas, c'est OpenAI qui a été condamnée par rapport à l'utilisation des données non autorisées pour entraîner des images. Si moi, je suis un photographe et que j'ai pas autorisé à ChatGPT, par exemple, OpenAI, ou à Claude, par exemple, d'utiliser mon image pour entraîner. Parce qu'on entraîne d'abord l'IA avec des images, avec des textes existants, avec des musiques existantes. Et à base de ces textes, de tout ça, l'IA essaie donc de régénérer, de comprendre de quoi il s'agit. Et comment l'utiliser exactement.

0: Donc voilà, il se peut qu'il y ait des reproductions à la lettre d'un type de musique quelconque. Alors là, c'est ces lois qu'il faut savoir, qu'est-ce qu'il faut dire quand une IA reproduit, par exemple, une musique de Michael Jackson exactement comme il le faut. Donc il y a ça. L'éthique derrière, justement, il faut utiliser de manière très responsable, surtout dans le domaine, je vais dire, de travail aussi. Mm-hmm. Si j'utilise l'IA pour me produire des textes, il y a deux manières d'utiliser l'IA, ou bien plusieurs. Il y a une manière d'écrire un texte à l'IA qui va me générer un texte génératif, tout simplement, que je peux utiliser. Oui. Et il y a une manière d'amener l'IA avec mes propres pompes, mes propres instructions pour donc l'amener à me produire des textes que moi je veux, qui passent à ma manière d'écrire et de penser. Donc il y a deux manières. Si j'utilise une IA générative et qu'après je m'attribue le contenu derrière, est-ce que c'est normal? Est-ce que c'est acceptable? Si aujourd'hui on a des écrivains qui utilisent l'IA pour écrire des livres, je veux dire, sans pourtant donner comme source IA. L'IA peut être citée comme source. Ouais. Des étudiants qui écrivent avec l'IA pour le thèse, mais ne citent pas comme source. Alors là, c'est une offense à l'utilisation et à l'éthique, en quelque sorte.
1: D'accord. Donc, vous avez utilisé l'IA dans plusieurs domaines. Vous avez réalisé des photos, vous avez réalisé également, créé une télévision avec de l'IA. Vous avez également transformé un discours du français en arabe. Comment vous le faites?
0: Bien, comme je suis un expert et formateur, donc je teste tous les IA possibles dans tous les domaines possibles. Mon avantage, c'est que je suis un multitasking, comme on le dit. Je fais du tout à la fois. Ouais. Je fais un peu de la musique, je fais chanter, je fais créer des photographies, je fais un peu de cinéma, tout est mélange chez moi. Donc, ça me permet de m'évader un peu dans cet univers, dans la création, dans la créativité. Donc, c'est ce qui m'amène à beaucoup plus tester des IA qui permettent donc de générer, de transformer les textes, le message du français en anglais ou de l'anglais en arabe, ainsi de suite, ou bien à générer de la musique, à créer des photos, bien sûr, de qualité et tout ça. Donc, j'apprends à chaque jour ce qu'il faut faire, ce qu'on peut faire avec l'IA.
1: C'est ça.
0: Comment cloner, par exemple, des personnes pour en faire une émission et tout ça, c'est ce que je fais quotidiennement.
1: Faire un clip et tout.
0: Faire des clips et tout ça, et j'en fais pratiquement tous les jours. Bon, ça demande du temps et je ne fais que ça. J'ai pas d'amis, j'ai pas un environnement où je passe énormément de temps à faire autre chose. Donc, ça me permet beaucoup plus de se concentrer pour tester chaque fois ce qu'il faut, quel type d'IA qu'il faut employer. Je fais des consultances aussi. Donc, qu'est-ce qu'il faut pour une entreprise? Qu'est-ce qu'il faut pour une musique? Qu'est-ce qu'il faut pour une vidéo? Générer des vidéos, générer ainsi de suite. Donc, ça facilite beaucoup. Il suffit juste d'avoir une petite idée, une créativité de ce dont on peut faire. Et tout de suite, on met ça en place avec l'IA.
1: D'accord. Et on parle de nos jours de l'IA générative. Et en quoi celle qui est générative se distingue des autres formes d'intelligence artificielle?
0: L'IA générative va baser beaucoup plus sur les IA qui génèrent dans les textes, comme ça le dit. Les IA génératives, ça génère les textes, ça génère des vidéos, ça génère des sons, ainsi de suite, basé donc sur des prompts. Le fait juste d'écrire un prompt, comme je voulais dire, c'est donc une instruction qu'on donne à l'IA. On lui donne un rôle, on lui donne une tâche, on lui donne les objectifs, on lui donne un certain point à donner pour que l'IA arrive à générer ce qu'on veut obtenir, en quelque sorte. C'est pour ça qu'on parle de l'IA générative. On a d'autres types d'IA qu'on appelle les IA agentiques, qui sont des agents qu'on peut créer, qui peuvent être des secrétaires, qui peuvent être des directeurs, qui peuvent être des financiers. C'est des agents, ça c'est d'autres types d'IA. On a plusieurs autres types d'IA un peu approfondis qui travaillent dans d'autres domaines, dans la prédiction, beaucoup dans la réactivité, ainsi de suite. Donc on a beaucoup d'autres types d'IA derrière. Ce qu'on utilise actuellement, beaucoup plus pour la population générale, pour des personnes qui comprennent pas trop l'informatique, trop les IA derrière, c'est les IA génératives qu'on utilise.
1: D'accord.
0: Ça permet donc de générer des musiques, comme je l'ai dit, des vidéos qu'on voit souvent sur les TikTok, qu'on appelle des deepfakes, manipulation des images et tout ça, donc ça fait partie.
1: D'accord. Et quelles sont les compétences clés que les professionnels doivent développer pour s'adapter à cette nouvelle ère de l'intelligence artificielle?
0: Bien, de nos jours, il faut savoir que si une personne qui n'utilise pas l'IA peut avoir énormément de problèmes pour trouver du travail. Ça fait partie des compétences. C'est pas tous les jobs, mais la compétence d'IA est exigée dans beaucoup de domaines. Juste le prompting, comme on le dit, comment arriver à utiliser les bons prompts, l'utilisation de prompts, comment aujourd'hui on a parlé hier, il n'y a pas longtemps, de prompt engineering. Aujourd'hui, on parle de content engineering. Donc, ça change. Le content engineering, c'est des personnes qui donc essayent de programmer ce qu'on appelle comment une IA agentique peut fonctionner. peut faire un travail quelconque. On définit donc le rôle de ce qu'il va faire, quelles sont les actions, les tâches qu'elle va accomplir, ainsi de suite. Donc, on parle de ça. Donc, tout ce qui est trait à l'utilisation d'IA dans beaucoup de domaines, que ce soit au niveau du secrétariat, il faut apprendre à comprendre comment fonctionne l'IA, écrire des contenus, écrire des textes qu'il faut. Parce que de nos jours, si je suis secrétaire, qui ne connaît pas l'IA et qu'il y a une autre personne qui maîtrise plus l'IA que moi, on va préférer cette personne. Donc, il faut être augmenté. Les personnes qui apprennent l'IA, on les appelle les personnes augmentées. Il faut être donc un être augmenté. Augmenté parce que l'IA nous booste en quelque sorte de mieux travailler, de mieux avancer.
1: D'accord. Avant de vous dire au revoir, quel message aimeriez-vous transmettre aux artistes et aux professionnels qui souhaitent intégrer l'IA dans leur travail? Quelles recommandations pouvez-vous leur faire?
0: Bien, tout le temps, j'oriente des gens à travailler, à mieux utiliser l'IA pour travailler. Mm-hmm. Ne pas laisser l'IA produire son travail. Hein, le plus important. Mm-hmm. Utiliser l'IA avec sa créativité pour créer. Mm-hmm. Tout simplement, il ne faudrait pas donner un texte à l'IA et puis l'IA produit la musique. Mm-hmm. Pour moi, c'est une des mauvaises manières d'utiliser. Ouais. Il n'y a pas longtemps, on a des grands plateaux d'ingénieurs de musique. Mm-hmm. Mais de nos jours, on peut soit sur son téléphone, son laptop, et avoir tout ça et travailler. Donc l'IA peut créer une ligne de basse. Ouais. On peut demander à l'IA quel type de ligne de basse pour tel musique. Moi, je suis un peu bassiste, donc c'est pour ça que je parle beaucoup plus de ça. Mmh. Ainsi de suite, ça peut aider à orienter dans ce type et même donner les beats, voilà, les notes et tout les ça notes, pour fonctionner. Ça aide, mais c'est à moi en tant que musicien de l'adapter, de ne pas juste le faire et puis attendre. Donc, utiliser l'IA de manière très responsable, comme je vais tout le temps le dire, créer, avoir d'abord en soi-même sa créativité et donc léguer une partie à l'IA, considérer l'IA comme un assistant, un outil de travail, mais pas un outil qui me produit des textes. Parce que s'il faut produire avec l'IA, je crois qu'en une semaine, on peut produire 20 albums ou 30 albums comme on veut.
1: Oui.
0: Ça va être surréaliste.
1: Tout à fait.
0: Et ça ne va pas être accepté par notre monde aussi, notre environnement. Donc, utiliser l'IA pour travailler, mais pas que l'IA travaille à ma place.
1: D'accord. Merci beaucoup. Merci d'être passé. On espère qu'on abordera un autre thème la prochaine fois, dès que le besoin se fera sentir.
0: Merci. Tout au plaisir.
1: Merci. Mesdames, Messieurs, nous arrivons à la fin de notre émission sur l'utilisation de l'intelligence artificielle dans l'industrie musicale et dans le monde professionnel. Nous avons eu l'honneur de recevoir M. Memtinger Dimta Adoum, expert en IA, formateur, conférencier IA générative, par ailleurs DG de Cobexia, cabinet d'expertise en intelligence artificielle, qui nous a éclairé sur la manière dont l'IA générative transforme la création musicale et l'approche des artistes. L'intégration de technologies avancées dans la composition et la production a ouvert de nouvelles perspectives créatives tout en posant des questions importantes sur la nature même de la créativité. Et dans le monde professionnel, l'IA ne se contente pas de façonner les processus, elle redéfinit les compétences nécessaires sur le marché du travail. Loin d'être une menace, l'IA se présente comme un outil puissant, à condition que nous veillons à l'utiliser de manière responsable et équitable, en préservant les droits et la créativité des individus. Avant de conclure, je tiens à remercier chaleureusement l'expert qui a bien voulu accepter de répondre à nos questions. Au micro, je suis Alexis Dimastra, prise de son Mahdi Mohamed Abdoulaye, réalisation Abdoulaye Toche, coordination Moulikemde Dolmia. Merci d'avoir été avec nous. À très bientôt.

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0: 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Mesdames et messieurs, bonjour et bienvenue dans Antenne Midi qui vous propose au menu.
1: À 12h10, votre émission Gardez l'écoute. 13h10, vous aurez droit à votre magazine Le vécu des enfants chez les tuteurs, suivi de la variété musicale qui nous conduira à 13h30, l'heure à laquelle vous aurez droit à la radio-service premier volet. 13h55, spot publicitaire, suivi des chats d'actualité midi à 14h mathématiques. Et à 14h30, radio-service deuxième volet, à 15h pile, fin des tranches, antenne baptisée midi. Nous vous dirons au revoir.
0: Et oui, pour vous conduire comme toujours, une équipe constituée des différents services de quatre sous-directions de la radiodiffusion nationale tchadienne est à votre disposition et le relais est assumé par les stations provinciales. Ici au studio, Fatime Kadjamalato est à la régie d'antenne. Chouégui Waku Alfred pour nos enregistrements à la cabine technique Tchoboué Gabriel. Et vous aurez Mac Alex dans quelques minutes pour votre émission Gardez l'écoute. Djedjim Djumassal interviendra pour Tchad Actu Midi au micro.
1: Émile Jean Yabé.
0: Et moi-même Yana Matsedi. Mesdames et messieurs, pour vous installer confortablement, nous allons accueillir Moussa Aimé qui nous propose son titre « Barra ».

0: C'était l'instant Moussa Yemi d'Ambara. Moussa Yemi nous conseille ici sur les ondes de la radiodiffusion nationale tchadienne. Il faut Bara, c'est-à-dire il faut travailler, il faut avoir toujours le courage de chercher de gauche à droite car l'espoir c'est devant. À travers la musique qui vient de passer de Moussa Yemi, nous décollons un peu du Tchad. On va où, Céline?
1: Vers le Nigeria. Vers le Nigeria et nous sommes avec Kiss Daniel. Donc, un peu coat, voilà. Question de vous installer aussi confortablement pour votre émission. Gardez l'écoute avec Macalex.
0: On vous retrouve juste après l'émission. Gardez l'écoute. Alors, restez toujours câblés sur les ondes de la radiodiffusion nationale tchadienne.

Mesdames, Messieurs, bonjour, chers auditeurs de la radiodiffusion nationale tchadienne, bienvenue dans votre rendez-vous interactif. Gardez l'écoute, nous sommes le mercredi 12 août 2026, c'est le 224e jour de l'année. Il nous reste exactement 141 jours avant de tourner la page de 2026 et d'accueillir 2027. Et pour bien démarrer ce nouveau numéro, ensemble, retenez cette pensée. Le succès, c'est la somme de petits efforts répétés jour après jour. Le succès, c'est la somme de petits efforts répétés jour après jour. Et alors aujourd'hui encore, on avance ensemble, on échange, on partage et surtout, on se fait plaisir en jouant en direct. Nos téléphones sont-ils prêts? Parce que garder l'écoute, ce n'est pas seulement une émission, c'est votre émission. Et vous êtes bien sur la RNT. Je suis Alexis Dimascra, alias Macalex. Et pendant les prochaines minutes, on garde l'écoute, on garde le contact, on garde le rythme et surtout, on garde la ligne pour vous. Vous allez appeler au 653-53-20, 61-53-53-20. C'est le numéro d'appel, mais sachez que l'homme qui m'aide à la technique aujourd'hui s'appelle Tchoboui Gabriel. Fatimé Kadiamalato est à la régie d'antenne à l'enregistrement. Tuti Alfred Wakou, Abdiguine pour la locomotion. Et c'est tout, hein, j'ai présenté toute l'équipe déjà, non? C'est bon. D'accord, voici les trois questions du jour. La première question, quand célèbre-t-on la journée mondiale de la lutte contre la traite d'êtres humains? Quand célèbre-t-on la journée mondiale de la lutte contre la traite d'êtres humains? Deuxième question, que signifie ZES? Que signifie ZES? Et enfin, à qui peut-on attribuer cette citation? Personne ne reste éternellement le même, tout le monde peut changer. Personne ne reste éternellement le même, tout le monde peut changer. Comme je l'avais dit, 61 53 53 20, c'est le numéro d'appel. Mesdames, Messieurs, on débute en musique et voici pour vous. Satama. Ah oui, ceci est African Melody.

0: Dans certains moments, la version revue et corrigée chantée ici par la formidable Lindsay Montana, bien sûr. Mesdames et messieurs, nous avons un tout premier appel, ça nous vient tout droit d'Abéché et c'est Dorson Amores qui est au bout de fil. Bonjour.
1: Bonjour, le phénoménal.
0: Et comment allez-vous, cher Dorson Amores?
1: Je vais très bien, comme poisson dans l'eau.
0: Dans quel type d'eau? C'est l'eau tiède ou bien l'eau chaude?
1: L'eau de la rivière.
0: D'accord, d'accord, ça va?
1: Aujourd'hui, il fait beau temps carrément à Abéché. Hier, on a reçu une grosse pluie là.
0: Je vous ai dit que vous allez avoir une grosse pluie le 11 août, non?
1: Oui, oui, c'est ça. Même.
0: Voilà, donc.
1: Nous, on a beaucoup de piètre. Et Dieu a exaucé aussi notre pierre.
0: N'est-ce pas?
1: Oui, oui.
0: D'accord, d'accord. Oh. C'est bien.
1: Donc, pour la première question.
0: La première question.
1: La journée mondiale de la lutte contre la traite des êtres humains est célébrée chaque année le 30 juillet.
0: D'accord, chaque 30 juillet. C'est noté.
1: Oui.
0: Deuxième question.
1: La deuxième question, le cycle ZES, une zone économique et spéciale.
0: D'accord, je note également. Et la troisième?
1: La troisième, je n'ai pas bien saisi, peut-être. Je vais revenir après, vous pouvez me le rappeler.
0: À qui peut-on attribuer cette citation? Personne ne reste éternellement le même. Tout le monde peut changer.
1: Ok.
0: Donc, à tout à l'heure. Allô? Merci, 61 53 53 vont, c'est le numéro d'appel. J'ai rappelé trois questions pour vous. La première question, quand célèbre-t-on la journée mondiale de la lutte contre la traite d'êtres humains? Deuxième question, que signifie ZES? Et enfin, à qui peut-on attribuer cette citation? Personne ne reste éternellement le même. Tout le monde peut changer. 61 53 53 20, c'est le numéro d'appel. Satama.

0: Après Abéchir, nous revenons ici à N'Djamena et précisément au quartier Djambalbar, d'où nous appelle Tchengelbe. Bonjour.
1: Bonjour, monsieur Bakalev.
0: Comment allez-vous?
1: Comme d'est-il.
0: D'accord. Quelles sont les bonnes nouvelles de Djambalbar?
1: Merci. Comment a été la fête hier?
0: La fête, ça va. Nous, c'est le boulot. Hein.
1: Ok.
0: C'est le boulot, on était venu au boulot.
1: Mais quand même, si c'est le boulot, quand même, c'est notre fête.
0: Oui, c'est notre fête. C'était bien, c'était bien. C'était bien.
1: Allons-y rapidement.
0: Oui.
1: La dernière question, la citation.
0: Oui.
1: Je propose Kunzon. Kunzon à Choden.
0: D'accord, je note.
1: Et première question, chaque 30 juin. Deuxième question, je propose. Vous avez dit c'est Z.
0: Z-E-S.
1: Z-E-S. C'est zone économique spéciale.
0: D'accord, zone économique spéciale. D'accord, ça noté.
1: Je vous souhaite bonne animation.
0: Merci beaucoup, merci. On va profiter comme ça pour faire un clin d'œil spécial à DJ Tommy, à qui nous suit depuis Gorée. Voilà, DJ Tommy, salut, vous allez bien, j'espère. Nous saluons comme ça Djenoudi Célestin qui nous suit sur la page Facebook. On vient de lancer le live. Donc, n'hésitez pas à nous suivre également, si vous voulez bien nous suivre en live. 61 53 53 20, c'est le numéro d'appel. Mesdames, messieurs, sachez que nous avons trois questions. La première question, quand célèbre-t-on la journée mondiale de la lutte contre la traite d'êtres humains? Deuxième question, que signifie ZES? Et enfin, à qui peut-on attribuer cette citation? Personne ne reste éternellement le même. Tout le monde peut changer. Oui, nous avons quelqu'un au bout de fil. Et là, nous sommes à Douguia avec le capitaine Diafa Brahim. Bonjour. Allô, Capi?
2: Oui. Oui.
0: Monsieur, garde à vous.
2: Oh là là, on t'a parlé de mon yom.
0: Qu'est-ce que c'est? D'accord.
2: Comment allez-vous?
0: Je vais très bien et vous? Vous avez bien fêté hier? Vous étiez ici à N'Djamena ou bien? Qu'est-ce que c'est? Ah, qu'est-ce que c'est? Adil.
2: Sinon, vous allez bien,
0: non? Oh Dieu, merci, ça va, on ne se plaint pas.
2: Vous pouvez la première question?
0: D'accord, la première question, quand célèbre-t-on la journée mondiale de la lutte contre la traite d'êtres humains? Deuxième question, que signifie ZES? Et troisième question, à qui peut-on attribuer cette citation? Personne ne reste éternellement le même. Tout le monde peut changer.
2: Ok, hier, on va prendre là.
0: Ça y est.
2: 30, excusez-moi.
0: 30 quoi?
2: 30G.
0: 30G, d'accord, c'est noté.
2: Oui. Zone économique spéciale, je reviens pour la troisième.
0: La troisième, d'accord. Ok, merci. Merci, patron. Alors, ensemble, on va devoir changer de son cette fois-ci. Après African Melody, retrouvons cette fois-ci Lemzy Cole qui va nous chanter My Baby. On écoute.

0: Me fait signe que Darsou Namoris est de retour. Rebonjour.
1: Rebonjour, le phénoménal.
0: Comment allez-vous?
1: Ça va très bien.
0: D'accord. Quelles sont les bonnes nouvelles?
1: Les bonnes nouvelles, là, nous sommes en bonne santé.
0: N'est-ce pas?
1: Il y a l'eau, c'est l'essentiel.
0: C'est l'essentiel, c'est ça?
1: Oui, oui.
0: Yes.
1: Pour la troisième?
0: La troisième.
1: Je propose l'écrivaine bhoutanaise Kungzhan Choden.
0: D'accord, je note.
1: Bonne animation.
0: Merci beaucoup. Et à tout à l'heure. 61 50 80, c'est le numéro d'appel.

0: Le Limzy, le musical, il nous chante ici. Baby, c'est une nouveauté. Hein. Limzy, salut à toi si tu es à l'écoute. Kaina, Hubert, Mamadou, salut à toi. Depuis où là? Baili ou bien Koudaloua ou bien Mundou? Merci beaucoup. M.O. Cube, Maloumana, Mathieu, bonjour.
1: Macalex, le phénoménal.
0: Yes,
1: papa Gentil, comment allez-vous?
0: Ah, Papa Gentil se porte bien, et vous?
1: Ah oui, ça va, et bonne petite pluie, non?
0: Oui, une gentille petite pluie.
1: Oui, ça fait vraiment bien, non? On n'a pas besoin d'activer le clim, n'est-ce pas?
0: Non, non, non. À l'air là même, on a besoin de demander aux techniciens de couper la clim.
1: Aïe, c'est ça, je suis très content comme ça, là. Avec l'éclipse, là, c'est très encore bien.
0: Et c'est ça, exactement.
1: Ah, oui. Ah, ok, bien fêté hier.
0: Oui, hier, les défilés, n'est-ce pas? Les défilés.
1: Comme ça?
0: Oui, nous, on regardait les gens à la télé, on était ici à la radio, à l'Alunama.
1: Oui, on peut fêter ça, c'est silencieux, non?
0: Oui, et puis on regardait les gens depuis le bâtiment de l'Unama, on regardait les gens, hein, les gens qui défilaient.
1: Donc hier là, vous avez eu le baptême de contemplation.
0: Oui.
1: Là, c'est observer la nature
0: passé,
1: seulement,
0: même.
1: C'est silencieux.
0: Tout à fait.
1: C'est très bien.
0: Exactement.
1: Ah, okay. On peut attaquer?
0: Direct, boss. On attaque.
1: Oui, pour la première question.
0: Et quoi?
1: Chaque 30 jours.
0: Chaque 30 jours, d'accord, son été.
1: Et la deuxième question?
0: La deuxième question. Zone économique et spéciale, d'accord, je note.
1: La troisième question? Consonne de
0: Z. Hein?
1: Consonne.
0: Ne dites pas...
1: Hein? Consonne.
0: Hein?
1: Joseph. Ah
0: ouais. Vous êtes sûr?
1: Ouais.
0: Cherchez encore et puis revenez-nous, ok?
1: Ok. Là, je peux dire du coup à Ania Kabang, ma voisine.
0: D'accord, merci beaucoup. On salue comme ça Gédéon Kaikolé. Ça fait longtemps, non? Pour les directs. Kiram Youssouf, salut. Nodi Namadi, Benjamin, Benjamin, comme disent les grandes personnes, les vieilles, hein, les vieilles personnes. Depuis le Faso, Bobo Dioulasso, merci beaucoup, merci. 61 53 53 20, c'est le numéro d'appel. Le musical, my baby.

0: Quitter Ngangali pour aller à Toukra, c'est pas loin. Nous sommes après Ngangali, nous sommes à Toukra avec Monsieur Issa. Issa, bonjour.
1: Bonjour.
0: Comment allez-vous?
1: Ça va bien, vous?
0: Et ça va très bien. Et la pluie, ça va là-bas?
1: Je viens de prendre le train. Moi, vous pouvez me rappeler le questionnaire?
0: Il n'y a pas de souci, c'est votre droit absolu. La première question dit ceci. Quand célèbre-t-on la Journée mondiale de la lutte contre la traite d'êtres humains?
1: La deuxième question. La
0: deuxième question, que signifie ZES?
1: La troisième.
0: La troisième, à qui peut-on attribuer cette citation? Personne ne reste éternellement le même, tout le monde peut changer.
1: Ok, là, je vais faire mes recherches et je reviens.
0: D'accord, bonne recherche à vous, M. Issa.
1: Ok, je reviens bientôt.
0: Merci, Ndiakunda Yom Augustin. Salut, merci beaucoup. Bonjour, mon grand. Merci. Samuel Tabangi Douma, salut. Dim Titenge, Nouba au Guinan. Salut Nouba, ça va? Nouba, ça essaye. Merci beaucoup. 61 53 53 20 sur le numéro d'appel. Quand célèbre-t-on la journée mondiale de la lutte contre la traite d'êtres humains? Deuxième question, que signifie ZES? Et enfin, à qui peut-on attribuer cette citation? Personne ne reste éternellement le même. Tout le monde peut changer. 61 53 53 20 sur le numéro d'appel. Et après les musicals, retrouvons cette fois-ci Gilson le Mustang. Jeannette, c'est le titre. Gilson, à qui nous envoyons comme ça, à toutes nos condoléances, parce qu'il a perdu son petit frère. Courage, condoléances à toi et à toute la famille.

Et il s'appelle Dilson, Dilson le Mustang. Jeannette, sous le titre qu'on écoute en fond sonore actuellement. La première question, quand célèbre-t-on la journée mondiale de la lutte contre la traite d'êtres humains? Deuxième question, que signifie ZES? Et enfin, à qui peut-on attribuer cette citation? Personne ne reste éternellement le même, tout le monde peut changer. 61 53 53 20, c'est le numéro d'appel. Nous allons cette fois-ci suivre deux artistes, un duo composé de deux artistes, Mr. Nan et Starlet. C'est une nouveauté, une exclusivité, on va écouter Nyakumadji. On écoute.

0: Alors nous sommes cette fois-ci à Bangor avec Gédéon Kaïkolé. Gédéon, bonjour.
1: Bonjour, mon grand.
0: Comment allez-vous, cher Gédéon?
1: Ça va.
0: Quelles sont les bonnes nouvelles de ça Bangor?
1: Va. Ça va, c'est le labour de l'homme.
0: C'est pas seulement, hein? D'accord.
1: On fait les petits malais avec les riz comme ça.
0: Mais c'est bien. Bon rendement.
1: Merci. Nous, on est déconnectés, on ne vous suit pas. C'est pas les questionnaires.
0: D'accord, la première question, quand célèbre-t-on la journée mondiale de la lutte contre la traite d'êtres humains? Deuxième question, que signifie ZES?
1: ZES.
0: Et la troisième, enfin, à qui peut-on attribuer cette citation? Personne ne reste éternellement le même. Tout le monde peut changer.
1: D'accord. Quand
0: j'ai
1: fait des recherches, je vais revenir
0: à la. Il n'y a pas de souci. À tout à l'heure. Merci.

0: avec Mr. Nan sur la platine de votre radio avec cette nouveauté, Nyak Madj. Voilà, Nyak Madj. Oui, c'est pour magnifier un peu la femme à travers ce nom, bien sûr. J'ai des oncles et collègues de retour. Bonjour, depuis Bangor.
1: Merci. Je profite pour répondre à la deuxième question.
0: Oui, allez-y, Monsieur Gédéon.
1: Zone économique spéciale.
0: D'accord, c'est noté. Et les deux autres questions.
1: Les autres questions, je suis désolé, merci.
0: D'accord, ok, il n'y a pas de souci.
1: Merci beaucoup.
0: Merci, on est ensemble. 12h35 minutes. On continue toujours avec le duo Mr. Nan et Starlight.

0: Ah oui, Yank Madj, chanté ici par Mr. Nan et Starlit, deux jeunes artistes, sont promoteurs, bien sûr. Nous sommes une fois de plus avec MOCube. Bonjour, ou bien rebonjour.
1: Rebonjour, Papa Gentil.
0: Papa Gentil vous écoute.
1: Oui, tellement que vous m'avez donné la surcharge là-dedans, j'ai pu atteindre à répondre aux trois questions.
0: Allons-y.
1: Indépendamment.
0: Oui.
1: Oui, c'est ça. Et ton nom, la troisième question, ton nom c'est Kunzang Toben.
0: D'accord, je note. MOCube.
1: Okay. À tout à l'heure.
0: Merci beaucoup. On est ensemble à 61 53 53 20. C'est le numéro d'appel. Je reprends les trois questions pour vous. La première question, quand célèbre-t-on la journée mondiale de la lutte contre la traite d'êtres humains? Deuxième question, que signifie ZES? Et enfin, à qui peut-on attribuer cette citation? Personne ne reste éternellement le même. Tout le monde peut changer. 61 53 53 20. C'est le numéro d'appel. Mesdames, messieurs, cette fois-ci, nous retournons à Sitson Alguéhi qui va nous chanter ici. Battez-vous. On envoie comme ça un clin d'œil spécial à tous ceux qui sont connectés sur la page TikTok. On a quitté Facebook, maintenant on est sur TikTok. Ben Katir, salut à toi, merci. Nous avons Younous. Ah oui, Younous Hassan Gosso qui est connecté. Dizzy Fang, DFG, salut, ça va, frangin? Ah oui, merci. Youssouf Mamat, salut. Merci, on est ensemble.

Eh oui, on salue comme ça Ali Mahmat. Nous avons également Mamata qui est connecté. RJ, salut, merci. Banamo, salut. Merci beaucoup, merci à vous. Hein. Abakar Ali Mustafa, merci de vous connecter comme ça sur votre fréquence préférée. 61 53 53 20, c'est le numéro d'appel. On devait normalement avoir Mbaye Diguem. Et puis, au bout du fil, malheureusement, il est parti. Il s'est passé sur le réseau ou pas. Et sachez que l'émission s'est gardée. Écoute, ça se passe comme ça sur les ondes de la RNT du lundi au vendredi de 12h10 à 13h. Le seul numéro autorisé actuellement, c'est le 61 53 53 20. Nous avons trois questions. La première question, quand célèbre-t-on la journée mondiale de la lutte contre la traite d'êtres humains? Deuxième question, que signifie ZES? Et enfin, à qui peut-on attribuer cette citation? Personne ne reste éternellement le même, tout le monde peut changer. Battez-vous, c'est son algorithme.

À l'instant, c'était Al-Gibi, un extrait de son album 13, déjà disponible depuis le 13 juillet, bien sûr. Mesdames et messieurs, on fait comme ça un clin d'œil à Lucky Official. Salut Lucky, ça va, j'espère que tout va bien. Claude Wally, salut Claude. Khalil Mahamat, salut Khalil. Narcisse Ndiarané, le boucantier. Narcisse, c'est comment? On dit quoi? Ça le veut ou quoi? Narcisco, Narcisse Ndiarané. Ah bah allez, salut, merci beaucoup, merci. Hein. Nous avons également, qui d'autres encore ont invité, nous avons Jules. Salut à toi, Jules. Merci beaucoup, merci. Santa Guedmadingar, salut. Wani Abdel, salut. Victor Bellingham. Ah, Bellingham aussi est là. Hein. Merci beaucoup. C'est Bellingham du Tchad, hein. Donc je comprends, merci. Ah oui, l'émission c'est garder l'écoute. Abba Mahamat, salut, merci. Hein. Maï Mounon, salut. Mbaï, c'est. Il a brisé son nom. Hein. C'est compliqué à prononcer, merci. L'émission c'est garder l'écoute, ça se passe comme ça sur les ondes de la RNT. La première question, quand célèbre-t-on la journée mondiale de la lutte contre la traite d'êtres humains? Deuxième question, que signifie ZES? Et enfin, à qui peut-on attribuer cette citation? Personne ne reste éternellement le même, tout le monde peut changer. Mamadeya Bichara, salut, merci beaucoup, merci de nous rejoindre. Maxima Lagoma, merci. Après, c'est ton Al-Gabi, retrouvons cette fois-ci Jetsonon. Et le groupe Gonsar, Yeya, c'est le titre. On écoute, 12h45.

Ah oui, je suis sûr qu'il y a des Chinois qui sont connectés sur la chaîne nationale pour écouter cette partie. Ah, il rappe en chinois, hein, donc. Jetsuna, il rappe en chinois. Ah oui. Moi, Tunisien, je comprends les Chinois aussi, non? Chobé, tu comprends rien? Même Hihon, tu comprends pas. Kibamba, salut. Merci, Kibamba. Tariq, salut, Tariq, ça va? Kaman, salut. Merci beaucoup, Kaman. Merci. On est ensemble. On écoute. Le duo Jetsuna et Yangon Sahara. Yaya, on écoute.

Nanaska Florent, salut. Graphic Art 235, salut. Merci beaucoup. Ah oui, on salue également Petit Prince qui nous suit. Petit Prince, ça va, j'espère que tout va bien. Le groupe Gonser avec Jetsono dans Yeya. Merci, je reprends les trois questions pour vous. La première question, quand célèbre-t-on la journée mondiale de la lutte contre la traite d'êtres humains? Deuxième question, ce que signifie ZES? Et enfin, à qui peut-on attribuer cette citation? Personne ne reste éternellement le même, tout le monde peut changer. On reçoit peu d'appels aujourd'hui, est-ce que c'est lié au réseau? Je ne sais pas, il y a des fois où... Quelquefois, les techniciens essaient de prendre les appels et ça ne passe pas, mais c'est pas à notre niveau. Hein. Donc, merci beaucoup, merci. Ah oui, ok, merci. Sadi et Suleiman, salut, merci beaucoup. Et après, le groupe Gonzalo et Jetsona, retrouvons cette fois-ci Ono Solo qui va rendre hommage, un hommage vibrant à l'armée nationale tchadienne. Armée tchadienne, c'est le titre. Ono Solo, la toute première, deuxième édition, hein, deuxième... programmation sur les zones. Hier, c'était après, juste après le défilé. Les techniciens ont joué ce son pour rendre hommage à nos forces de défense. Aujourd'hui, sur le Garde-le-Côte, c'est la première diffusion. On écoute.

0: Eh oui, Armée Nationale, c'est chanté ici par Ono Solo, l'artiste paysan, bien sûr. Nous avons Raïssa au bout de fil. Raïssa, bonjour.
1: Bonjour.
0: Comment allez-vous, chère Raïssa?
1: Ça va bien, merci.
0: D'accord. Vous nous appelez d'où, Raïssa?
1: Depuis Bol.
0: Depuis Bol?
1: Ouais.
0: D'accord, ça va, Bol?
1: Bol pas bien.
0: D'accord. Mm-hmm.
1: Oui, c'est la question.
0: D'accord, la première question, quand célèbre-t-on la journée mondiale de la lutte contre la traite d'êtres humains? Deuxième question, que signifie ZES? Elle est partie, désolée. Et la troisième, ah oui, c'est de ça on parlait, hein. Les gens tentent de nous appeler, ça ne passe pas, c'est lié au réseau certainement. Et là, on prend les appels, mais ça ne passe pas. Et la dernière question, à qui peut-on attribuer cette citation? Personne ne reste éternellement le même. Tout le monde peut changer. 61 53 53 20, c'est le numéro d'appel. Darifi, salut. Merci beaucoup. Banamo, salut. Babanar, salut. Babanar, hein, ça c'est long. Merci. Mercer, salut. Nana Sera, Florent, salut. Merci beaucoup. On écoute encore un peu, Ono Solo.

0: 60 ans, 53, 53, vous, le numéro d'appel. Nous sommes cette fois-ci à Camda avec Gérard. Gérard, bonjour.
1: Bonjour.
0: Comment allez-vous, cher Gérard? D'accord. Allô?
1: Ouais, vous dites pour la question?
0: Oui, la première question. Vous dites quoi?
1: Je viens de prendre l'antenne, donc je n'ai pas suivi la question.
0: D'accord. La première question, quand célèbre-t-on la journée mondiale de la lutte contre la traite d'êtres humains?
1: Et la deuxième?
0: Deuxième question, que signifie ZES? ZES.
1: On a seulement que trois.
0: Et troisième question, à qui peut-on attribuer cette citation? Personne ne reste éternellement le même. Tout le monde peut changer.
1: Bon, je vais passer pour la troisième question.
0: Allons-y.
1: Et peut-être je reviendrai pour les deux autres questions.
0: Il n'y a pas de souci. Nous avons encore 5 minutes à passer ensemble.
1: Ok, c'est...
0: Oui. Ça vient pas?
1: Un philosophe. Je peux l'attribuer le nom Socrate.
0: Écrivaine. Boutanaise.
1: Ok.
0: D'accord. Bien. Bon. On ne réfléchit pas en direct. Hein. On trouve la réponse avant d'appeler. Ok? 61 53 53 20, c'est le numéro d'appel. Mesdames, Messieurs, après Ouno Solo, tu nous as offert cette exclusivité à Armée Nationale et retrouvons cette fois-ci la dernière programmation musicale. C'est signé Aristev G. Almoussama. 61 53 53 20, c'est le numéro d'appel. On fait comme ça un coucou à Mbaye Kakabe. Nous avons Baraka Israël qui est connecté. Mamat Ibni Mahmat. Hey, Roland Albani, salut. Ça va, Roland? Ah oui, depuis Altidjari. Salut, merci et bonne pause à toi. Merci, on écoute. Aristev, vas-y.

0: Allez, nous avons un dernier auditeur qui est au bout de fil, il s'appelle Abdoulaye, il nous appelle de Fatcha. Bonjour Abdoulaye.
1: Oui, bonjour.
0: Comment allez-vous, cher Abdoulaye?
1: Oui, je vais bien. Vous allez bien?
0: Oui, nous allons très bien également.
1: Vous parlez de quoi exactement?
0: D'accord, nous avons trois questions pour vous aujourd'hui. La première question, quand célèbre-t-on la journée mondiale de la lutte contre la traite d'êtres humains?
1: Quand célèbre-t-on
0: la journée mondiale de la lutte contre la traite d'êtres humains? Deuxième question, que signifie ZES? ZES, ça signifie quoi? ZES, oui. La troisième, à qui peut-on attribuer cette citation? Personne ne reste éternellement le même. Tout le monde peut changer. Ça vient pas? Vous allez compter ou décompter parce que nous sommes arrivés pratiquement au terme de notre émission.
1: Ah, ça, je vais décompter.
0: D'accord, on y va. 5.
1: 4.
0: Oui.
1: 3.
0: Oui.
1: 2.
0: 1.
1: 1 et 0.
0: Merci beaucoup. Mesdames et messieurs, c'est pratiquement terminé pour ce numéro de votre émission. Gardez le coup de la première question. Quand célèbre-t-on la journée mondiale de la lutte contre la traite d'êtres humains? Il fallait juste se proposer chaque 30 G. C'est chaque 30 G qu'on célèbre cette journée. Elle vise à sensibiliser le public à ces crimes, à protéger les victimes et à renforcer les actions contre les réseaux de traite des personnes. Et deuxième question, que signifie ZES? ZES, ça signifie zone économique spéciale. Zone économique spéciale. Et enfin, la dernière question, à qui peut-on attribuer cette citation? Personne ne reste éternellement le même. Tout le monde peut changer. Il fallait juste proposer Kuzang Shoden, elle est écrivaine bhoutanaise, née en 1952 dans le district de Bhutan. Elle écrit en anglais, sa vie et son œuvre témoignent de son engagement tant pour la condition des femmes que pour le développement de son pays et la transmission des traditions orales. Et pour la première question, dans Suna Maurice, depuis que j'ai été le tout premier à nous faire la proposition, suivi de Tingalbe, de Jamal Bar et de Jafar Brahim de Dougia. Donc, félicitations à vous, Dorsna Maurice, félicitations à Tingalbe, et puis Jamalbar, et également à Jafar Brahim de Dougia. Deuxième question, Dorsna Maurice, encore été le tout premier à nous faire la proposition, depuis Abéché, suivi de Jafar Brahim de Dougia et de Manu Manam Mathieu de Ningagali. Donc, félicitations à vous, Dorsna Maurice, à Jafar Brahim de Dougia, et également à Manu Manam Mathieu de Ningagali. Et enfin, la dernière question, Tingalbe de Jamalbar était le tout premier à nous faire la proposition, suivi de Dorsna Maurice d'Abéché, et de M.O. Cube, Manu Manam Mathieu de Ningagali. Donc, félicitations à vous, Dingalbe, de Jamalbar, à Dosna Maurice et à M.O.C.U.B. Maloumana Mathieu Dingangali. Nous félicitons toutes celles et tous ceux qui ont fait des bonnes propositions, malheureusement qui n'ont pas leur nom ici. Et mention spéciale à Dosna Maurice qui a eu les trois réponses. Mesdames, Messieurs, sachez que la technique, c'est l'affaire de Chobo et Gabriel. Fatima Kadjamalato est à la régie d'antenne. Wilfried Alfred, Choiki Alfred Waku est à la ressourcement. Abdigin est dans la locomotion au micro. Je suis votre humble serviteur, appelez-moi comme vous voulez. Alexis Dimas, au Mac Alex. Portez-vous bien. Je vous laisse en compagnie du duo Céline et Émile qui va vous conduire jusqu'à 15h. Bon appétit à toutes et à tous.

Mesdames et messieurs, nous sommes à 13h, passé de 7 minutes dans ce studio 3 de la radiodiffusion nationale tchadienne. Vous écoutez en fond sonore Ono Solo dans son titre Dieg. Et précédé de Djumrade ainsi que de Patience Gabani dans L'amour d'une mère. Ainsi que votre émission Gardez l'écoute.

0: Bien que c'était l'instant Ono Solo qui nous a conduit à 13h10, l'heure à laquelle nous vous convions à suivre votre magazine sur le vécu des enfants chez les tuteurs. Bonne écoute.
1: Mesdames et messieurs, bonjour et bienvenue dans ce magazine consacré au vécu des enfants chez les tuteurs. Nous vous invitons dans un premier temps à écouter ces enfants, certains parents, les avis de nos concitoyens sur le sujet et enfin les éclairages du sociologue. À la présentation, je suis Émile Tuaniabé Foxoubo. Dans notre société, de nombreux enfants vivent avec des tuteurs, mais quelles sont réellement leurs conditions de vie? Les réponses de ces enfants sont plus ou moins mitigées.
2: Il y a certains tuteurs, ils sont compliqués avec les enfants qui vivent avec eux. Parfois, ils les traitent mal, parfois, ils mangent aussi mal, ils les habillent aussi mal. Tous les travaux de la maison, là, c'est eux qui font. Ils veulent les envoyer, même là, c'est l'enfant qui est resté avec eux, là, c'est ça qui les envoie. Mais leurs enfants, là, comme s'ils sont restés, comme si les filles chéries ou bien les filles de papa ou bien la fille à maman. Et puis, c'est comme ça qu'ils les poussent à aller se marier ou bien. Parfois, il y a certaines qui fuient aussi. Et il y a certaines qui n'ont pas l'âge même de se marier, même ils se précipitent pour aller se marier. Et il y a des hauts et des bas. Mais certains, là, je fais qu'est-ce qu'ils montent. J'ignore seulement certaines choses. Je m'adapte seulement à ça. Parce que ce n'est pas facile. Si avant j'étais une fille qui n'est pas prudente, bien la fille qui n'a pas de force, ou bien je n'ai pas la foi là, je ne peux pas continuer jusqu'à rester aussi avec mon tuteur jusqu'à cette stade. Il y a certaines qui m'ont demandé même d'aller me marier, mais je n'ai pas voulu. Je dis que si un jour à l'autre, si j'ai tout, ou bien je vais trouver quelqu'un et puis je vais aller. Mais si avant je suivais les conseils de mes camarades ou bien des autres là, moi là à cette histoire là, peut-être je vais même arrêter les études, je vais me marier et puis peut-être faire des commerces et là là. Mais parce que je suis une fille aussi patiente et je supporte toutes choses. C'est pour cela que jusqu'à cette histoire, je suis jusqu'à même à l'université.
3: Moi, je suis l'un de ces enfants qui vivent chez un tuteur et nos conditions de vie sont très amères. Par exemple, nous, quand on étudie, on n'a même pas le temps d'étudier puisqu'il y a des bruits par-ci, quand on nous embrouille avec leurs bruits, on n'arrive même pas à bien étudier nos échecs à l'école. Évolue de jour en jour. Alors, concernant certaines charges, on ne trouve pas bien nos satisfactions, par exemple la ration, de certains éléments comme ça. Donc, c'est un peu amer avec nous, quoi.
4: Nous avons beaucoup de difficultés. Certains traitent leurs enfants différemment et puis les enfants des autres différemment. Leurs enfants fréquentent dans les écoles privées, les enfants des autres fréquentent les écoles publiques. Les moyens sont difficiles, à l'exemple l'argent de poche ou bien l'habillement ou bien mode de vie. Comme à l'école, nous avons des besoins. Ils ne donnent pas assez pour qu'ils assurent leurs besoins à l'école. Les manques de fournitures scolaires poussent les enfants à faire de nombreuses choses comme le vol, tout ça. Je peux prendre l'exemple d'une amie. Mon amie, elle vivait chez sa tante. Sa tante a un enfant qui fréquente l'école privée et puis elle fait école publique. Et pour trouver l'argent des besoins, même il n'y a pas. Elle est obligée d'aller chercher les mecs pour assurer ses besoins. Parce que les hommes de nos jours, on ne sait pas. Ils te donnent quelque chose, ils veulent en retour. Et puis il y a aussi des tuteurs qui sont généreux. Ils traitent leurs enfants de même manière que ceux des autres, même pied d'égalité. Son enfant fait l'école privée et l'enfant de l'autre même fait école privée. Ils donnent les chances de même façon.
1: Alors, que pensent les parents ou tuteurs qui ont la charge de l'éducation de ces enfants?
5: Je dois traiter ces enfants sur le même pied d'égalité comme mes enfants. Si mon enfant est à l'école primaire, dans l'école privée, ses enfants ont le droit d'aller à l'école privée. Si c'est à l'école publique, ses enfants ont le droit d'aller à l'école publique. Si c'est le manger, ils vont manger sur le même plan. Il n'y a pas de différence de les scinder en deux parties. Je dois traiter la mienne différente que celle de mon frère. Si tel en est le cas, pourquoi amener l'enfant chez moi? En tant que tutrice, je dois le traiter de la même façon. Si elle est un peu déraillée, je dois le corriger en tant que mère de ses enfants.
6: pense que les conditions de vie sont misérables. Il y a certains parents qui poussent les filles à aller se marier juste à cause des maltraitances dans les foyers. Bon, ils ne considèrent pas les filles ou bien les enfants restés comme leurs propres enfants. Il y a certains enfants qui sont avec les tuteurs, mais qui se débrouillent eux-mêmes pour trouver de quoi s'habiller et des trucs pour les prendre en charge. Donc, c'est ça qui pousse certaines filles à se marier et puis les pousse à sortir hors de la maison, de faire des choses mécontentes, qui les bouleversent aussi. Et puis, c'est là les traumatismes, quoi. Je les vois, elles sont misérables et ils n'ont pas la collaboration entre les filles parce que isolées, puis détestées par leur comportement.
7: Quand quelqu'un perd ses parents au village et puis une fois arrivé, les parents quittent en ville pour aller au village, ils demandent à la fille de faim ou de faim, elle peut rester avec moi parce que je suis en ville. Donc une fois arrivé avec l'enfant en ville, on le maltraite, on le considère comme une villageoise. On l'inscrit même pas à l'école et puis on le maltraite. Le mari de la femme défend la fille qui est restée avec lui. La femme peut dire, soit tu choisis la fille ou tu me choisis. Il n'exclut même pas l'enfant à l'école. Tous les travaux ménagers, c'est la fille qui fait. Mais leur propre enfant ne fait rien. Ils se connectent et ils partent dans des établissements privés, mais la fille, parfois, pas dans des établissements publics. Dans ce cas, pour faire l'inscription, l'établissement public même, là, pour aller au cours, l'enfant part vers le 8h, 9h et arrivé là-bas, le monsieur ou l'enseignant le frappe tous les jours. L'enfant part en retard. Mais leurs enfants mangent bien. L'enfant du défunt ou défunte ne mange pas bien comme les autres, ne s'habille pas bien comme les autres. Parfois, il part, il voit ses amis. Ses amis disent que si c'est comme ça, tu as 500, tu pars au marché de Dembe, tu peux payer quelque chose et puis vendre, tu peux trouver de quoi à survivre. C'est là où les autres enfants qui n'ont pas de bonnes intentions, ils poussent. Ah, tu peux faire quelque chose comme ça, tu peux trouver l'argent plus facilement. Et c'est là qui pousse aux autres enfants, c'est prostituer quoi.
1: Que pensez-vous vraiment de la vie des enfants qui vivent chez les tuteurs?
8: De nos jours, on a constaté que beaucoup des enfants que les parents ont amenés du village ou bien enfin de leurs frères, beaucoup des enfants sont maltraités. Beaucoup vivent sur, pas leurs parents, leurs tuteurs, mais ils sont traités de manière différente que leurs enfants. Tantôt, on constate que leurs enfants sont à l'école privée et les enfants qui sont avec les tuteurs sont à l'école publique. Généralement, quand tu le vois en matière d'habillement, ils sont mal habillés. Même là, tu le vois physiquement. Ils ne mangent pas la même nourriture. Ouais. Certains ont des repas d'autres qualités, l'autre ont des repas dérisoires. Donc physiquement, on constate, on voit la différence. Quand vous entrez dans une maison, vous savez tout de suite que celui-là, c'est un enfant qui est sous tutelle. Celui-là, c'est l'enfant de tel ou de tel. Donc la différence est visible, que ce n'est pas normal. Quand on prend un enfant d'un frère ou d'une sœur, on doit s'occuper normalement. On doit les traiter au même niveau que tout autre enfant. De faire la différence, c'est inhumain.
1: Après l'avis des enfants sur les conditions de vie chez les tuteurs et les avis des parents eux-mêmes, écoutons l'éclairage du sociologue Dr Igwe Tiago, enseignant-chercheur à l'Université de N'Djamena.
9: C'est un fait de société. Ces enfants, on les qualifie généralement des enfants adoptés ou des enfants adoptifs. Ils vivent aussi chez leurs tuteurs comme s'ils étaient leurs propres parents.
1: Quelles sont les principales raisons qui poussent les parents à confier leur progéniture aux tuteurs parents pour questions d'école, mère, avenir ou conditions de vie difficiles?
9: On peut les ranger dans toutes ces catégories que vous citez. Donc la première raison peut être que les parents qui les ont confiés à ces tuteurs sont à la recherche des meilleures conditions de vie. Nous prenons le cas des enfants qui viennent du village. Au village, comme on le sait tous, les conditions de vie ne sont pas parfois réunies. Ses parents préfèrent les envoyer en ville, en milieu urbain ici, afin qu'ils trouvent un avenir adéquat, qu'ils vivent dans de meilleures conditions. Et l'autre aussi aspect, c'est l'aspect de la scolarisation. Donc les parents, en confiant leurs enfants à leurs frères qui se trouvent en ville, espèrent que les leurs aussi feront comme leurs propres enfants, qu'un jour, ils pourront aussi devenir des cadres, des personnes respectées et respectables dans notre société.
1: Quelles sont les conditions de vie le plus fréquemment observées chez ces enfants?
9: On peut répondre de deux manières. Bon, il y en a parmi les tuteurs qui traitent les enfants de leur père comme s'ils étaient leurs propres enfants, c'est-à-dire qu'ils leur donnent les mêmes possibilités, les mêmes chances en matière de scolarisation. Ils leur offrent aussi des cadeaux, de tout ce qu'il leur faut pour les mettre à l'aise. Et malheureusement aussi, il y a une catégorie qui ne traite pas aussi les enfants comme s'ils étaient les leurs. Et ces enfants, généralement, ils sont traités pas comme les autres enfants parce qu'ils peuvent subir toutes sortes de maltraitances, toutes sortes de violences, parce qu'ils n'étant pas les enfants de ses propres parents. Donc on peut répondre ici de deux manières. Il y a une partie qui traite bien les enfants, mais ce qu'on constate le plus souvent, c'est que la plupart de ces enfants sont maltraités, ils vivent dans des conditions difficiles, parce que c'est les premiers à se lever, c'est eux qui font tout dans les maisons, et ils sont aussi les derniers à se coucher. Malheureusement, il y a une catégorie comme ça. Il y en a qui sont vraiment exposés à la violence physique et morale, ils subissent des sévices corporels, il y en a qui sont même blessés, qui sont même abandonné, presque laissé à demi-mort. Malheureusement, c'est une situation que nous regrettons, mais nous constatons cela dans notre société dans laquelle nous vivons.
10: Peut-on parler de certaines formes de maltraitance dans ces cas?
9: Les sévices corporels, donc ces enfants sont violentés physiquement et ils en ressortent avec des coups de blessure par-ci, par-là. Il y en a qui sont aussi blessés, où le sang aussi peut couler. Il y a certaines catégories de parents qui versent aussi de l'eau chaude sur les enfants, comme j'en ai eu à constater. Et donc voilà ces formes de maltraitance qu'ils subissent. Et ce n'est pas chose normale. Vu que c'est des êtres humains, comme tout autre, donc l'être humain devait être traité dignement et avec beaucoup d'égard.
10: Quel impact cette situation peut avoir sur la santé mentale, physique des enfants?
9: Ça peut causer leur retard physique, ça peut causer aussi un retard psychologique. Mais quand l'enfant se trouve tout le temps maltraité, et qu'il ne vit pas dans les conditions adéquates, il va de soi qu'il y ait un retard au niveau scolaire. Il en va aussi de sa santé. Sa santé physique se trouve aussi être affectée.
10: Quelles sont les responsabilités minimales à respecter?
9: Il faut les traiter aussi comme les propres enfants, parce qu'ils sont là au service de ses parents. Donc on devait être dans une situation où ses enfants aident leurs propres tuteurs. Et en retour aussi, les tuteurs leur rendent aussi des services pour qu'ils soient aussi des citoyens bien formés, des hauts cadres aussi dans ce pays. Donc voilà les responsabilités. Donc elles sont situées, donc de part et d'autre. Donc chacun devait assumer sa part de responsabilité, que nous soyons tuteurs ou enfants adoptés.
10: D'accord, docteur, pour le respect de l'être humain, étant donné que vous êtes un sociologue, quels seront vos mots de fin? Les conseils que vous adressez aux familles et à la communauté?
9: Ces enfants, il faut les traiter comme tous les autres enfants. Ils sont là, ils nous rendent aussi énormément service. Bon, pour les cas de famille que je vois, et même moi aussi qui vous parle, j'ai aussi des enfants à ma disposition. Il faut les traiter parce qu'ils nous rendent énormément service. Donc, il faut les mettre au même pied d'égalité comme nos propres enfants, parce que personne ne sait l'avenir. Parce que c'est le service qu'on rend à l'enfant demain, et que demain, s'il est reconnaissant, il pourra aussi nous le rendre. Donc mon mot, c'est que ces enfants doivent être traités aussi avec égard. Pas trop de maltraitance à leur égard. Il faut les traiter comme si c'était nos propres enfants. Au niveau des enfants d'abord, donc les enfants doivent respecter les tuteurs comme si c'était leurs propres parents. Parce que quelqu'un qui accepte déjà de te prendre en charge, de te payer tout, il faut le respecter. Il faut le prendre comme si c'était votre père géniteur. Donc les enfants doivent obéissance à leurs tuteurs, et les tuteurs aussi traiter ces enfants comme s'ils étaient nos propres enfants, vu les services qu'ils nous rendent aussi. Les responsabilités sont encore situées là, à ce niveau. Donc que nous soyons enfants adoptés ou tuteurs. Voilà mon mot de fin.
10: Merci.
9: C'était un plaisir pour moi d'avoir cet entretien avec vous.
11: Derrière chaque enfant confié à un tuteur, il y a une histoire, un espoir ou un désespoir. Parfois un combat silencieux pour grandir dignement. C'est ici que s'achève notre magazine consacré à la réalité des enfants vivant chez les tuteurs. Pour la réalisation de ces magazines, Abdoulaye Touche, coordination Amélie Dolmian, et à la présentation, je suis Émile Djong-Yabé Foxougo.

0: L'amour est comme le feu, alors quand t'acceptes, t'es comme pyromone. C'était là le message de Férégola dans son titre Pyromane. Nous sommes à 13h, passé de 28 minutes à présent. Radio Service, commencez par les officiels.
1: Avis d'appel à la candidature pour le recrutement de deux comptables et d'un agent en trésorerie à la Sicarée. Le président de l'Association des sociétés d'assurance du Tchad, ASAT, porte à la connaissance des ressortissants des États membres de la Conférence interafricaine des marchés d'assurance, CIMAN, que la compagnie commune des rassurances des États membres des CIMAN Sicaré recrute pour le siège à Lomé, Togo, deux comptables et un assistant en trésorerie. Composition du dossier des candidatures, une demande de recrutement pour l'emploi à pouvoir adresser au directeur général de la Sicaré, inclus qu'il a invité, certifié et sincère, un extrait d'acte de naissance ou du jugement supplétif en tenant lieu ainsi que le cas échéant de l'acte de mariage, le ou les bulletins de naissance du ou des enfants en charge et ou un certificat de vie collective, une copie certifiée conforme des titres, diplômes et attestations de qualification, un certificat médical attestant que le candidat remplit les conditions d'aptitude physique exigées et délivrées par les autorités médicales agréées par l'État d'origine, un extrait des casiers judiciaires datant de moins de 3 mois. Les dossiers des candidatures devront parvenir au plus tard le 31 août 2026 à l'adresse suivante. 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Pour d'amples informations, veuillez consulter le texte portant d'avis d'appel à la candidature au secrétariat de la direction générale de la Star Nationale SA, signé Abdelkérim Batil Togoui. Le fondateur du complexe scolaire Aimé Césaire, situé au quartier d'Iguel Ngabo, Dar Salam, tient à informer les parents d'élèves et élèves qu'au titre de l'année de la rentrée scolaire 2026-2027, les inscriptions et les réinscriptions au cycle primaire et secondaire du dit complexe commenceront le lundi 17 août 2026 et se poursuivront jusqu'au 30 septembre 2026 à cet effet. 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Par ailleurs, les cours débuteront le 15 septembre 2026 pour les classes d'examen 3e et terminale et le 1er octobre 2026 pour les classes intermédiaires, conformément au calendrier officiel. 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À la signature, le fondateur Ahmad Bichara Seyd. Convocation des actionnaires de la STH, M. Abderrahim Bar Mahamat Itno, actionnaire principal de la société tchadienne d'hydraulique STH, invite tous les actionnaires de la société à prendre part à une assemblée générale qui aura lieu le 17 août 2026 à 8h mathématiques dans les locaux du centre Don Bosco. Ordre du jour, séance tenante. Signé, M. Abderrahim Bar Mahamat Itno.
0: page noire à présent. Les familles Mutu Boide, Kodjim Ndilbay, Bir Djingar, Mbaye Toudjibé ont la profonde douleur d'annoncer le décès de leur fils Marie, neveu frère Jackson Mutu Boide. Cet avis s'adresse au pasteur Dimas B. Guéry, Gamo Philippe Menoudji, Elisabeth Yotoudjim Ruth, au chef de village Moudjasno, François Alta Rendo, aux communautés Yabo de Kan, Koldag Yelko Benoï et aux parents de Mundu Sar Kuno et du Cameroun. Par ailleurs, les obsèques auront lieu le jeudi 13 août 2026 à l'église d'Olizi au quartier Ardeb Djombal à partir de 9h, suivi de l'inhumation au cimetière de Toukra. Le recueillement est au domicile familial au quartier Ardeb Djombal. Les grandes familles de feu Nouditel Sophonie, Weindo Berio annonce avec regret le décès de leur sœur fille, petite fille, nièce Solcam Solange Sophonie, décès survenu le 10 août 2026 à l'hôpital La Renaissance de Ndjaménon. Cet avis de décès s'adresse à toutes les familles de Ndjaménon, Mundu, Sar Moïsala, Koyo et à tous les ressortissants Laga de Belia, Dolam, Bangela, Tibéri et ceux du Cameroun. Le lieu du recueillement est au domicile familial assis au quartier Moussal, derrière Bar Galaxy. L'enterrement aura lieu le vendredi 14 août 2026 au cimetière de Toukra, paix à l'âme de la regrettée. La famille Bigui et la communauté Zimekelo de Ndjaménon ont la profonde douleur d'annoncer le décès de leur père, grand-père, frère et oncle feu, Sa Majesté Ideo Haurum Silas, chef de la communauté Zimekelo de Ndjaménon. Le décès survenu le mardi 11 août 2026 à 2h du matin à Ndjaménon en cette douloureuse circonstance. Cet avis s'adresse à l'ensemble de ses parents, amis, proches et connaissances, tant au Tchad qu'à l'étranger, et plus particulièrement à Ousmane Grégoire au Nigeria, Walsumo Wadjiri en Côte d'Ivoire, Minda Yerima, Gafasia Wangtoa, Djebladi Wangtoa, Mak Mansou Wadjiri, Dolina 7 à Tchoumgoy, tous résidents en France. Zazoum, état-major au Cameroun, Louane Djoubangou, à Hadjer Hadid, l'association des chefs de communauté de la zone méridionale à Ndjaménon, les belles familles du dauphin, ainsi qu'aux oncles du dauphin, membres de la communauté Gogo. La disparition de Sa Majesté Ideo Haurum Silas constitue une immense perte pour sa famille, ses proches ainsi que pour toute la communauté Zimekelo, hommage respecté et profondément attaché aux valeurs traditionnelles. Il restera dans les mémoires pour sa sagesse, ses précieux conseils, son esprit de rassemblement et son engagement au service de la communauté. Le départ de la dépouille mortelle de Ndjaménon à destination au village Bigui Amoula Pakelo est prévu pour le samedi 15 août 2026. L'inhumation aura lieu à Bigui Amoula le dimanche 16 août 2026. Les parents de Kelo et des villages environnants sont priés de bien vouloir attendre sur place à Bigui Amoula, que l'âme de Sa Majesté Ideo Haurum Silas repose en paix. Le général Zakaria Kobogé Ndavogo Emmanuel, toute la famille dit en général, la famille Kalmoudou en particulier de Djamino annonce avec douleur le décès de leur fils, petit-fils et frère Hyacinthe Zakaria Kobogé, survenu le 11 août 2026 à l'hôpital de l'Union de Djamino. Des suites d'une courte maladie, cet avis s'adresse aux familles des Kalmoudou, des villages Galapa et de Baga, à ceux des villes à ceux de Kélo, Gounougaya, Bongor, Pala, Port-Carol et d'ailleurs. Le cœur meurtri en cette douloureuse s'adresse aussi à Balamgolo et son épouse Hadjo Kobogé, Mathilde Kobogé, Khadija Alana Kobogé, Kando Mboutnon, Baïkam Gabriel, Michel Boyo et Amina Gagé, tous en France, Suleiman Bombay au Canada, aux oncles maternels et la grande famille, Ousmane Ndakira à N'Djamena et d'ailleurs. L'enterrement aura lieu le vendredi 14 août 2026 au cimetière de Toukra. Le Rikéoma est à la maison familiale à Moursal, côté nord du viaduc de Chagua, non loin de l'ambassade des États-Unis. Direction Dembe, Éternel a donné, l'Éternel a repris, que son âme repose en paix. Job 1, verset 21. Christine Tomba, Ngarta Tam Tangar Dumyo, Motoba Ngarbay, Terkam Asibay, Tam Ashe Togidal, Irima Djaoube, informe aux parents de Bengoro, Sar Komra Moïsala, Mundu, ainsi que ceux de Montian Ngadissi, à la communauté d'Aï de N'Djamena. Fatime Togital en France, Alassira Tondé Djimé au Gabon, Mamine Moyalbay au Sénégal. Le décès de Bertin Tomba survenu le 10 août 2026 à l'hôpital général de référence national de N'Djamena, déçu d'une courte maladie. Le lieu de recueillement est au domicile familial à Walia. L'enterrement aura lieu le jeudi 13 août 2026 au cimetière de Toukra. Durandi Tamsala, Roger Amado Tamsala, Prosper Tamoué, Gérald et la famille Kamdi Gabriel. Tamsala annonce avec douleur le décès de leur papa, grand frère Kamdi Gabriel Tamsala, chef de la communauté Tupuri de Kousseri, décès survenu le 8 août 2026 à l'hôpital général de référence nationale de N'Djamena, des suites de maladies. Cet avis s'adresse à tous les ressortissants des Fort Koumaï, à toute la communauté Ouliri du Tchad et du Cameroun, ainsi que ceux de la diaspora, aux autorités administratives et traditionnelles de Kousseri, à la communauté Tupori de Kousseri en général. L'enterrement aura lieu le 15 août 2026 à son domicile à Kousseri, Madagascar. Dieu a donné, Dieu a repris, que son nom soit loué. Remerciements suite au décès de maman Bora Josephine, affectueusement appelée Zozona, survenue le 8 juillet 2026 à l'âge de 104 ans. Les parents paternels de Bangor, les enfants, les petits-enfants et les arrière-petits-enfants, profondément touchés par les nombreuses marques de compassion, de solidarité et d'affection qui leur ont été témoignées, durant cette douloureuse épreuve, adressent leurs sincères et profonds remerciements aux familles Gogor de Ndjamena et de Bangor, aux familles Mbala de Ndjamena, de Bangor, de Mbala et de Pala, pour leur soutien moral, matériel, financier et logistique, ainsi que pour leur présence et leur disponibilité.

0: Jusqu'à sa dernière demeure. Nos remerciements vont en particulier à Monsieur Abba Tiangbay, son gendre, Monsieur Ngolola Gundul, son beau-fils. Nos remerciements vont également à toutes les personnes qui, de près ou de loin, s'y sont impliqués à divers niveaux, depuis les premières démarches jusqu'à l'inhumation de Maman Bora Joséphine, dite Zozona, à toutes celles et tous ceux qui ont apporté leur soutien moral, matériel, financier et logistique, ainsi qu'à leurs prières, leurs paroles de réconfort et leurs marques de compassion. La famille exprime sa profonde gratitude. Dans l'impossibilité de citer individuellement toutes les personnes qui se sont mobilisées, que chacune et chacun trouve ici l'expression de notre sincère reconnaissance. Que Dieu bénisse toutes, vous bénisse tous pour votre humanité, vos générosités, solidarité, qu'il vous rende sensible tout le bienfait que vous avez accompli. Voilà, que l'âme de la défunte repose en paix. 13 h, passé de 45 minutes. Mesdames et messieurs, la Radio Tchad, par nos voix, adresse ses sincères condoléances à toutes ces familles éplorées, et que l'âme de défunte repose en paix.
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0: Juste après Radio Service Premier Volet, vous entendez la voix de Sexon Alguéwi qui nous parle de Dunia Maïnda Chey. On est juste des passages austères, on va partir d'un moment à l'autre. La pression musicale remonte toujours sur les ondes de la radiodiffusion nationale tchadienne. Nous partons cette fois-ci avec Bébé Kitos.
1: Bébé Kitos qui nous propose son titre, Il faut protéger, voilà, il faut protéger, c'est pour le plaisir de tous nos fidèles auditeurs en général et en particulier Barimgon samedi, alias DJ Samsung, voilà.
0: C'est pour vous. Kitos demande ici à toute femme de protéger leur mari et au mari aussi de protéger bien leur femme.
1: Ainsi que leurs enfants.
0: Si, si.
1: Oui.

n'oublions pas également notre Abrahim et toute sa famille qui nous écoute depuis chez eux. Hein, voilà. Il faut protéger Noura, protège ta famille, protège ton foyer. Et puis voilà, l'avenir

merci à Bibi Kitos qui nous a chanté son titre Il faut protéger. Et là, nous sommes toujours ici chez nous et cette fois-ci, c'est avec la dame Adama Victorine dans son titre Rafigui. Et ce titre, c'est pour toutes les Rafigui qui sont branchées sur la fréquence 94.5 MHz, la radiodiffusion nationale tchadienne.

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0: suis à l'écoute de nos programmes dans ce studio 3 de la radiodiffusion nationale tchadienne, tout comme dans le Tchad profond, il est 14 heures. Le journaliste, c'est une présentation de Dior Dumassal. Bonjour et bienvenue Dumassal.
1: Céline, bonjour. Retour sur le discours du chef de l'État à l'occasion de la célébration du 66e anniversaire de l'indépendance du Tchad, annonçant la grâce présidentielle aux condamnés. Des réactions des leaders des partis politiques et ceux de la société civile à suivre. Le ministère de la Santé publique et ses partenaires renforcent le système pharmaceutique au Tchad. C'est à travers un atelier de lancement du projet amélioration de l'accès et des fournitures médicales des qualité au Tchad. Et puis Tchad Actualité Midi nous conduira dans nos provinces. Voilà pour les titres. Mesdames, Messieurs, bonjour. Je disais en titre dans son message à la nation, à l'occasion de la célébration du 66e anniversaire de l'indépendance du Tchad, le chef de l'État, maréchal Mamad Idriss Déby Itno, a annoncé la grâce présidentielle à l'endroit des compatriotes condamnés. Notre reporter Vourbo Bepassiri est allé à la rencontre des leaders politiques et ceux de la société civile pour recueillir leurs réactions. Son reportage.
2: Au sein de la société civile, l'annonce du chef de l'État est accueillie avec optimisme. Du côté de la CACIDO, son coordinateur national, Mahamat Tikadjibay, estime que c'est un acte fort pour la réconciliation.
3: En tant que militant des droits de l'homme, nous félicitons vivement le chef de l'État. La grâce présidentielle du chef de l'État signifie d'abord son engagement pour le pardon. L'expression de son engagement pour la réconciliation nationale. Également une réponse aux aspirations profondes de paix et de justice du peuple tchadien.
2: Le président du Conseil de gouvernance associative de l'APLFT, Ali Mahamat Mboudou, souligne pour sa part que la décision prise par le président de la République va apaiser le cœur du peuple tchadien.
4: Annoncer ce genre de mesures en soi, je crois que contribue déjà à apaiser les tensions, par là des tensions politiques. Nous constatons déjà que le climat socio-politique a été relativement apaisé suite à ces discours parce que ça avait partie des attentes d'une grande partie, disons, de l'opinion publique nationale et internationale.
2: Les acteurs politiques saluent également la grâce présidentielle à venir. Le député Béral Mbekoubou du MPTR, parti de l'opposition, est convaincu que c'est un pas dans la bonne direction.
5: Nous avons exigé, surtout à l'endroit des acteurs et actrices politiques, une amnistie pure et simple. Mais comme en politique, on est dans une logique de compromis, de négociation, puis de dialogue. Pour nous, c'est un pas qui est relativement satisfaisant. Mais pour l'instant, on s'en satisfait. On ne va pas tout rejeter, on ne va pas tout applaudir non plus. Mais c'est un pas qui va dans le bon sens pour la décrispation de la situation politique.
2: Ndiekombe François, président du parti Union Sacrée pour la République et député à l'Assemblée nationale, dit que l'annonce du chef de l'État est un signe d'apaisement.
6: Dans un souci d'apaisement, je pense que l'annonce du chef de l'État ne va pas simplement concerner les détenus de droit commun et que ça va aussi concerner certains leaders qui sont en prison. Le chef de l'État a surpris tout le monde. Donc moi, je dirais que le président, s'il arrive à accorder la grâce présidentielle aux leaders politiques qui sont en prison, il sortira grandi et c'est la démocratie tchadienne qui sortira également grandi. Je pense que ça va également faire taire ceux qui ont commencé à cracher sur notre jeune démocratie.
2: Le président de la Commission nationale des droits de l'homme, Bengar Larmin, émet le vœu que cette grâce soit élargie.
7: En tant que Commission nationale des droits de l'homme, nous ne saluons que cela et nous pensons que cette grâce doit s'élargir dans le cadre de la politique de la main tendue du chef de l'État et de la réconciliation nationale. Donc nous ne pouvons qu'apprécier et saluer la mise en œuvre de la Constitution de notre République.
2: Après l'enthousiasme suscité par l'annonce faite par le président de la République, tout le monde attend avec patience la liste des personnes bénéficiaires des gestes de clémence du chef de l'État. Un acte qui contribuera incontestablement à maintenir la paix sociale, renforcer l'unité nationale et surtout donner une haute dimension à la réconciliation nationale, valeur cardinale prônée par le maréchal Mahamat Idriss Déby Itno.
1: En marge de la célébration du 66e anniversaire de l'accession du Tchad à la souveraineté internationale, la mairie de N'Djamena a organisé hier une cérémonie festive de danses issues des différentes provinces du Tchad, sises à la place de la nation. Lesquelles danses qui ont vu la présence massive des curieux et des passants venus apprécier ces différentes prestations. Le ministère de la Santé publique et de la Prévention, en collaboration avec Relief International, a organisé mercredi à l'hôtel La Résidence un atelier de lancement du projet Amélioration de l'accès aux médicaments et fournitures médicales de qualité au Tchad. La cérémonie d'ouverture des travaux a été dirigée par le secrétaire d'État à la Santé publique et à la Prévention, Dr Mbaye Djidé Kandji Francine. Explication à la Yamal Masramiri.
8: Cet atelier, qui s'inscrit dans le cadre de l'analyse du marché des produits locaux pour le secteur humanitaire au Tchad, vise à renforcer les capacités des fournisseurs locaux de produits médicaux dans 4 pays où Relief International intervient. Le projet appuiera les fournisseurs sélectionnés afin de renforcer leur capacité à répondre aux normes d'assurance qualité internationalement reconnues. Pour le directeur de Relief International, Marco Tamboro, grâce à cette initiative, 5 fournisseurs locaux seront accompagnés vers l'alignement sur les standards internationaux de qualité, notamment les bonnes pratiques de stockage et de distribution, ainsi que les normes d'assurance qualité reconnues par l'Organisation mondiale de la santé. Dans son discours, la secrétaire d'État à la santé publique et à la prévention, Dr Mbaye Djidé Kandji Francine, a souligné l'importance stratégique de cette initiative pour le renforcement en approvisionnement et la disponibilité des intrants médicaux essentiels sur toute l'étendue du territoire national. Avec le lancement de ce projet, le Tchad franchit une étape importante vers l'optimisation de son système pharmaceutique, un pilier crucial pour répondre efficacement aux urgences sanitaires et aux besoins quotidiens de la population.
1: La délégation provinciale de la santé publique de Adjer Lamiss a organisé lundi dernier à Massakori une rencontre de revue semestrielle sur les activités vaccinales du premier semestre de l'année 2026. Rencontre présidée par le délégué général du gouvernement auprès de la province de Adjer Lamiss, Mamad Omar Adoum, correspondance.
9: Cette rencontre de revue semestrielle sur les activités de vaccination de routine ayant regroupé les membres de l'équipe cadre de la délégation sanitaire et les équipes de 8 districts sanitaires qui comptent la province vise à examiner objectivement les résultats obtenus au cours du premier semestre 2026, district par district, afin de comprendre ce qui a été réalisé. Dans son intervention, le délégué provincial de la santé publique de Hadjer Lamiss, Dr Adou Mahamad Tidjani, a signifié que les indicateurs de la vaccination constituent un problème sérieux de santé publique, dû à la non-adhésion des parents. C'est pourquoi la revue constitue l'une des réponses à ces problèmes pour inverser la tendance actuelle. Ouvrant les travaux, le délégué général du gouvernement auprès de la province de Hadjer Lamiss, le général Ahmad Karda Hussein, a salué l'organisation de cette revue qu'il juge capitale pour la santé des populations. Face à ces défis, Ahmad Karda Hussein a invité les acteurs à conjuguer leurs efforts autour d'un même objectif. À la fin de la cérémonie, une ambulance entièrement équipée offerte par le ministère de la Santé publique a été remise au officiellement par le délégué général du gouvernement au délégué provincial du ministère de la Santé publique de Hadjer Lamiss. Dr Adou Mahamad Tidjani a son tour instruit que l'ambulance soit affectée au centre de santé de Gama dans le but de renforcer les services de soins d'urgence. Massakori, Mohamed Omar Adoum pour la Radio Tchad.
1: Santé toujours, une cérémonie de remise des ambulances s'est déroulée ce matin à Mdjaras. C'est le délégué général du gouvernement auprès de la province de l'Enindi-Est qui a réceptionné ces moyens roulants. Nour Youssouf Abba au téléphone pour les détails.
10: Des nouvelles ambulances viennent renforcer les dispositifs sanitaires de la province de l'Enindi-Est. Elles sont destinées aux districts sanitaires des départements de Baou et d'Itou. Afin d'améliorer la prise en charge des urgences et de faciliter les évacuations sanitaires, les clés de ces véhicules ont été remises aux représentants du délégué provincial de la santé, Dr Fadoul Abdelkrim. Il salue une dotation opportune au regard des besoins de la province et assure que les ambulances seront acheminées vers leur site d'affectation avec un suivi rigoureux. Après la remise des clés, le délégué général du gouvernement auprès de la province, Ngarhon Ngomti Eli Memhoji Tongar, a visité les deux ambulances, s'imprégnant de leur équipement et de leur fonctionnalité. Pour le délégué général du gouvernement, cette dotation contribuera à améliorer les services de santé et à réduire les délais d'évacuation des malades.
11: Ces deux ambulances vous ont été remis officiellement, c'est pour le bien-être de la population. Donc, nuit et jour, vous seriez prêts à intervenir quand il y a des cas.
10: Les bénéficiaires saluent à leur tour ces gestes des autorités qu'ils jugent importants pour renforcer l'accès aux soins. Amdjaras No Youssouf Abba, Radio Tchad.
1: D'Amdjaras, direction Timan, où le secrétaire général de la province du Salamat a présidé ce matin une cérémonie de remise des kits médicaux destinés aux structures sanitaires de la dite province. Le récit de Mamat Abdelbanat Kourma.
12: Cette dotation du gouvernement en faveur de la délégation provinciale de la santé publique est composée de deux ambulances destinées au district sanitaire et d'un troisième véhicule destiné au service d'appui à la surveillance épidémiologique. Lors de son intervention, le secrétaire général Mapmara s'est dit comblé et a témoigné sa reconnaissance aux plus hautes autorités.
13: Nous sommes vraiment comblés ce matin et nous voulons saisir l'occasion pour témoigner toute notre reconnaissance. D'abord au chef de l'État, le maréchal Mamad Idriss Déby Itno, mais également au ministre de la Santé qui, à travers le gouvernement, a fait ce geste à notre endroit. Aux délégués sanitaires, je voudrais qu'ils comprennent que nous traversons un moment un peu difficile. Il est bien, ces véhicules qui sont remis à sa disposition doivent être non seulement bien utilisés, mais également bien entretenus.
12: Recevant officiellement les clés du véhicule de main du secrétaire général, le délégué provincial de la santé publique et de la prévention du Salamat, Dr Abdoulaye Mahamat Hassan, a remercié les autorités pour avoir pensé à la délégation sanitaire afin de lui permettre de bien mener ses activités dans l'ensemble de la province. Grâce à cette dotation, les districts sanitaires du Salamat disposeront désormais des moyens supplémentaires pour mener à bien leur mission de santé publique. Amtiman, Mahamat Abdelbanat Kourma pour la Radio Tchad.
1: Mahamat Abdelbanat Kourma, ici en Djamena, le secrétaire général du ministère de la Femme et de la Petite Enfance, Chérif Alati Galman, a présidé ce matin à la Bibliothèque nationale l'ouverture des travaux de l'Assemblée générale ordinaire de la coalition des femmes médiatrices. C'était en présence de plusieurs invités et membres de cette coalition, Djenabou Adamou.
14: Cette assemblée générale ordinaire est un moment indiqué pour les membres de cette coalition d'évaluer leur activité. L'assemblée permettra également de faire des projections pour les actions à mener dans la construction d'une paix durable au Tchad. La présidente de la coalition des femmes médiatrices, Asta Djibrinsi, souligne l'importance de ces assises.
15: Ce matin, nous nous retrouvons pour célébrer ce moment de manière plus particulière en confirmant et réaffirmant notre engagement au chevet de la paix de notre pays, le Tchad, pour dire non à la violence dans notre pays. Les femmes donnent la vie et c'est à elles de protéger cette vie. Nous devrions pour cela être à l'avant-garde de tous les combats, de toutes les décisions qui concernent la bonne gouvernance.
14: Le secrétaire général du ministère en charge de la femme et de la petite enfance, Chérif Alati Galman, attend des résultats concrets à l'issue de cette assemblée générale.
16: Que cette assemblée soit donc plus qu'une obligation et qu'elle soit un nouveau départ, qu'elle permet de consolider les acquis sans y enfermer, de transmettre l'héritage sans empêcher l'innovation, de faire émerger de nouveaux leaderships et de renforcer la contribution des femmes tchadiennes à cette ambition commune.
14: Les participantes à cette assemblée générale ordinaire vont renouveler au terme de cette rencontre le bureau exécutif.
1: Djenabou Adamou, cette information qui vient de me parvenir, une mission de suivi et évaluation des politiques et des projets présidentiels conduites par le coordonnateur de la cellule, Dr Abderrahim Harim Etassar, d'où nous appelle Mamat Moussa Aboud.
17: Composé de son coordinateur et bien entendu des experts des grands projets présidentiels, notamment les 12 projets répartis en 100 actions, cette mission, tant attendue par les autorités locales et la population du Moïchari, procédera pour un délai d'une semaine au recensement et à l'évaluation de tous les projets que compte le Moïchari. Pour ce faire, la délégation a rencontré tous les délégués et chefs services déconcentrés de l'État autour du délégué général du gouvernement auprès de la province du Mouéchari, Abdrahman Ahmed Bargou. Remettant les documents et les rapports des projets des 100 zones de responsabilité, Abdrahman Ahmed Bargou a réitéré l'engagement de son équipe provinciale à mettre tous les moyens possibles à la disposition de la délégation pour la réussite de sa mission. Le coordinateur du suivi et évaluation des politiques et projets présidentiels, Dr Abdel Hakim Harim, situe davantage le but de la mission. Avec 11 objectifs spécifiques en perspective, cette mission fera dans le jour à venir les tours de 6 départements du Mouéchari. Elle procédera à l'évaluation et à la mise en œuvre des engagements présidentiels des projets structurants dans le Mouéchari afin de formuler des recommandations en vue de prendre des décisions de leur exécution par la haute instance présidentielle. Sahar Mahmoud Moussaaboud, Radio Tchad.
1: Cette brève, le nouveau procureur de la République de grande instance de Gorée, Mobele Youel Mbangro, a pris officiellement fonction ce mercredi 12 août. Il remplace à ce poste Nerambay Ndoubamia. La cérémonie d'installation a été dirigée par le président du tribunal de grande instance de Gorée, Abdoulaye Kourbal. C'était en présence du préfet du département de la Niapende, Rokula Rodolphe. La coordination des femmes sentinelles des nations section du Tchad, Ashita Mialbaï, a fait un point de presse hier dans les locaux de l'église Le Rocher de Dembe. Occasion pour elle d'annoncer le lancement des activités de la conférence internationale prévue du 23 au 27 septembre 2026 ici en N'Djamena. Selon Ashita Mialbaï, cette conférence sera une occasion unique de rassembler les femmes de différentes dénominations et Église afin d'échanger et de prier pour la paix et l'unité au Tchad. Propos recueillis par Noudie Marie Ngaradoumrou Marik.
18: Nous avons au programme du 23 au 27 septembre 2026 et nous avons décrété ce programme sous le thème « Venons et bâtissons ensemble le mirail de la prière au Tchad et en Afrique ». Nous aurons à accueillir nos sœurs qui viendront de différentes nations pour pouvoir échanger ensemble, partager ensemble, surtout les expériences des autres sœurs des autres nations pour que le Seigneur puisse nous aider à mieux continuer à combattre ces bons combats de la foi. Le Tchad a besoin de nos genoux. Le Tchad a besoin de nos prières. Le Tchad a besoin de l'unité dans la diversité pour pouvoir avancer. Sans la prière de la femme, sans la prière d'une mère, sans la prière d'une épouse ou d'une sœur, la paix est incertaine. Bien-aimés, de la même manière où Esther s'est tenue à la brèche en son temps pour sauver sa nation, les femmes sentinelles, nous sommes appelées à être debout pour invoquer le Dieu de la paix et le Dieu de la justice, le Dieu de l'instabilité pour que notre pays soit stable. C'est pourquoi nous invitons toutes les sœurs de différentes dénominations à pouvoir avancer vers nous pour cette organisation. La mobilisation n'est pas seulement pour le comité d'organisation.
1: Il est 14h17 à Tilo, même heure à Tapol et à Sargouin, province du Logone occidental. Point final à cette édition, le rappel des titres. Vous aviez suivi dans ce journal le reportage de Vourboub et Passiri sur le message du chef de l'État annonçant la grâce présidentielle aux condamnés. Quelques leaders politiques et ceux de la société civile ont donné leur avis dans ce journal. Le ministère de la Santé publique et ses partenaires renforcent le système pharmaceutique au Tchad. C'est à travers un atelier de lancement du projet Amélioration de l'accès et des fournitures médicales de qualité au Tchad. C'est définitivement terminé pour ce journal. Hadjara Haroun Cheikh est à la réalisation. Collaboration technique Tchoboué et Gabriel. Présentation Digne Dimti Dimassal. Merci à toute l'équipe de la rédaction qui m'a aidé à la confection du journal. Je serai là, Dieu voulant, demain à la même heure. Très bel après-midi à toutes et à tous. Au revoir.

Nous sommes à 14h passées de 27 minutes, mesdames et messieurs. Vous venez là de suivre Tchad Actu Midi, présenté par Djamte Djemassal. Donc, voilà, le groupe Tivesti a accompagné dans son titre Passé. Cette fois-ci, nous allons retrouver Sultan en featuring avec Samakoy qui nous propose leur titre Infidèle et Jaloux. Juste après ceci, ça sera radio.

0: C'était un instant sultan.
1: Et Samagoé, ça se passe sur les ondes de la radiodiffusion nationale tchadienne. 14 heures passées de 31 minutes. À présent, Radio Service, deuxième volet. 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Convocation des actionnaires de la STH. Monsieur Abdirahim Bar Mohamed Itno, actionnaire principal de la société tchadienne d'hydraulique STH, invite tous les actionnaires de la société à prendre part à une assemblée générale qui aura lieu le 17 août 2026 à 8 heures. À 8h mathématiques dans les locaux du centre Don Bosco. Ordre du jour, séance tenante. Monsieur Abdirahim Bar Mohamed Idno à la signature. Avis des décès. Les familles Ngaro Okala, Nelumta Madibé, Patrice Madibé, Dina Ngar Dignan, Diloua Batiaï et Koulbé Adila ont le profond douleur d'annoncer le décès de leur fils Kamdar Akola Clément, survenu le dimanche 9 août 2026 en Inde, des suites d'une évacuation sanitaire. Cette triste nouvelle s'adresse aux parents, amis et connaissances des SAR, d'Anamadi, Moïsala, Koumra, Moundou, N'Djamena et d'ailleurs. Le lieu de recueillement est au domicile familial au quartier Kamda et la date de l'inhumation sera communiquée ultérieurement. Que Dieu le Tout-Puissant accueille l'âme du défunt dans sa miséricorde et accorde à la famille éprouvée courage et consolation. Paix à son âme. Le général Zakaria Ogobongé, Davogo Emmanuel, toute la famille dit, en général la famille Kalmoudou, en particulier d'Ndjamena, annonce à avec douleur et décès, annonce avec douleur le décès de leur fils, petit-fils et frère Hyacinthe Zakaria Gobongé, survenu le 11 août 2026 à l'hôpital de l'Union de N'Djamena, des suites d'une courte maladie. Cet avis s'adresse aux familles des Kalmoudou, des villages Galapa et des Banga, assez des villes de Kélo, Gungaya, Bangor, Pala, Poncarol et d'ailleurs. Le cœur meurtri, meurtri en cette douloureuse s'adresse aussi à Balamgolo et son épouse Adjo Gobongé, Mathilde Gobongé, Khadija Alana Gobongé, Kandol Boutna, Mbaïkam Gabriel, Michel Boyo et Amina Gagui, tous en France, Suleiman Bombay au Canada, aux oncles maternels et de la grande famille Ousmane d'Akiran, à Ndjamenan. Et d'ailleurs, l'enterrement aura lieu le vendredi 14 août 2026 au cimetière de Toukoura. Le recueillement est dans la concession familiale à Moursal, côté nord du viaduc de Chagua, non loin de l'ambassade des États-Unis, direction Dembe. L'Éternel a donné, l'Éternel a repris, que son âme repose en paix.
2: Radio Service se poursuit. La famille Bigui et la communauté Zimekelo de Ndjamena ont la profonde douleur d'annoncer le décès de leur père, grand-père, frère et oncle, feu Majesté Ideo Haurum Silas, chef de la communauté Zimekelo de Ndjamena. Décès survenu le mardi 11 août 2026 à 2 heures du matin à Ndjamena en cette douloureuse circonstance. La famille adresse à l'ensemble de ses parents, amis proches et connaissances tant au Tchad qu'à l'étranger, le décès particulier et plus particulièrement, je reprends ce communiqué, la famille Bigui et la communauté Zimekelo de Ndjamena ont la profonde douleur d'annoncer le décès de leur père, grand-père, frère et oncle, feu Sa Majesté Ideo Haurum Silas, chef de la communauté Zimekelo de Ndjamena. Décès survenu le mardi 11 août 2026 à 2 heures du matin à Ndjamena. Cet avis s'adresse à l'ensemble de ses parents, amis, proches et connaissances, tant au Tchad qu'à l'étranger, en particulier à Ousmane Grégoire au Nigeria, Walzumo Wadjiri en Côte d'Ivoire, Aminda Yerima, Gafasia Ouagdoua, Djebladji Ouangtoua, Mak Mansou Wadjiri, Dolina Set Atchumgoy, tous résidents en France, Zazoum, état-major au Cameroun, Louane Djubangou à Hadjaradit, l'association des chefs de la communauté de la zone méridionale Ndjamena, les belles familles du défunt ainsi qu'aux oncles du défunt, membres de la communauté Gogo, la disparition de Sa Majesté Ideo Haurum Silas constitue une immense perte pour sa famille, ses proches ainsi que pour toute la communauté Zimekelo, homme respecté et profondément attaché aux valeurs traditionnelles. Il restera dans les mémoires pour sa sagesse, ses précieux conseils, son esprit de rassemblement et son engagement au service de la communauté. Le départ de la dépouille mortelle de Ndjamena vers Bigui Amoula par Kélo est prévu pour le samedi 15 août 2026. L'inhumation aura lieu à Bigui Amoula le dimanche 16 août 2026. Les parents résidant à Kélo ainsi que les villages environnants sont priés de bien vouloir attendre la dépouille sur place à Bigui Amoula, que l'âme de Sa Majesté Ideo Haurum Silas repose en paix. Les grandes familles de feu Nagitel Sophonie, Wendo Berio annoncent avec regret le décès de leur sœur, fille, petite fille, nièce Solcam Solange Sophonie, décès survenu le 10 août 2026 à l'hôpital La Renaissance de Ndjamena. Cet avis de décès s'adresse à toutes les familles de Ndjamena, Mundu, Sar, Moïsala, Koyo et à tous les ressortissants Laka, de Belia, d'Olam 1, Bangela, Timberi et ceux du Cameroun. Le lieu de recueillement est au domicile familial 6 au quartier Moussa, derrière Bar Galaxy. L'enterrement aura lieu le vendredi 14 août 2026 au cimetière de Toukra Péalam de la Régrétille. Les familles Moutouboïdé, Kodjim, Njilbaï, Birdjinga, Mbaï Toudjibé ont la douleur d'annoncer le décès de leur fils Marie, neveu frère Jackson Moutouboïdé. Cet avis s'adresse au pasteur Dimas B. Guiri, Gamo, Philippe Menoudji, Elisabeth, Yotoudjim Ruth Rendo, aux communautés Yabod, Kan, Koldag, Yelko, Benoï et aux parents de Mundo, Sar, Kounon et au Cameroun. Par ailleurs, les obsèques auront lieu le jeudi 13 août 2026 à l'église d'Olizi au quartier Ardeb Djoumal à partir de 9h, suivi de l'inhumation au cimetière de Toukra. Le recueillement est au domicile familial au quartier Ardeb Djoumal. Les familles Bariana, Naral, Célestin et Nariana, Urumbay ont le profond regret d'annoncer le décès de leur fille Augustine Bariana, survenue le 10 août 2026 à N'Djamena des suites de maladie. Cet avis de décès s'adresse à la grande famille Naral et Ildjouan, Françoise résidant à N'Djamena, ainsi qu'aux parents et proches de Beko, Bedaya, Besada, Koumra, Begewe, Kira, Dokassi, Balimba, Koumouko, Sandanon et Sar. L'inhumation est prévue pour le jeudi 13 août 2026 à N'Djamena. Le lieu de recueillement est au domicile familial à Walia derrière l'agence forestière. L'Éternel a donné, l'Éternel a repris, ainsi que le nom de l'Éternel soit loué. Jorandi, Jorandi.

Décès survenu le 8 août 2026 à l'hôpital général de référence nationale de N'Djamena des suites de maladie. Cet avis s'adresse à tous les ressortissants Fourkoumaï, à toute la communauté Oulili, à toute la communauté Ouliri du Tchad et du Cameroun et de la diaspora, aux autorités administratives et traditionnelles de Kousséri et à la communauté Tupouri de Kousséri. En général, l'enterrement aura lieu le 15 août 2026 à son domicile à Kousséri, Madagascar. Dieudonné, tu as repris que son nom soit loué. Remerciements font suite au décès de Mama Bora Josephine, affectueusement appelée Zozona, survenue le 8 juillet 2026 à l'âge de 104 ans. Les parents paternels de Bangor, les enfants, les petits-enfants et les arrière-petits-enfants, profondément touchés par les nombreuses marques de compassion, de solidarité et d'affection qui leur ont été témoignées durant cette douloureuse épreuve, adressent leurs sincères et profonds remerciements aux familles Gogor de N'Djamena et de Bangor, aux familles Bala de N'Djamena et de Bangor, ainsi que ceux de Mbala et Pala, pour leur soutien moral, matériel, financier et logistique, ainsi que pour leur présence et leur disponibilité tout au long de cette épreuve. La famille adresse également sa profonde reconnaissance à toutes les personnes qui se sont impliquées à divers niveaux, dont les différentes démarches et l'organisation ayant accompagné Maman Zozondan jusqu'à son à sa dernière demeure. Nos remerciements vont particulièrement à l'endroit des gens entre Abba, Tchangbaï et Ngolona Gundul, dont l'impossibilité de citer individuellement toutes les personnes qui se sont manifesté dont l'impossibilité de citer individuellement toutes les personnes qui se sont mobilisées, que chacune et chacun trouve ici l'expression de notre sincère reconnaissance. Que Dieu bénisse toutes, que Dieu vous bénisse tous. 14h passées de 47 minutes, ainsi se referme la chemise de vos avis et communiqués. Mesdames et messieurs, la Radio Tchad, par nos voix, réitère ses sincères condoléances à toutes ces familles endeuillées et que l'âme de fond repose en paix.

Nous avons quitté le Tchad, on est de l'autre côté de la Côte d'Ivoire avec Alpha Blondie qui nous chante ici « Vanité, tout est vanité ». Il nous fait comprendre ici « Rien n'est éternel sur la terre, tout est vanité ». Alors ne tenons pas les choses dures, prenons la vie de bon côté.

Et chacun pour soi et Dieu pour tous. Oui, mieux vaut la réprimande du sage que d'entendre tout le temps les chants des insensés. C'était Alpha Blondie dans le titre Vanité. Nous sommes toujours en Côte d'Ivoire et vous écoutez en fond sonore Bibi Philippe qui nous propose son titre Secret. Voilà. Leçon numéro 1. Voilà. Numéro 2. Voilà. Leçon numéro 3. Allez.

0: Et oui, chose dite, chose faite, vous étiez nombreux, beaucoup, beaucoup nombreux, accrochés à vos postes récepteurs depuis 12 heures jusqu'à maintenant, 15 heures bientôt, l'heure à laquelle nous vous dirons au revoir et on va passer notre tranche à d'autres langues nationales. Alors Céline, quelle était l'équipe qui nous a accompagnés de 12 heures jusqu'à cette heure-ci?
1: Ça va commencer en Kanembu. L'équipe au studio était composée de par Fatima Kadia Malato à la régie d'antenne, Twiggy Waku, Alfred avec ses assistants pour nos enregistrements à la cabine technique, Tchobo et Gabriel. Il cède tout doucement le fauteuil à Mahmoud Gassara. Mac Alex était là également avec vous d'en garder l'écoute. Ainsi que Dion Djemte Djemassal dans Tchad Actu Midi au micro.
0: Émile Djonyabi.
1: Et moi-même, Yana Matseline. Au revoir et à très vite.

Voilà.

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0: Aujourd'hui, notre planète est en danger parce que l'être humain a mal géré cette planète. Il la salit par ses déchets. Et aujourd'hui, il est du devoir de l'être humain de recadrer son comportement face à cette planète qu'il abrite.
1: Madame Chantal, dites-nous pourquoi recycler ?
0: Recycler d'abord pour moi, c'est une mission d'envergure parce que recycler revient à préserver notre environnement de la pollution.
1: Le recyclage, c'est le fait de transformer des objets en matière première au lieu de les jeter. Mesdames, Messieurs, bienvenue dans ce magazine. Nous recevons Madame Chantal Memlelumatel, titulaire d'une licence en droit professionnel des affaires. Au micro pour la présentation, je suis Nadège Dembadolmi. Bonjour madame.
0: Bonjour.
1: Recycler, c'est donner une seconde vie aux déchets. D'où vous est venue l'idée du recyclage décoratif?
0: L'idée de recycler m'est venue en 2021 lorsque je me suis rapprochée d'une connaissance, d'une amie à moi de longue date qui a découvert le recyclage lorsqu'elle est allée juste pour faire la langue au Ghana, en la personne de Sylvie Pitimbay, que j'appelle affectueusement mon mentor aujourd'hui. Donc, c'est à côté de cette dame que j'ai appris ce qu'on appelle le recyclage.
1: Quelle a été la réaction de vos proches, surtout de vos parents, quand vous leur avez fait part de votre désir d'embrasser ce métier?
0: Souvent, quand on me pose cette question, je rigole. Mais je n'ai pas fait part à qui que ce soit, non. Moi, déjà, je suis une personne très indépendante dès mon jeune âge. Je les ai juste fait découvrir. Je n'ai pas posé le problème ou encore, je ne suis pas venue causer avec les parents pour leur dire que voilà, moi, je décide de faire le recyclage. J'ai découvert le recyclage, je l'ai aimé et je pratique. Et ils ont découvert pendant que je pratique. Votre question sous-entend qu'est-ce qu'ils pensent du fait que je me suis adonnée au recyclage. Oui, le parent africain, lorsqu'il investit sur son enfant, il s'attend, surtout le parent tchadien, il s'attend à voir son enfant dans un bureau, dans une grande entreprise. Malheureusement, c'était la grosse erreur que nos parents ont traînée jusqu'à aujourd'hui. Ma mère, elle est déjà défunte, paix à son âme. Mon père, il a toujours été un père là, attentif à nos besoins, à nos choix. C'est vrai que jusqu'à aujourd'hui, si tu lui poses la question, qu'est-ce que sa fille fait, lui-même, il te dira, il ne sait pas. Parce que moi, je suis une personne polyvalente. Mais aujourd'hui, je suis en train de construire ma vie autour du recyclage. Parce que pour moi, parler de recyclage, c'est parler de la vie humaine. Donc voilà, ils n'ont fait qu'accepter, si je peux dire en un mot.
1: Dites-nous, quel type d'objet vous recyclez?
0: Alors, pour l'instant, il est décoratif. Décoratif en ce sens que les matières que j'utilise sont les bouteilles en plastique, les bouteilles en verre, les pneus usés. Bon, je dirais parfois les palettes, parce que le bois aide à soutenir le pneu, par exemple, pour faire les meubles tels que les chaises, les canapés. On peut même faire des lits avec les pneus. Hein. On peut beaucoup, beaucoup faire avec les pneus. Avec les bouteilles en plastique, on peut aussi faire mais une panoplie d'objets. Et je peux citer l'exemple du sapin écologique, par exemple, qu'on peut le faire avec les bouteilles en plastique. Et les bouteilles en verre, on peut les recycler en les transformant comme des verres pour utiliser. Il suffit juste d'avoir une machine qui est bien adapté et on transforme ces bouteilles en verre ou encore en pot de fleurs pour décorer un restaurant, un salon, plein de trucs à faire avec ces objets.
1: Mais comment choisissez-vous ces objets et où est-ce que vous les trouvez?
0: Je les trouve d'abord dans mon milieu familial parce que j'utilise des engins dans des motos et quand les pneus sont usés, je ne jette pas, je récupère, je transforme ça. Les bouteilles d'eau, c'est au quotidien, je les prends. Je le conserve et quand le besoin se présente, j'utilise pour transformer. Je peux aussi, dans mes déplacements, si je passe et que je vois une cérémonie se faire et que j'aperçois que les bouteilles sont en train d'être jetées partout, j'entre en contact avec les organisateurs. Je dis, bon, moi, je fais dans le recyclage. Est-ce que vous me permettez, après la cérémonie, de venir avec mon équipe récupérer? Ou encore, quand j'ai un marché, par exemple, pour travailler sur les pneus, je viens communément au niveau de champ de fil. J'ai des contacts là-bas. Et voilà, je peux passer dans la rue, par exemple, les mécaniciens au bord du goudron, quand je cible les pneus qui entrent dans mon recyclage à moi décoratif, je m'arrête, je négocie avec eux. S'il faut donner un petit quelque chose, je donne et je prends. Donc, trouver ces matières premières, je pense que c'est pas difficile.
1: Combien de temps vous prend, par exemple, la création d'un objet, à l'exemple d'une chaise pour un jardin ou bien la décoration pour un plateau télé?
0: Alors, tout dépendra du modèle, mais le modèle le plus simpliste pourra prendre 2 jours. Maintenant, pour un plateau télé, et j'ose croire que l'ONAMA me fera l'honneur un jour de décorer un des plateaux là-bas pour l'émission Lalekou, par exemple, parce que c'est une émission qui est suivie par tout le monde, très tôt le matin. Pour ce genre d'émission, de programme, je pense que pour réaliser, pour décorer avec des chaises et tout ce qui va avec en matière recyclée, 1 mois suffit pour sortir un joli plateau.
1: Merci d'abord d'avance si vous avez pensé à l'ONAMA. Quel genre de personnel vous avez pour ce travail?
0: Puisque je viens de débuter, mais le faire proprement en mon nom et de façon, je dirais, formelle, parce que j'ai eu à formaliser ma petite boîte Univers Service. Je travaille encore avec le cercle familial, les gens autour de moi à qui j'ai envoyé le virus du recyclage. Quand ils sortent et qu'ils trouvent un pneu, quelque chose de recyclable, automatiquement ils ramènent et ensemble on réfléchit à comment transformer, rendre ça beau, agréable et utile pour notre environnement. Donc mon équipe actuellement est constituée que de mon cercle familial qui a épousé la vision. Mais quand c'est un travail qui demande un nombre assez conséquent, j'ai des apprenants que j'ai déjà eu à former et Dieu merci, c'est un peu partout dans les grandes villes du Tchad, à savoir Abéché, Mongo, Sahar, Mundu, Doba. Donc, si c'est un gros marché, je fais appel à ces apprenants qui viennent et ensemble, on met la main dans la pâte pour réaliser.
1: Alors, Madame Chantal, ce sont vos assistants qui font le travail en amont, à savoir nettoyer, raboter, et vous, vous faites juste le montage ou l'assemblage et les touches de finition.
0: Ah, non. Moi, je suis du début à la fin. On le fait ensemble parce que pour moi, c'est un travail d'équipe. Et je dois être au début jusqu'à la fin pour qu'on me ressorte vraiment ce que je veux. Moi, je suis quelqu'un de très exigeant. Ça, j'insiste là-dessus. Au moment de même de sélectionner, j'ai mon regard là-dessus. Je dois voir qu'est-ce qu'on a sélectionné et qu'est-ce qu'il ne faut pas sélectionner. Et même au moment de laver, nettoyer, j'insiste encore là-dessus. C'est en ma présence qu'on le fait. Donc, pour l'instant, je ne suis pas encore boss pour m'asseoir et puis les autres font et puis moi je viens voir la finalité. Non, j'interviens à chaque étape de la réalisation.
1: D'accord. On parle de recyclage, mais dites-nous, une fois fini, que faites-vous des résidus provenant de ce recyclage-là?
0: Alors moi, le recyclage que je pratique ne laisse pas des résidus. J'utilise la matière dans son entièreté. J'explique. Quand je prends par exemple le pneu, je l'utilise dans son entièreté. Même si je découpe, le morceau qui reste m'aide soit à réaliser un tableau ou à faire quelque chose. Je ne rejette pas parce que ma mission, ce drone sera utile pour que ça ne traîne pas dans la nature. Donc, l'utilisation que moi je fais de ces déchets, elle se fait dans l'entièreté du déchet. Si je prends par exemple une bouteille, parce que c'est une émission radio, sinon si c'était télé, j'allais vous démontrer. Les bouchons des bouteilles, je transforme ça pour faire quelque chose. Si je découpe, les morceaux qui restent, je transforme ça pour faire des boucles d'oreilles. Ma mission, c'est de ne pas laisser quelque chose polluer l'environnement. J'utilise le complet. Et même si il arrive qu'il y ait des déchets, j'ai des partenaires qui transforment ces déchets. Je ne vais pas être égoïste, je vais citer Caro Enterprise qui aujourd'hui met sur le marché tchadien des pavés écologiques. Toutes les fois où moi j'ai des pneus, si je reçois, parce qu'on me connaît dans ça, on me fait des donations de pneus. Je trie ce qu'il me faut parce que moi je suis dans l'aspect décoratif. Donc ce qui n'est pas à utiliser, je l'appelle, je dis partenaire, j'ai quelques déchets pour toi pour la transformation. Et aussitôt son équipe passe, récupère.
1: D'accord. Le public accepte-t-il facilement vos créations, Madame Chantal?
0: Ah oui, le public est émerveillé. Sauf qu'il n'a pas épousé la mission qu'il y a derrière ce qui se fait. On regarde beaucoup plus l'aspect beauté, tout court, mais vraiment l'idée qu'il y a derrière, la protection de notre environnement, reste un travail à faire avec ce public. Et ça fait partie des projets. On aura des émissions télévisées, on aura même des sketchs pour sensibiliser la population tchadienne dans ce sens. Donc c'est à nous d'amener la population à épouser vraiment notre vision.
1: D'accord. Quelles difficultés vous rencontrez dans votre métier?
0: Aucune activité humaine n'est facile. Les difficultés, elles sont nombreuses. Déjà, je dirais que je suis encore dans un cadre très artisanal. Or, le projet que je porte, c'est un projet industriel. La première difficulté, c'est d'abord un cadre spacieux, bien adapté, bien équipé. Quand je dis bien équipé, c'est des machines, c'est des appareils. Donc voilà la difficulté technique. Il y a aussi la difficulté financière, parce qu'une activité sans ressources financières, c'est du mensonge. Parce que j'ai de la main d'œuvre que je dois mettre à l'aise pour qu'elle donne le meilleur d'elle. Aujourd'hui, je n'ai pas encore cette capacité financière. Autre difficulté, c'est aussi l'appréhension de certaines personnes qui aujourd'hui trouvent, je dirais, dérisoire ou je ne sais pas le mot approprié. Voir une femme se donner à une activité pareille, il m'arrive des fois de me retrouver sur une poubelle en train de ramasser.
2: D'accord.
0: Et donc, regardez un peu le regard de la société. Mais ça, c'est des préjugés qu'on peut arriver à corriger. Mais je dirais que les difficultés principales sont d'ordre matériel. Les financières.
1: Parlez-nous de vos projets, en tout cas des projets dans l'immédiat.
0: Moi, je ne suis pas trop discours. Le projet sur le recyclage, c'est un projet que je porte dans mon âme. Je dis je le porte dans mon âme, pourquoi? Parce que lorsque j'ai eu mon troisième enfant, c'était en 2022, et deux semaines après, j'ai été engloutie par les inondations parce que je réside dans le 9e arrondissement. Je suis restée, je me suis dit, mais attends, qu'est-ce qui peut causer ça? Et nous suivons tous l'actualité. Aujourd'hui, notre planète est en danger parce que l'être humain a mal géré cette planète. Il la salit par ses déchets. Et aujourd'hui, il est du devoir de l'être humain de recadrer son comportement face à cette planète qu'il abrite.
1: Madame Chantal, pouvez-vous nous parler de vos projets?
0: Aujourd'hui, je ne vais pas parler de mes projets, mais je vais parler d'un seul projet. Parce que ce projet, je le porte dans l'âme. Celui aujourd'hui de transformer les déchets de l'Afrique. Je ne dis pas du Tchad, de l'Afrique en opportunité. Parce qu'aujourd'hui, on a les techniques pour transformer ces déchets en une économie. Mon projet, c'est asseoir un centre de formation sur le recyclage et l'économie circulaire. À travers ce projet, j'aiderai l'Afrique à résoudre le problème du chômage, à se débarrasser des déchets pour avoir un cadre convivial, un cadre où on vivra sans maladie, sans le palu, sans le choléra et que sais-je encore. On aura des jeunes qui seront occupés dans les métiers de l'art, du recyclage. On aura des femmes autonomes qui n'attendront pas du mari ou du parent pour subvenir à leurs besoins parce qu'elles auront appris un métier qui va leur générer les moyens. On aura propulsé l'Afrique dans le Conseil des Nations, dans le cadre de l'économie verte, l'économie circulaire. Voilà le projet que je porte aujourd'hui.
1: Dites-nous, Madame Chantal, quel conseil vous donneriez aux filles, aux femmes qui pensent que l'entrepreneuriat, c'est juste acheter et vendre?
0: L'entrepreneuriat peut être juste acheter et vendre lorsqu'on est vraiment assis financièrement. Mais lorsqu'on vient de pays comme le mien, le Tchad, non. On ne peut pas acheter et vendre simplement. On doit créer. On doit avoir de l'impact dans ce qu'on vend. Quelqu'un va dire, bon, Chantal est en train de fabriquer les tables en pneus. Moi, je vais acheter et puis revendre, avoir un bénéfice dessus. Mais tu sers à quoi la société? Il faut toujours se dire, entreprendre, c'est se prendre d'abord en charge, mais contribuer au développement de sa communauté, contribuer pour l'épanouissement des générations futures. Voilà un peu pour moi ce que c'est que l'entreprise. L'entreprise, ce n'est pas un jeu d'enfant et ce n'est pas aussi impossible. C'est avoir une vision, se donner le moyen qu'il faut et atteindre.
1: Madame Chantal, quel conseil donneriez-vous à ces femmes qui jusqu'ici sont là, assises, croisées les bras, elles comptent sur le mari, sur un frère, sur le père, sur un copain pour pouvoir réaliser leur projet?
0: Je ne donne pas de conseils, j'interpelle. Je dis, ta situation doit changer. Si à côté de toi ou quelque part, une femme s'est levée, a été un exemple, Dieu t'a donné les yeux, la faculté qu'il a donné à tout être qu'il a créé. Alors, tu vas rester à attendre quoi? Ta destinée dépend de toi. Lève-toi. Rapproche-toi de quelqu'un. Mets Dieu devant. Développe cette faculté que Dieu t'a donnée. Et crée quelque chose pour ta subsistance, pour ta dignité. Moi, maintenant, je ne donne pas de conseils. Je te mets au défi. Je dis, si tu veux continuer comme ça, c'est ton problème. Parce que celle qui est arrivée à quelque chose n'est pas une extraterrestre. Malheureusement pour nous, nos grands-mères n'ont pas été éduquées de sorte à nous galvaniser. Mais aujourd'hui, avec la technologie, une maman qui est au village, son fils docteur en ville, paye Android pour lui envoyer. Chaque fois l'appel, il se regarde. À côté, il y a un cousin qui fait l'école, qui peut utiliser. Et sur Android, tu peux apprendre beaucoup de choses. Donc, l'heure n'est pas au conseil, l'heure est à l'action.
2: D'accord. Madame Mathieu Chantal, vos mots de fin.
0: Que Dieu nous accorde la sagesse à toutes les sphères possibles de cette nation. Que nos consciences nous interpellent et que nous agissons en citoyens responsables de cette planète que Dieu nous a donnée. Je ne vais pas dire au gouverneur ou quoi. Je ne suis pas dans ce discours. Je ne suis plus dans ce discours. Moi, je suis dans l'action. Et j'invite tout le monde à l'action. Et l'action commence où? Commence avec soi. Dans nos cercles familiaux. C'est la base. Et ça aura de l'impact sur le plan national. Le reste, c'est des bavardages.
2: Madame Chantal, nous vous remercions pour ce moment inspirant.
0: Tout le plaisir est pour moi. Et j'ose croire que cette interview aura touché quelqu'un dans son propre amour pour qu'il se lève de là où il est pour arriver à un stade acceptable. Je vous remercie pour cette opportunité de m'exprimer, de partager avec vous ce que je fais et de vous parler de mon projet. Quito Bayer, qui se sente vraiment impliqué dans la question humaine, de s'approcher de moi pour qu'en partenariat, nous lançons cette machine que je pense vraiment donner une image durable à l'Afrique. Merci.
2: Mesdames, Messieurs, c'est ici que s'achève notre entretien avec Madame Chantal Memlelou-Matel, une femme créative qui transforme des objets usés en œuvres décoratives. Elle reste un bel exemple à suivre. Réalisation Abdoulaye Touche, Djamal Moussa Atim, coordination Amélie Dolnia, la présentation, je suis Nadège Dimbatolou. Au revoir.

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Mesdames et messieurs, bonsoir et ravi de vous savoir si nombreux à l'écoute de votre poste national. Nous émettons bien de N'Djamena, la belle et fascinante capitale de la République du Tchad. Et vous nous recevez en ce moment en fréquence modulée sur les 94.5 MHz. Nous sommes le mercredi 12 août 2026, 20h passées de 2 minutes dans nos studios et 10 minutes dans cette tranche française titrée Service de nuit. Au menu, tout à l'heure à partir de 20h05, vous écouterez le magazine de l'éducation. 20h15, ça sera donc la lecture de vos annonces. 20h30, le grand rendez-vous de l'actu. À partir de 21h10, vous suivrez une table ronde sur l'employabilité des femmes au Tchad. À 22h40, vous écouterez un magazine sur la promotion du vivre ensemble par la culture. 23h, Tchad Actu, dernière, 23h30, le journal en arabe littéraire. Et le terminus est à 24h. Service de nuit de ce mercredi 12 2026 pour vous servir, participation technique Mahmoud Gassara. Omel Medamdié lui est à l'enregistrement. Le transport est donc assuré par Abdigen. Les Grédiabous assurent la mise en onde. Et dans vos oreilles depuis chez vous, je suis Benan Selayo. 20h passées de 4 minutes dans le studio, voici tout de suite le magazine de l'éducation.

Chers collègues enseignantes et enseignants, partenaires sociaux à l'éducation, bonsoir et bienvenue à votre magazine. Aujourd'hui, nous avons reçu sur les plateaux de l'émission les coordinateurs principaux du programme Éducation Tchad UNICEF du ministère de l'Éducation nationale, du bilinguisme et de la promotion civique, Alas Djigué. Notre entretien porte sur la tenue de l'atelier de formation des formateurs pour le renforcement des capacités des associations de parents d'élèves et associations de mères éducatrices et des élus locaux pour soutenir la scolarisation et le maintien des enfants, dont les filles, à l'école et le centre d'éducation de base non formelle, atelier organisé dans le cadre de la campagne de sensibilisation « Je vais à l'école » lancée par le ministère de l'Éducation nationale en collaboration avec l'UNICEF et la Banque mondiale. Réalisation Majitoloum Mbaye Dangom et à la présentation Mohamed Salih Koyoma Lawandji.

0: Bonjour, monsieur Ala As Djigué.
1: Bonjour, monsieur.
0: Nous sommes ravis de vous retrouver autour du plateau, l'émission magazine de l'éducation. Nous allons nous entretenir avec vous dans le cadre de la campagne Je vais à l'école, dont le ministère de l'Éducation nationale et ses partenaires techniques et financiers, dont l'UNICEF et la Banque mondiale, a lancé ce mercredi à Bangor, chef-lieu de la province du Mayo-Kébi-Est, une série de formations à l'intention des cadres des 10 ministères venus de plusieurs provinces du pays. Faites-nous un bref rappel de cette campagne dénommée « Je vais à l'école ».
1: En effet, merci, monsieur, pour m'avoir donné l'occasion, l'opportunité de parler de cette campagne qui a commencé au cours de l'année 2024-2025. Ça concernait, au titre de la phase pilote, quatre provinces, à savoir le Lac, le Mandoul, le Guéra et le Salamat. Et bien, comme vous l'avez souligné, cette initiative, cette approche novatrice est donc financée, appuyée par la Banque mondiale et l'UNICEF, qui est le partenaire traditionnel du système éducatif tchadien, a donc appuyé notre ministère et donc les cadres de ce ministère au niveau central et déconcentré se sont mobilisés et de manière opérationnelle. Plusieurs kits scolaires ont été remis donc aux élèves, aux enfants, au titre de l'année scolaire écoulée. Il s'agit précisément de ces quatre provinces pilotes. Ça concernait donc la ville de Bole, de Koumra, de Guéra, j'allais dire de Mongo et d'Amtiman. Donc, cette phase pilote, plusieurs enfants, plusieurs élèves, y compris les filles, ont bénéficié de ces kits scolaires qui, au besoin, étaient un appui aux parents qui supportent plusieurs charges en ce qui concerne l'éducation des enfants. Et donc, nous avons constaté qu'il y a vraiment un engouement pour cette phase pilote et que normalement, pour la rentrée 2025-2026 qui s'achève, nous devons nous rendre compte qu'effectivement, cela a boosté au niveau des inscriptions. Et donc, ça a favorisé l'accès à l'éducation pour ces enfants. Eh bien, dans une perspective déclinée dans le cahier des charges, il va falloir passer donc à l'échelle. C'est pour cette raison que l'UNICEF, notre partenaire, et le ministère sont en train de procéder à la mise en œuvre des actions, sinon des activités retenues au titre de cette approche « Je vais à l'école ». « Je vais à l'école », ça signifie quoi? Il faut revenir sur le concept en anglais qui est traduit en français ici. Donc, en anglais, ça veut dire « back to school ».« Je vais à l'école », vous vous rendez compte que malgré l'effort du gouvernement et ses partenaires, beaucoup d'enfants sont exclus, n'ont pas accès à l'éducation pour diverses raisons. Ça peut être aussi compris dans le sens d'une expression, d'une revendication des enfants qui réclament aujourd'hui d'aller à l'école. Donc, c'est un enfant qui dit « Je vais à l'école, papa. Je vais à l'école, monsieur le ministre. » Voyez un peu. Donc, c'est une interpellation pour nous aussi, acteurs, que nous devons entendre ces cris de cet enfant, de détresse qui revendique son droit, le droit d'aller à l'école. Donc, il faut comprendre que l'éducation, c'est l'un des droits fondamentaux et tout enfant a droit à ses besoins d'aller à l'école. C'est un besoin que les parents, le gouvernement doivent répondre.
2: D'accord.
1: Voilà un peu en ce qui concerne. Donc, plusieurs objectifs sont recherchés à travers cette formation.
2: D'accord.
1: Il faut renforcer la capacité des formateurs qui vont se charger de former d'autres niveaux de responsabilité au niveau déconcentré pour mener à bien donc les campagnes qui sera lancée à la rentrée 2026-2027 cette fois-ci.
2: D'accord. Alors,
0: pendant la phase pilote, il y avait eu beaucoup d'engouement. Alors, est-ce que vous pouvez nous estimer à combien vous avez pu toucher les enfants dans les zones pilotes que vous venez de retenir?
1: À l'heure où je vous parle, je n'ai pas une idée exacte
2: Exactement.
1: Du nombre précis en ce qui concerne les enfants qui ont bénéficié.
2: D'accord.
1: Mais dans les rapports que j'ai lus, je prends par exemple le Guéra. C'est quand même plus de 5 000 enfants qui ont
2: Enfants qui ont été
1: bénéficié.
2: touchés, ouais.
1: Et donc, si nous tablons sur ce nombre qui est la moyenne,
2: C'est ça.
1: On multiplie par 4, c'est
2: En quatre,
1: beaucoup
2: ça fait
1: d'enfants quand même
2: C'est ça.
1: ouais,
2: qui ont bénéficié.
1: qui bénéficient de ces kits.
2: D'accord.
1: Merci.
0: Aujourd'hui, vous avez lancé cette série de formations et vous dites les objectifs recherchés à travers cette formation, c'est capacités
1: afin que ceux-ci, à leur tour, puissent former également les autres acteurs au niveau des provinces, au niveau des départements, des inspections pour la sensibilisation des parents. Nous, nous parlons, c'est-à-dire les parents se parlent, les parents parlent aux autres acteurs en ce qui concerne l'éducation des enfants. Okay. Donc, c'est un vaste chantier qui vient d'être ouvert, lancé, pour que cette campagne 2026-2027 soit vraiment un succès, et ceci au profit vraiment des enfants, et que cette fois-ci, tout enfant doit aller à l'école. N'importe quelle, la position de ses parents, la position géographique ne doit pas jouer, le statut socio-professionnel des parents ne doit pas jouer, l'handicap ne doit pas jouer sur l'enfant.
0: D'accord.
1: Il doit aller à l'école.
0: D'accord. Alors,
1: je vais à l'école.
0: Et pour l'année prochaine, c'est-à-dire que vous avez commencé avec 4 provinces. Cette fois-ci, c'est sur l'ensemble du pays.
1: Alors, par exemple, pour cette formation, ça concerne 7 provinces. Il s'agit du Kanem, du Barel Ghazal, du Wadi Fira, du Sila, du Logone Oriental, du Logone Occidental, je vous rappelle. Donc, c'est 7 provinces qui sont concernées par cette phase pour la campagne.
0: D'accord.
1: Mais je voudrais préciser aussi qu'il y a les autres niveaux. Par exemple, vous avez parlé tout à l'heure des élus locaux.
0: C'est ça.
1: Pour cette phase, les élus locaux n'y sont pas, mais ils seront intégrés à l'étape suivante.
0: D'accord.
1: Et ça serait fait beaucoup plus avec les radios communautaires.
0: D'accord.
1: Au niveau des provinces. Voilà.
0: Alors, avez-vous des messages adressés à l'endroit des acteurs en vue de susciter les parents d'envoyer massivement leur progéniture et surtout leur maintien à l'école, qui pose aujourd'hui des problèmes?
1: J'ai beaucoup de messages à adresser aux parents, sinon aux parties prenantes. Le message, c'est que nous nous répétons en disant l'éducation est l'un des droits fondamentaux pour tout enfant. Tout enfant en a droit. C'est au même titre que lui donner à manger, lui donner du lait, c'est au même titre que le soigner quand il est malade, etc., etc. Envoyer l'enfant à l'école, c'est le prévenir de beaucoup de maladies. C'est le soigner par avance pour l'éviter, pour l'écarter de certaines maladies que normalement il ne doit pas le contacter durant sa vie. Éduquer est un devoir pour nous les parents. Et pour le gouvernement, ils doivent créer toutes les conditions pour son accès, pour son maintien, sans exclusion, sans exception. Une fois de plus, les enfants aveugles doivent aller à l'école.
0: D'accord.
1: Ceux qui sont sur les îles doivent aller à l'école. Les enfants des nomades doivent aller à l'école. Et sans exception, aucune. Tous les enfants, et c'est les gouvernements, les parents qui doivent. Il arrive que le gouvernement, avec l'appui des partenaires, crée des conditions minimales. Mais les parents refusent. C'est pourquoi mon message aujourd'hui aux parents, c'est leur dire, refuser à l'accès et le maintien de l'enfant à l'école, c'est le limiter à certaines opportunités. S'ils ne partent pas à l'école, d'ailleurs, ils sont limités. Ils n'ont pas accès à certaines opportunités, comme je l'ai dit, parce qu'ils ne savent pas lire, parce qu'ils ne peuvent pas accéder à certaines choses que le gouvernement partage, etc. etc. L'école, c'est la lumière. C'est ce qu'on dit en arabe, c'est les gamars, c'est les nous. Mieux donner l'éducation à l'enfant, c'est lui donner une torche pour allumer, une clé pour la porte d'autres pays, d'autres nations, en tout cas d'autres univers. Ça, c'est vraiment mon message.
0: Il y a plusieurs organisations de la société civile qui militent aussi, qui se bat pour que les droits des enfants soient respectés. Quel message adressez-vous à ces organisations qui militent jour et nuit?
1: Je suis l'une des personnes qui milite dans ces cadres. Et si j'ai vraiment un message, c'est dire d'abord au gouvernement d'encourager ces ONG qui militent dans le cadre du respect des droits à l'éducation des enfants. Il faut les encourager. Il faut créer un environnement favorable pour que ces organisations se développent, s'épanouissent et qu'ils travaillent donc beaucoup plus avec les parents à la base pour respecter les droits à l'éducation des enfants. À ces organisations, je leur dis, il faut beaucoup de courage. Parce que là où aujourd'hui elles arrivent, peut-être que le gouvernement n'a pas les moyens d'y arriver. Mais elles arrivent. Mais il faut qu'elles se doublent d'efforts et de continuer l'action. L'éducation, selon les...
2: C'est l'affaire de tous.
1: C'est l'affaire de tous, mais je voudrais retenir l'expression de Jomo Kenyatta. Il dit chez les Kiyuyu au Kenya, l'éducation commence à la naissance et se termine à la vie. Tant que les gens sont debout, tant qu'ils se multiplient, ils ont besoin d'être éduqués. Donc leur mission ne sera jamais terminée tant que l'humanité reste debout.
2: D'accord.
1: Voilà.
0: Merci. Alors, votre dernier mot?
1: Mon dernier mot, c'est d'encourager la radio éducative. Je connais à peu près les difficultés qu'éprouve cette structure et je vous encourage à aller de l'avant.
2: Merci.
1: De tendre toujours votre micro à qui des droits pour faire passer un message. Ça, c'est mon dernier mot à votre endroit.
2: D'accord.
0: Merci de nous avoir accepté, bien vouloir partager avec nous vos expériences et puis parler de la campagne « Je vais à l'école ».
1: Merci. Au-delà de merci n'existe pas, une fois de plus, je vous dirai choukran. Merci. Merci.
0: Alors, merci, chers collègues enseignantes et enseignants. Nous sommes arrivés à la fin de ce magazine réalisé à l'occasion de la tenue de l'atelier de formation des formateurs pour le renforcement des capacités des associations de parents d'élèves et associations de mères éducatrices et des élus locaux pour soutenir la scolarisation et le maintien des enfants, dont les filles, à l'école et les centres d'éducation de base non formels. Atelier organisé à Bongor, chef-lieu de la province du Mayo-Kébi-Est, par le ministère de l'Éducation nationale du bilinguisme et de la promotion civique, en partenariat avec l'UNICEF et la Banque mondiale. Je vous rappelle que nous avons reçu sur les plateaux de l'émission le coordinateur principal du programme Éducation Tchad UNICEF au sein du ministère de l'Éducation nationale, M. Ala As Djigé. Notre entretien est porté sur les objectifs de la campagne « Je vais à l'école », émission réalisée par Majitoloum Mbaye Dangom et à la présentation, Mohamed Saleh Koyoma Lawandji. Merci à vous de l'avoir suivi. Je vous retrouve le mercredi.

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20h, passé de 23 minutes dans le studio à présent, la lecture de vos avis communiqués. Un avis d'appel à candidature pour le recrutement de deux comptables et d'un assistant en trésorerie à la CICARE. Le président de l'Association des sociétés d'assurance du Tchad, Assad, porte à la connaissance des ressortissants des États membres de la conférence interafricaine des marchés d'assurance en abrégé CIMA que la compagnie commune de réassurance des États membres de la CIMA, SICA, recrute pour le siège à Lomé au Togo deux comptables et un assistant en trésorerie. Composition du dossier de candidature, une demande de recrutement pour l'emploi à pouvoir adresser au directeur général de la CICARE. Un curriculum vitae certifié sincère, un extrait d'acte de naissance ou de jugement supplétif en tenant lieu, ainsi que le cas échéant, l'acte de mariage, le ou les bulletins de naissance du ou des enfants à charge et ou un certificat de vie collectif. Une copie certifiée conforme des titres, diplômes et attestations de qualification. Un certificat médical attestant que le candidat remplit les conditions d'aptitude physique exigées et délivrées par les autorités médicales agréées par l'État d'origine. Et un extrait de casier judiciaire datant de moins de 3 mois. Les dossiers de candidature devront parvenir au plus tard le 31 août 2026 à l'adresse suivante, CICARE 07, boîte postale 12410 Lomé, Niéko, Togo, télécopieur, plus 228 22 101 35 94, plus 228 22 101 35 95, contact téléphonique, plus 228 22 23 102 102, plus 228 22 23 102 65, adresse email, SICA. barre@sicabarre.com/zasoumi@sicabarre.com. Pour d'amples informations, veuillez consulter les textes portant avis d'appel à candidature au secrétariat de la direction générale de la Star Nationale SA, signé par Abdelkrim Batil Togoï. Le fondateur du complexe scolaire Aimé Césaire, situé au quartier d'Igel Ngabo Dar Salaam, tient à informer les parents d'élèves et élèves qu'au titre de la rentrée scolaire 2026-2027, les inscriptions et réinscriptions au cycle primaire et secondaire du dit complexe commenceront le lundi 17 août 2026 et se poursuivront jusqu'au 30 septembre 2026. À cet effet, la direction sera ouverte du lundi au samedi de 7h30 à 12h30. Par ailleurs, les cours débuteront le 15 septembre 2026 pour les classes d'examen 3e et terminale et le 1er octobre 2026 pour les classes intermédiaires conformément au calendrier officiel. Nota bene, il est ouvert cette année une classe de terminale C au complexe scolaire Aimé Césaire. Le complexe scolaire Aimé Césaire dispose d'une administration efficace et d'un personnel enseignant qualifié et compétent, pouvant offrir à vos enfants une formation de qualité à un coût abordable pour tous. 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Pour plus d'informations, veuillez contacter le numéro suivant, le 66 43 25 67, 66 27 84 39 et enfin 62 10 68 82, c'est signé par le fondateur Ahmad Bichara Seyd. Monsieur Abderrahim Bar Mohamed Chitino, actionnaire principal de la société tchadienne d'hydraulique STH, invite tous les actionnaires de la société à prendre part à une assemblée générale qui aura lieu le 17 août 2026 à 8h30
dans les locaux du centre Don Bosco, hors du jour, science tenante et sessionnée par M. Abdrahim Bar Mahamat Isno. Une messe de requiem, la famille Betolngar informe les parents et amis qu'elle organise une messe de requiem le vendredi 14 août 2026 en la paroisse Sacré-Cœur de Chagoua à 5h45 en la mémoire de leur regretté Natoengar Betolngar décédé le 7 juillet dernier. Décès, la grande famille d'âme a la profonde douleur de vous annoncer le décès de leur mère, tante Halime Tabita, survenue le 11 août 2026 des suites de maladie. Cette triste nouvelle s'adresse à la famille Bolo en général et la famille d'âme en particulier, sans oublier la famille Tchiré, Touba, Béré, Colom, Mugele et Massan. Le lieu de recueillement est domicile de son fils aîné à Mbata, non loin du marché d'Ambata. Les parents du village sont priés de rester sur place car l'enterrement aura lieu dans son village natal. Le départ pour le village est prévu pour le vendredi 14 août 2026. Dieu a repris que l'âme de la défunte repose en paix. La suite de vos annonces, ce sera après le journal.

0: Mesdames et messieurs, nous sommes le mercredi 12 août 2026 et merci de votre confiance à Radio Tchad. À N'Djamena, comme sur l'ensemble du réseau national, il est 20h30. Toute l'actualité nationale, Saïd Amaktwandi, Hollande, bonsoir.
1: Bonsoir Benan Selayo, bonsoir à tous et bienvenue dans ce journal. Le message à la nation du chef de l'État, Maréchal Mamadou Idriss Déby Itno, à l'occasion du 66e anniversaire de l'indépendance du Tchad, suivi par plusieurs corporations. À suivre dans ce journal, les réactions de quelques leaders politiques et acteurs de la société civile après l'annonce de la grâce présidentielle par le chef de l'État. Le Tchad accélère le contrôle qualité des produits pharmaceutiques. Le pays s'assure sur les normes d'assurance qualité des médicaments et fournitures médicales certifiées par l'OMS sont respectées. Un nouveau projet a été lancé ce matin par la secrétaire d'État à la Santé publique. Et puis, à suivre également dans ce journal, quelques actualités des provinces. Mesdames, Messieurs, dans son message à la nation à l'occasion de la célébration du 66e anniversaire de l'indépendance du Tchad, le chef de l'État, Maréchal Mamadou Idriss Déby Itno, a annoncé la grâce présidentielle à l'endroit des compatriotes condamnés. Notre reporter Vrubébé Passiri est allé à la rencontre des leaders politiques et ceux de la société civile pour recueillir leurs réactions. Suivez son reportage.
2: Au sein de la société civile, l'annonce du chef de l'État est accueillie avec optimisme. Du côté de la CACIDO, son coordinateur national, Mahamat Tikadjibay, estime que c'est un acte fort pour la réconciliation.
3: En tant que militant des droits de l'homme, nous félicitons vivement le chef de l'État. La grâce présidentielle du chef de l'État signifie d'abord son engagement pour le pardon. L'expression de son engagement pour la réconciliation nationale. Également, une réponse aux aspirations profonde de paix et de justice du peuple tchadien.
2: Le président du Conseil de gouvernance associative de l'APLFT, Ali Mahamat Mboudou, souligne pour sa part que la décision prise par le président de la République va apaiser le cœur du peuple tchadien.
4: Annoncer ce genre de mesures en soi, je crois que contribue déjà à apaiser les tensions, par là des tensions politiques. Nous constatons déjà que le climat socio-politique a été relativement apaisé suite à ce discours parce que ça fait partie des attentes d'une grande partie, disons, de l'opinion publique nationale et internationale.
2: Les acteurs politiques saluent également la grâce présidentielle à venir. Le député Béral Mbekoubou du MPTR, parti de l'opposition, est convaincu que c'est un pas dans la bonne direction.
5: Nous avons exigé, surtout à l'endroit des acteurs et actrices politiques, une amnistie pure et simple. Mais comme en politique, on est dans une logique de compromis, de négociation, puis de dialogue. Pour nous, c'est un pas qui est relativement satisfaisant. Mais pour l'instant, on s'en satisfait. On ne va pas tout rejeter, on ne va pas tout applaudir non plus. Mais c'est un pas qui va dans le bon sens pour la décrispation de la situation politique.
2: Ndiekombe François, président du parti Union Sacrée pour la République et député à l'Assemblée nationale, dit que l'annonce du chef de l'État est un signe d'apaisement.
6: Dans un souci d'apaisement, je pense que l'annonce du chef de l'État ne va pas simplement concerner les détenus de droit commun et que ça va aussi concerner certains leaders qui sont en prison. Le chef de l'État a surpris tout le monde. Donc moi je dirais que le président, s'il arrive à accorder la grâce présidentielle aux leaders politiques qui sont en prison, il sortira grandi et c'est la démocratie tchadienne qui sortira également grandi. Je pense que ça va également faire taire ceux qui ont commencé à cracher sur notre jeune démocratie.
2: Le président de la Commission nationale des droits de l'homme, Bellegarde Larmin, émet le vœu que cette grâce soit élargie.
7: En tant que Commission nationale des droits de l'homme, nous ne saluons que cela et nous pensons que cette grâce doit s'élargir dans le cadre de la politique de la main tendue du chef de l'État et de la réconciliation nationale. Donc nous ne pouvons qu'apprécier et saluer la mise en œuvre de la Constitution de notre République.
2: Après l'enthousiasme suscité par l'annonce faite par le président de la République, tout le monde attend avec patience la liste des personnes bénéficiaires des gestes de clémence du chef de l'État. Un acte qui contribuera incontestablement à maintenir la paix sociale, renforcer l'unité nationale et surtout donner une haute dimension à la réconciliation nationale, valeur cardinale prônée par le maréchal Mahamat Idriss Déby Itno.
1: Et à la suite des festivités de la célébration du 66e anniversaire de l'accession du Tchad à la souveraineté internationale, la mairie de N'Djamena a organisé hier, donc 11 août, une cérémonie festive des danses issues des différentes provinces du Tchad. C'était à la place de la nation, lesquelles danses qui ont vu la présence massive des crieux et des passants venus apprécier ces différentes prestations. Autre chose à présent, le ministère de la Santé publique et de la Prévention, en collaboration avec Relief International, a organisé ce mercredi à l'hôtel La Résidence, ici à N'Djamena, un atelier de lancement du projet Amélioration de l'accès médicaments et fourniture médicale de qualité au Tchad. La cérémonie d'ouverture des travaux a été dirigée par la secrétaire d'État à la Santé publique et à la Prévention, Dr Mbaïdé Dindje Kandi Francine. Le compte-rendu de Alaya Malmasra Myriam.
8: Cet atelier, qui s'inscrit dans le cadre de l'analyse du marché des produits locaux pour le secteur humanitaire au Tchad, vise à renforcer les capacités des fournisseurs locaux de produits médicaux dans 4 pays où Relief International intervient. Le projet appuiera les fournisseurs sélectionnés afin de renforcer leur capacité à répondre aux normes d'assurance qualité internationalement reconnues. Pour le directeur de Relief International, Marco Tamboro, grâce à cette initiative, 5 fournisseurs locaux seront accompagnés vers l'alignement sur les standards internationaux de qualité, notamment les bonnes pratiques de stockage et de distribution, ainsi que les normes d'assurance qualité reconnues par l'Organisation mondiale de la santé. Dans son discours, la secrétaire d'État à la santé publique et à la prévention, Dr Mbaïdé Dindje Kandi Francine, a souligné l'importance stratégique de cette initiative pour le renforcement en approvisionnement et la disponibilité des médicaux essentiels sur toute l'étendue du territoire national. Avec le lancement de ce projet, le Tchad franchit une étape importante vers l'optimisation de son système pharmaceutique, un pilier crucial pour répondre efficacement aux urgences sanitaires et aux besoins quotidiens de la population.
1: L'actualité en santé toujours, cette fois à l'intérieur du pays. Une cérémonie de remise des ambulances s'est déroulée ce matin à Mdiaras. C'est le délégué général du gouvernement auprès de la province de l'Enedi-Est qui a réceptionné ces moyens roulants. Les détails avec nous, Youssouf Abba.
9: Des nouvelles ambulances viennent renforcer les dispositifs sanitaires de la province de l'Enedi-Est. Elles sont destinées aux districts sanitaires des départements de Baou et d'Itou. Afin d'améliorer la prise en charge des urgences et de faciliter les évacuations sanitaires. Les clés de ces véhicules ont été remises aux représentants du délégué provincial de la santé, Dr Fadoul Abdelkrim. Il salue une dotation opportune au regard des besoins de la province et assure que les ambulances seront acheminées vers leur site d'affectation avec un suivi rigoureux. Après la remise des clés, le délégué général du gouvernement auprès de la province, Garhon Gomti Eli Memhoji Tongar, a visité les 2 ambulances, s'imprégnant de leur équipement et de leur fonctionnalité. Pour le délégué général du gouvernement, cette dotation contribuera à améliorer les services de santé et à réduire les délais d'évacuation des malades.
10: Ces 2 ambulances vous ont été remises officiellement. C'est pour le bien-être de la population. Donc, nuit et jour, vous seriez prêts à intervenir quand il y a des cas.
9: Les bénéficiaires saluent à leur tour ces gestes des autorités qu'ils jugent importants pour renforcer l'accès aux soins. Amdiaras Nour Youssouf Abba, Radio Tchad.
1: La délégation provinciale de la santé publique de Hadjarlamis a organisé lundi dernier à Massakori une rencontre des revues semestrielles sur les activités vaccinales de l'année 2026. Rencontre présidée par le délégué général du gouvernement auprès de la province d'Hadjarlamis. Le point avec Mamad Oumar Adoum.
11: Cette rencontre de revue semestrielle sur les activités de vaccination de routine ayant regroupé les membres de l'équipe cadre de la délégation sanitaire et les équipes de 8 districts sanitaires qui comptent la province vise à examiner objectivement les résultats obtenus au cours du premier semestre 2026 district par district afin de comprendre ce qui a été réalisé. Dans son intervention, le délégué provincial de la santé publique de Hadjarlamis, Dr Ado Mahamad Tidjani, a signifié que les indicateurs de la vaccination constituent un problème sérieux de santé publique, problème problème dû à la non-adhésion des parents. C'est pourquoi la revue constitue l'une des réponses à ces problèmes pour inverser la tendance actuelle. Ouvrant les travaux, le délégué général du gouvernement auprès de la province de Hadjar Lamis, le général Ahmed Karda Hussein, a sali l'organisation de cette revue qu'il juge capitale pour la santé des populations. Face à ces défis, Ahmed Karda Hussein a invité les acteurs à conjuguer leurs efforts autour d'un même objectif. À la fin de la cérémonie, une ambulance entièrement équipée offerte par le ministère de la Santé publique a été remise officiellement par le délégué général du gouvernement au délégué provincial du ministère de la Santé publique de Hadjar Lamis. Dr Adou Mohamed Tidiani a son tour instruit que l'ambulance soit affectée au centre de santé de Gama dans le but de renforcer les services de soins d'urgence. Massakori, Mohamed Omar Adam pour la Radio Tchad.
1: Et puis un petit mandat dans le Salamat, le secrétaire général de la province a présidé ce matin une cérémonie de remise des kits médicaux destinés aux structures sanitaires de la dite province. Les détails avec Mamad Abdelmanat Kourma.
12: Cette dotation du gouvernement en faveur de la délégation provinciale de la santé publique est composée de 2 ambulances destinées au district sanitaire et d'un 3e véhicule destiné au service d'appui à la surveillance épidémiologique. Lors de son intervention, le secrétaire général Mapmara s'est dit comblé et a témoigné sa reconnaissance aux plus hautes autorités.
13: Nous sommes vraiment comblés ce matin et nous voulons saisir l'occasion pour témoigner toute notre reconnaissance d'abord au chef de l'État, le maréchal Mamadi Diouf, mais également au ministre de la Santé qui, à travers le gouvernement, a fait ce geste à notre endroit. Aux délégués sanitaires, je voudrais qu'ils comprennent que nous traversons un moment un peu difficile et les biens, ces véhicules qui sont remis à sa disposition doivent être non seulement bien utilisés, mais également bien entretenus.
12: Recevant officiellement les clés du véhicule de main du secrétaire général, le délégué provincial de la santé publique et de la prévention du Salamat, Dr Abdoulaye Mohamed Hassan, a remercié les autorités pour avoir pensé à la délégation sanitaire afin de lui permettre de bien mener ses activités dans l'ensemble de la province. Grâce à cette dotation, les districts sanitaires du Salamat disposeront désormais des moyens supplémentaires pour mener à bien leur mission de santé publique. Amtiman, Mohamed Abdelbanat Kourma pour la Radio Tchad.
1: Et c'était donc la remise des moyens roulants des ambulances à la délégation provinciale de la santé du Salamat. Mais la mission marque une petite pause, la suite du journal après cette virgule sonore. Ici en Djamena, le secrétaire général du ministère de la Femme et de la Petite Enfance, Chérif Alati Galma, a présidé ce matin à la Bibliothèque nationale l'ouverture des travaux de l'Assemblée générale ordinaire de la Coalition des femmes médiatrices. C'était en présence de plusieurs invités, membres de cette coalition. Dina Bouadamo.
14: Cette assemblée générale ordinaire est un moment indiqué pour les membres de cette coalition d'évaluer les activités. L'assemblée permettra également de faire des projections pour les actions à mener dans la construction d'une paix durable au Tchad. La présidente de la coalition des femmes médiatrices pour la paix durable au Tchad, Ashta Djibrinsi, souligne l'importance de ces assises.
15: Nous nous retrouvons pour célébrer ce moment de manière plus particulière en confirmant et réaffirmant notre engagement au chevet de la paix de notre pays, le Tchad, pour dire non à la violence dans notre pays. Les femmes donnent la vie et c'est à elles de protéger cette vie. Nous devrions pour cela être à l'avant-garde de tous les combats, de toutes les décisions qui concernent la bonne gouvernance.
14: Le secrétaire général du ministère en charge de la femme et de la petite enfance, Chérif Alati Galma, attend des résultats concrets à l'issue de cette assemblée générale.
16: Que cette assemblée soit donc plus qu'une obligation statutaire, qu'elle soit un nouveau départ, qu'elle permet de consolider les acquis sans y enfermer, de transmettre l'héritage sans empêcher l'innovation, de faire émerger de nouveaux leaderships et de renforcer la contribution des femmes tchadiennes à cette ambition commune, bâtir un Tchad réconcilié avec lui-même, uni dans sa diversité et durablement en paix.
14: Les participantes à cette assemblée générale ordinaire vont renouveler au terme de cette rencontre les bureaux exécutifs.
1: Merci Adamou Odinabo. La coordinatrice des femmes sentinelles des nations, section du Tchad, Achtami Albaï, a fait un point de presse hier dans les locaux de l'église, le rocher des Délubés, occasion pour elle d'annoncer le lancement des activités de la conférence internationale prévue du 23 au 27 septembre 2026 ici à N'Djamena. Selon Achtami Albaï, cette conférence sera occasion unique de rassembler les femmes des différentes dénominations dénomination église afin de changer et de prier pour la paix et l'unité au Tchad. On l'écoute.
17: Nous avons au programme du 23 au 27 septembre 2026 et nous avons décrété ce programme sous le thème « Venons et bâtissons ensemble le mirail de la prière au Tchad et en Afrique ». Nous aurons à accueillir nos sœurs qui viendront de différentes nations pour pouvoir échanger ensemble, partager ensemble, surtout les expériences des autres sœurs des autres nations pour que le Seigneur puisse nous aider à mieux continuer à combattre ces bons combats de la foi. Le Tchad a besoin de nos genoux. Le Tchad a besoin de nos prières. Le Tchad a besoin de l'unité dans la diversité pour pouvoir avancer. Sans la prière de la femme, sans la prière d'une mère, sans la prière d'une épouse ou d'une sœur, la paix est incertaine. Bien-aimés, de la même manière où Esther s'est tenue à la brèche en son temps pour sauver sa nation, les femmes sentinelles, nous sommes appelées à être debout pour invoquer le Dieu de la paix et le Dieu de la justice, le Dieu de l'instabilité pour que notre pays soit stable. C'est pourquoi nous invitons toutes les sœurs de différentes dénominations à pouvoir avancer vers nous pour cette organisation. La mobilisation n'est pas seulement pour le comité d'organisation.
1: Des propos recueillis par Nodi Maringa Radumro Marik. Et puis une mission de suivi et évaluation des politiques et des projets présidentiels conduite par le coordinateur de la cellule est à Sahar, d'où nous appelle Mahamat Moussabout.
18: Composé de son coordinateur et bien entendu des experts des grands projets présidentiels, notamment les 12 projets répartis en 100 actions, cette mission, tant attendue par les autorités locales et la population du Moïchari, procédera pour un délai d'une semaine au recensement et à l'évaluation de tous les projets que compte le Moïchari. Pour ce faire, la délégation a rencontré tous les délégués et chefs services déconcentrés de l'État autour du délégué général du gouvernement auprès de la province du Moïchari, Abdrahman Ahmed Bargou. Remettant les documents et les rapports des projets des 100 zones de responsabilité, Abdrahman Ahmed Bargou a réitéré l'engagement de son équipe provinciale à mettre tous les moyens possibles à la disposition de la délégation pour la réussite de sa mission. Le coordinateur du suivi et évaluation des politiques et projets présidentiels, Dr Abdelhakim Harim, situe davantage le but de la mission. Avec 11 objectifs spécifiques en perspective, cette mission fera dans le jour à venir les tours de 6 départements du Moïchari. Elle procédera à l'évaluation et à la mise en œuvre des engagements présidentiels des projets structurants dans le Moïchari afin de formuler des recommandations en vue de prendre des décisions de leur exécution par la haute instance présidentielle. Sahar, Mahamoud Moussabout, Radio Tchad.
1: De Sahara N'Djamena, il est 20h, passé les 47 minutes et c'est la fin de ce journal. Merci à toute l'équipe de Tchad Actualité Soir. Ce journal a été réalisé par Mbaye Renouji Dene à la technique, Mahmoud Gassara, au micro à Seyda Maktouandi Roland. Merci de nous avoir suivis, mesdames, messieurs. Je vous souhaite de passer une très belle suite de nos programmes. Les adieux demain, 20h30 pour un autre point de l'actualité.
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Bulletin météo quotidien. Évolution du temps pour la nuit du 12 août et la journée de jeudi 13 août 2026. Au courant de la nuit et la matinée de demain, des orages associés avec de pluie affecteront le Wadaï, les deux Moyekébi, le Salamat, le Bata, le Sila, les deux Legon, le Guéra, le Moin Chari, la Tandilé, le Kanem, le Lac, le Hadjer Lamis, le Chari Bagrimi, y compris la ville de N'Djamena. Le front intertropical FIT fluctuera entre les 17e et 20e degrés de latitude nord suivant l'axe passant par Fada. Au nord du FIT, les vents souffleront du nord-est avec une vitesse moyenne de 24 km par heure. Au sud du FIT, les vents seront du sud-ouest avec une vitesse moyenne de 10 km par heure. La chaleur sera ressentie dans la province du Borku. Enfin, les températures maximales varieront entre 31 degrés Celsius et 39 degrés Celsius. Merci pour votre attention.

20h passées de 55 minutes dans nos studios, la suite et fin de vos annonces d'essais. Les grandes familles de feu, Nogitel, Sophonie, Waindo, Berio, annoncent avec regret le décès de leur sœur, fille, petite fille, nièce, Solcam, Solange, Sophonie, Solcam, Solange, Sophonie. Décès survenu le 10 août 2026 à l'hôpital La Renaissance de N'Djamena. Cet avis s'adresse à toutes les familles de N'Djamena, Mundu, Sar, Moinsala, Koyo et à tous les ressortissants, Laka de Belia, Doulam 1, Bangela, Timbéri et ceux du Cameroun. Le lieu de recueillement est domicile familial, est situé au quartier Moursal, derrière le bar Galaxy. L'enterrement aura lieu le vendredi 14 août 2026 au cimetière de Toukra, paix à l'âme de la regrettée. Les familles Moutou Boïdé, Kojim, Ndilmbay, Mbir Djingar, Mbay Toudjibé ont la douleur d'annoncer le décès de leur fils, époux, neveu et frère. Jackson Moutou Boïdé, Jackson Moutou Boïdé. Cet avis s'adresse au pasteur Dimas D. Guéry, Gamou Philippe, Menoudi Elisabeth, Yotou Jim Ruth, au chef de village Noudjasna François, Alta Rando, au comité Yamoud Khan, Kualdag Yelko Benoît, et aux parents de Mundu, Sar, Kounoué au Cameroun. Par ailleurs, les obsèques auront lieu demain, jeudi 13 août 2026, à l'église d'Olizi, au quartier Ardep Djoumal, à partir de 9h, suivi de l'inhumation au cimetière de Toukra. Le recueillement est au domicile familial au quartier Ardep Djoumal. Paix à son âme. La famille Bigui et la communauté Zimé par Kélo de N'Djamena ont la profonde douleur d'annoncer le décès de leur père, grand-père, frère et oncle Feu, Sa Majesté Idéou Aurum Silas, chef de la communauté Zimé de N'Djamena. Le décès survenu le mardi 11 août 2026 à 2h du matin, Zimé N'Djamena. En cette douloureuse circonstance, cet avis s'adresse à l'ensemble de ses parents, amis, proches et connaissances, tant au Tchad qu'à l'étranger, et plus particulièrement Ousmane Grégoire au Nigeria, Walsumu Wadjiri en Côte d'Ivoire, Minda Yerima, Gafasia Wangtua, Djebladi Wangtua, Mak Mansou Wadjiri, Dolina 7, Atum Goui, tous résidents en France, Zassoum, état-major au Cameroun, Luhan Djoubangou à Hadjer Hadid, à l'association des chefs de communauté de la zone méridionale à N'Djamena, les belles familles du défunt ainsi qu'aux oncles du défunt, membres de la communauté Gogo 1. La disparition de Sa Majesté Idéou Aurum Silas constitue une immense perte pour sa famille, ses proches ainsi que pour toute la communauté Zimé par Kélo. Homme respecté et profondément attaché aux valeurs traditionnelles, il restera dans les mémoires par sa sagesse, ses précieux conseils, son esprit de rassemblement et son engagement au service de la communauté. Le départ de la dépouille de N'Djamena à destination du village Biki Amoula à Kélo est prévu pour le samedi 15 août 2026. L'inhumation aura lieu à Biki Amoula le dimanche 16 août 2026. Les parents résidents à Kélo et dans les villages environnants sont priés de bien vouloir attendre l'arrivée de la dépouille sur place à Biki Amoula. Que l'âme de Sa Majesté Idéou Aurum Silas repose en paix. La famille Bariana Naral Célestin, les familles Bariana Naral Célestin et Nariana Urumbay ont le profond regret
d'annoncer le décès de leur fille Augustine Bariana, survenue le 10 août 2026 à N'Djamena, déçue de maladie. Cet avis s'adresse à la grande famille Naral et Eljima Françoise, résidant à N'Djamena, ainsi qu'aux parents et proches de Beko, Bedaya, Besada, Kumra, Begwe, Kira, Dokassi, Balimba, Kumogo, Sandana et Sar. L'inhumation est prévue pour demain, jeudi 13 août 2026 à N'Djamena. Le lieu de recueillement est au domicile familial à Oualia, derrière l'agence forestière. L'Éternel a donné, l'Éternel a repris, et que le nom de l'Éternel soit loué. Enfin, ce dernier avis de remerciement. À la suite du décès de madame, à la suite du décès de maman Mboura Joséphine, affectueusement appelée Zozona, survenue le 8 juillet 2026 à l'âge de 104 ans, ses parents paternels de Bangor, ses enfants, ses petits-enfants, ses arrière-petits-enfants, ses arrière-arrière-petits-enfants, ainsi que ses arrière-arrière-arrière-petits-enfants, profondément touchés par les nombreuses marques de compassion, de solidarité et d'affection qui leur ont été témoignées durant cette douloureuse épreuve, adressent leurs sincères et profonds remerciements aux familles Gogor de N'Djamena et de Bangor, aux familles Mbala de N'Djamena, de Bangor et de Pala, pour leur soutien moral, matériel, financier, logistique, ainsi que pour leur présence et leur disponibilité tout au long de cette épreuve. La famille adresse également sa profonde reconnaissance à toutes les personnes qui se sont impliquées à divers niveaux dans les différentes démarches et l'organisation ayant accompagné Mama Zuzona jusqu'à son inhumation. Nos remerciements vont en particulier à Abba Tchangbaï, son gendre, Ngolona Gundul, son beau-fils. Ces remerciements vont également à toutes les personnes qui, de près ou de loin, se sont impliquées à divers niveaux, depuis les premières démarches jusqu'à l'inhumation de maman Mboura Joséphine, dite Zuzona. À toutes celles et tous ceux qui ont apporté leur soutien moral, matériel, financier, logistique, ainsi que leurs prières, leurs paroles de réconfort et leurs marques de compassion, la famille exprime sa profonde gratitude. Dans l'impossibilité de citer individuellement toutes les personnes qui se sont mobilisées, que chacune et chacun trouve ici l'expression de notre sincère reconnaissance. Que Dieu bénisse toutes ces personnes pour leur humanité, leur générosité et leur solidarité, qu'il leur rende au centuple tout le bien qu'elles ont accompli. La famille de maman Mboura Joséphine, dite Zuzona, vous remercie du fond du cœur. 21h passées de 3 minutes dans nos studios et c'est donc pratiquement terminé avec la lecture de vos annonces. Toutes nos compositions familles attristées.

Je vous rappelle qu'à partir de 21h10, vous suivrez une table ronde sur l'employabilité des femmes au Tchad. Restez toujours des nôtres.

0: Mesdames, Messieurs, bienvenue dans cette émission spéciale dédiée à la Semaine nationale de la femme tchadienne, édition 2026. C'est un honneur et un plaisir de vous retrouver aujourd'hui pour explorer un sujet qui nous touche tous de près, défis et opportunités de l'employabilité des femmes au Tchad. Et cette semaine est l'occasion de célébrer les avancées réalisées pour l'égalité des sexes et de mettre en lumière les voix des femmes qui se battent pour assurer leur place dans le monde du travail. Alors que nous célébrons la Semaine nationale de la femme tchadienne, les contributions des femmes dans notre société. Il est essentiel de discuter des obstacles qu'elles rencontrent et des solutions à envisager pour améliorer leur employabilité. Nous avons sur ce plateau Madame Nomlar Sabra Alice. Elle est chef de service accueil et orientation des demandeurs d'emploi à l'UNAP. Bienvenue sur ce plateau.
1: Merci.
0: Ensuite, nous avons l'un des habitués de ce plateau, de l'UNAM, bien sûr. Il s'appelle Al-Swakar Ambera. Il est manager de Job Booster Tchad. Bienvenue sur ce plateau.
2: Merci.
0: Nous avons Madame Edith Miguemadi, conseillère emploi à l'UNAP. Bienvenue. Et enfin, Madame Aziza Dadjogoni, chef d'agence à l'UNAP de Goudi. Bienvenue.
3: Merci.
0: Mesdames, Messieurs, dites-nous quelle est la situation de l'employabilité des femmes au Tchad. On commence par Madame Alice.
1: Merci. La situation de l'employabilité des femmes au Tchad, à mon avis, reste très limitée. Je dis très limitée. Pourquoi? Parce que l'accès à l'emploi des femmes jusqu'à de nos jours reste faible en raison des formations, en raison aussi des situations socio-culturelles. Et si on voit aussi bien les contraintes culturelles, je dis ça pourquoi? Parce que les femmes, d'une manière générale, on ne pousse pas loin dans les études, la majorité, même si dernièrement, nos petites sœurs, je dirais, sont en train de vouloir quand même changer le cap. Mais les femmes, quand on parle de la formation, aller trop loin, pousser trop loin, ne connaît pas trop les femmes. Et deuxièmement, les pesanteurs socioculturels, quand je dis ça, entre-temps, on nous dit souvent que la place de la femme, c'est à la cuisine. Et tu es une femme, pourquoi perdre ton temps à continuer les études ou bien aller chercher encore plus loin? Si tu as déjà petit quelque chose avec ton BEPC, tu peux déjà t'insérer avec ton bac, avec ta licence, tout ça. Et au fur et à mesure, on se rend compte que de nos jours, la licence est devenue un bac.
0: C'est ça.
1: Si je peux me permettre le terme. À mon niveau, c'est ça, ce qui freine un peu l'employabilité de la femme.
0: D'accord. Merci. Je vais m'adresser à Al-Swakar, qui suit de près cette situation et qui rencontre beaucoup de jeunes qui sont en quête d'emploi et qui organise également, anime également des séminaires pour les jeunes qui initient des projets et tant autres. Dites-nous, quel est votre regard par rapport à cette question qui a été posée?
2: Merci à Mac Alex pour déjà l'invitation ici sur ce plateau-là. Pour moi, c'est un honneur d'échanger aux côtés de ces grandes dames. Je voudrais d'entrée de jeu dire que si on voit déjà en termes de nombres ici sur le plateau, on a plus de femmes que d'hommes.
0: Tout à fait.
2: Et c'est juste l'occasion qui fait qu'il y ait plus de femmes que d'hommes. Mais quand on les transfère sur le monde de l'emploi, c'est carrément autre chose. Donc mon analyse par rapport à la situation de l'emploi ou l'employabilité en général ici au Tchad, c'est que c'est rouge. Quand on dit c'est rouge, c'est que c'est une situation vraiment critique. Maintenant, quand il arrive qu'on en parle dans le milieu jeune ou bien spécifiquement pour les femmes, la situation devient encore plus critique. Donc voilà, malheureusement aujourd'hui c'est très difficile pour les femmes d'avoir accès peut-être à des opportunités d'emploi, et ceci serait lié, comme déjà madame l'a dit, à plusieurs facteurs qui sont connus dans notre contexte. Il faut dire qu'aujourd'hui les femmes rencontrent plus d'obstacles pour renforcer leur employabilité que d'opportunités.
0: Ouais. D'accord. Pour ne pas reposer la même question aux deux autres invités, dites-nous, je m'adresse d'abord à madame la conseillère et ensuite la chef d'agence UNAP. Dites-nous, vous, au sein de vos services, quelles sont généralement les questions, les préoccupations des dames qui viennent au niveau de votre service?
3: Tout d'abord, je tiens à vous remercier de nous inviter sur ce plateau pour échanger sur des questions qui sont vraiment d'actualité relatif à la situation de l'emploi des femmes au Tchad. En fait, beaucoup plus nous rencontrons de jeunes filles, surtout qui viennent de sortir du système scolaire. Leur préoccupation majeure, c'est l'insertion socio-professionnelle, certes, quand ils viennent chez nous. Mais surtout, ce qui freine leur insertion, c'est surtout le manque d'opportunités à l'égard de certains postes de responsabilité ou bien même un petit boulot qui leur permet vraiment de s'insérer dans la vie active. Surtout, comme l'a dit ma collègue, le manque de perfectionnement et surtout aussi des formations techniques. Beaucoup plus les entreprises, aussi l'expérience. Beaucoup plus les entreprises mettent l'accent sur l'expérience professionnelle et le manque de formation technique qui freine vraiment l'accès à l'emploi à la jeune fille qui vient vers nous. Je pense qu'il y a beaucoup de défis qui restent à relever. Et nous les conseillons, nous les orientons vers les métiers qui vont porter vraiment leur chance à accéder à un emploi.
0: D'accord.
4: Ouais. Les jeunes chercheurs d'emploi que nous recevons de nos jours, leurs préoccupations se posent beaucoup plus sur l'accessibilité sur le marché de l'emploi et beaucoup plus le soutien à l'entrepreneuriat. C'est pas du tout facile d'accéder aux prêts. Par contre, ils ont assez de projets qu'ils initient et déposent, mais par manque de financement, ils se plaignent toujours. Donc ils courent de gauche à droite entre l'insertion socio-professionnelle et l'entrepreneuriat. Ce sont les deux points clés.
0: Ok, d'accord, c'est tout. Il y a un terme que les jeunes n'aiment pas trop entendre, l'expérience. Est-ce qu'il y a une école d'expérience? Comment on peut faire pour enlever ce vocabulaire de notre jargon pour permettre aux jeunes également d'avoir cette chance d'être employés quelque part?
1: Merci, Marc Alex. Ce n'est pas seulement les jeunes qui n'aiment pas écouter ce terme. Nous, je parle de nous, je parle de l'UNAPE, je parle sous le contrôle de mes collègues. Et je pense que notre partenaire de Job Buster s'y retrouvera aussi. Même nous, on n'aime pas écouter ce terme, expérience. Ce terme expérience bloque assez de jeunes. C'est par rapport à ça que l'UNAPE a pensé mettre sur pied le programme d'appui aux diplômés sans expérience, qui est devenu maintenant le GAD, c'est le guichet d'appui aux diplômés sans expérience. Qu'est-ce qu'on s'était dit? Tous les avis de recrutement qu'on reçoit chez nous, on nous parle des expériences de 2 ans, de 3 ans, de 4 ans, de 5 ans, et nous sommes tous sans ignorer qu'il n'y a pas une école d'expérience. Qu'est-ce qu'il faut faire pour aider ce jeune-là à s'insérer? Parce que c'est un blocus. Maintenant, si ces entreprises ne prennent pas déjà, ces institutions ne prennent pas déjà ces jeunes sous leurs ailes, comment ceux-là feront pour avoir d'expérience, pour acquérir ces expériences? Surtout qu'on sait tous qu'il n'y a pas une école d'expérience.
0: C'est ça.
1: Alors, l'UNAPE a pensé mettre sur pied ce programme pour aider ces jeunes-là nouvellement sortis du cursus scolaire, qui n'ont aucune expérience. Qu'est-ce qu'on fait? On a signé des conventions de partenariat avec les institutions de la place. Ceux-là, dans le besoin des stagiaires, nous envoient l'offre. Et nous, on puise maintenant dans notre base de données pour permettre à ces jeunes-là d'aller se perfectionner pour un temps, même si ce n'est pas beaucoup. C'est 3 mois renouvelables une fois, ça fait 6 mois. Et depuis l'année dernière, nous avons poussé un peu loin pour inscrire le volontariat. Le volontariat, c'est 1 année. Donc nous nous sommes dit qu'après ces 1 année et 6 mois, le jeune, si pendant ses stages, s'est imposé, il sera sûrement retenu. Parce que ça aussi, c'est un autre volet, que le jeune en stage s'impose pour faire sentir sa présence. Maintenant, dès qu'il n'est pas là, on dira, ah tiens, sûrement Marc Alex n'est pas là. Sûrement, Edith n'est pas là. C'est pourquoi ce travail n'avance pas. Mais quand ce jeune en stage ne s'impose pas, les gens seront même pressés de le voir partir. Ah, ton stage là, ça n'a pas encore fini. Tu es encore là. Donc ça, c'est un défi que l'UNAPE a cherché à relever. Et nous sommes en train de le relever parce que plusieurs jeunes à travers le GAD ont eu d'emploi.
0: Oui, d'accord.
1: Merci.
0: Et vous, Hal, est-ce que vous essayez de plaider en faveur de ces jeunes-là qui sont confrontés tout le temps à ce mot expérience, expérience, expérience?
2: Tout à fait. Hein. Tout à l'heure, madame, dans son mot introductif, avait parlé de l'évolution, par exemple, du monde du travail. Elle a dit tout à l'heure que la licence est devenue comme le bac.
0: Ouais.
2: Et c'est par rapport au contexte. Nous sommes face à une crise d'emploi. Donc, ça fait qu'il y a plus, il y a de plus en plus de personnes qui sont injectées sur le marché du travail.
0: C'est ça.
2: Et donc la concurrence est assez rude. Et vous savez que dans le monde professionnel, les entreprises surtout, ils essayent de tirer le meilleur. Donc quand il y a de telles opportunités, et ils essayent de surfer là-dessus. Et c'est ce qui fait qu'aujourd'hui, on exige peut-être plus d'expérience. Parce que remarquez que juste pour un poste peut-être de gardiennage, il y a des centaines de jeunes qui postulent. Et ce ne sont pas que des jeunes qui ont peut-être un niveau bac. Certains ont un niveau master, certains sont inscrits en thèse. Et voilà, vous voyez que face à ça, pour éliminer déjà certains, ces entreprises font appel à un certain niveau d'expérience et tout. Mais nous, ce que nous faisons, nous travaillons principalement avec des jeunes. Donc peut-être ceux qui, des primo-demandeurs d'emploi comme on les appelle, ceux qui viennent de sortir fraîchement de l'école et qui sont nouvellement diplômés et qui se recherchent une opportunité professionnelle. Pour les avoir déjà côtoyés, nous nous sommes dit qu'à un certain niveau, il ne s'agit pas simplement de l'expérience. Parce que parfois, c'est bien d'avoir de l'expérience pour certaines fonctions, peut-être des cadres, des managers, autres, tout ça. Mais il y a certaines compétences, peut-être techniques, un jeune peut les développer très rapidement. Donc le plaidoyer que nous faisons aujourd'hui, c'est beaucoup plus que les entreprises puissent considérer, peut-être aller sur la base du soft skill, peut-être les compétences interpersonnelles. Parce que les compétences techniques, l'expérience, ça peut s'acquérir. Un jeune, on peut le prendre peut-être de manière brute comme ça et lui montrer la voie. Et il peut peut-être au bout de quelques mois simplement, sur la base de la confiance, du coaching, de la disponibilité de la personne qui l'encadre, il peut très rapidement assimiler les choses et nous donner des résultats peut-être au même niveau que celui qui est déjà expérimenté. Mais aujourd'hui aussi, il faut reconnaître que le gouvernement a fourni beaucoup d'efforts hein, en termes d'incitation des entreprises à recruter des jeunes. Quand vous voyez les exemptions liées à, par exemple, certaines taxes et tout ça, c'est pour encourager les entreprises à recruter des jeunes, surtout qui ont moins de 35 ans. Si vous les recrutez, vous êtes exempt, par exemple, du paiement de certaines taxes, des impôts et autres, tout ça. C'est pour pouvoir résorber un peu cette problématique-là où les entreprises exigent que les jeunes puissent avoir un certain niveau de confiance. Quand vous venez, par exemple, chez nous, mis à part deux ou trois cadres, le reste de l'équipe, souvent, ce sont des jeunes. Et la plupart des temps, nous recrutons beaucoup de jeunes. Dans l'année, par exemple, nous sommes une petite structure. Nous accueillons peut-être jusqu'à 20 stagiaires. Et au bout de 3, 4, 5 mois, avec un très bon coaching, ces stagiaires-là réussissent à décrocher une opportunité digne de ce nom-là dans d'autres grandes organisations. Peut-être quelqu'un qui était arrivé chez nous comme stagiaire après 6 mois à 9 mois, il réussit peut-être à devenir un chef de département ailleurs. Donc nous avons juste donné une opportunité d'apprendre parce qu'il a un très bon caractère et tout ça. Il a une disposition intérieure à s'imposer, à faire un très bon travail. Et puis voilà, les gens ont aujourd'hui une bonne capacité d'adaptation et d'apprentissage. Donc il faut leur donner l'opportunité. Et les jeunes sont vraiment prêts à... C'est démarqué. C'est vrai qu'il y a des brebis galeuses et autres, tout ça, mais la plupart, quand on leur donne vraiment l'opportunité, on les coach bien, ils s'en sortent très bien. Ouais, donc nous faisons ce travail de plaidoyer là, et peut-être c'est le lieu aussi d'appeler ceux qui nous suivent, les recruteurs et les employeurs là, à essayer, à tester, parce que c'est resté, c'est dans les mentalités que non, il faut toujours des personnes expérimentées et tout. Mais quand on essaie avec les jeunes, on peut être déçu ou peut-être tirer avantage.
0: C'est ça. Ouais. D'accord. Madame Edith et Madame Aziza, dites-nous, la plupart des jeunes qui viennent chez vous, si on prend un ratio de 50 jeunes, combien de femmes se manifestent dans le cadre de la recherche de l'emploi chez vous?
3: Bon, en fait. D'abord, nous, à l'ONAPE, d'une manière générale, on accueille les demandeurs d'emploi à travers plusieurs services. Déconcentrés, par exemple, il y a les agences et à la direction à travers la division de l'orientation. Beaucoup plus, les femmes, elles sont minimes, si on peut dire. Sur une ratio de 50, on peut dire 25 ou bien 30, beaucoup plus.
0: Donc la plupart, parce que
3: c'est les garçons. Parce que la femme, beaucoup plus, elle se dit, il faut attendre, peut-être on va m'appeler d'abord et puis... Il y a beaucoup de réticences à l'endroit de la femme. C'est pourquoi il faut beaucoup plus aider la femme à avoir confiance en elle d'abord. Et puis être capable vraiment de s'élancer, par exemple, ou bien d'avoir cette confiance-là, d'aller vers les recruteurs ou bien même les institutions qui sont chargées de faciliter son insertion socio-professionnelle. Nous, on fait, par exemple, à travers les agences et la direction, tout ça, on fait d'abord un travail de sensibilisation. De sensibilisation parce que ces jeunes-là, beaucoup plus les femmes, elles sont réticentes. Elles ne viennent pas vers nous. On les encadre lors des échanges, par exemple, lors de la Sénafed ou bien même lors de certaines formations. On les encadre, on les initie hein, d'abord à c'est prendre en charge et avoir cette confiance d'aller vers les institutions. Parce que d'abord, il faut être acteur de sa recherche d'emploi. Il n'y a pas une institution qui va aller chez vous pour vous dire venez. C'est ce qu'on dit souvent aux jeunes, d'une manière générale, ou beaucoup plus aux filles. Il faut qu'elles aient cette volonté-là d'être actrices elles-mêmes de leur recherche d'emploi. Effectivement, c'est ce que nous on fait. Et beaucoup plus, le travail, ça donne ses effets petit à petit. Il y a des femmes qui s'engagent vraiment. Nous sommes contentes quand on voit, par exemple, nos jeunes sœurs que nous, on a encadrées, elles se lancent dans leurs propres activités à travers l'entrepreneuriat. Nous sommes tellement fiers de celles-là.
0: Ouais. D'accord, madame Edith. Parce que généralement, les jeunes filles qui viennent vers vous, quel type de conseils vous leur donnez pour pouvoir mieux les orienter?
4: Rares sont celles qui viennent vers nous. Oui. Mais la petite partie qui vient, au moins, c'est qu'on trouve des jeunes dames engagées qui mettent vraiment du paquet. Ouais. Elles viennent, celles qui sont à la recherche des stages, on les oriente parfois du bureau de Damina. Elles viennent, elles déposent. On leur donne des orientations qu'il faut et on leur montre là où il faut aller faire le suivi. C'est quand même une grande distance d'Abena à Bouloulou, mais elles s'arrangent à venir quand même.
0: Donc vous avez des agences un peu partout pour pouvoir permettre aux jeunes de ne pas aller loin de leur quartier, c'est ça?
4: Oui, sauf que les guichets sont un peu loin des agences.
0: C'est ça, ah, ok, d'accord.
4: Nous avons aussi les guichets dans les universités et les instituts également.
0: D'accord. Madame Alice, il y a un phénomène dont on parle peu, ou bien on a peut-être honte d'en parler, sur le harcèlement des dames et des jeunes filles dans les entreprises. Dites-nous, comment vous suivez ce phénomène? Est-ce que de temps en temps vous intervenez également pour pouvoir plaider en faveur de ces jeunes dames-là pour qu'elles puissent travailler sans toutefois être harcelées dans le lieu de service?
1: C'est ma Alex. Le harcèlement des jeunes filles dans le milieu professionnel. Moi, par exemple, personnellement, j'ai eu à gérer un cas. Je vais taire le nom de l'institution. J'ai eu à insérer des stagiaires dans une institution. Qu'est-ce qui s'est passé? C'est des stagiaires dans le domaine sanitaire. J'ai une qui était venue vers moi me dire que lors de sa garde, elle s'est confrontée à une difficulté. La difficulté, c'est que le major de cette institution a voulu abuser d'elle. Quand elle était venue me trouver, parce que quand on parle d'abus sexuels, c'est vraiment un problème à prendre avec pincette.
0: Très au sérieux.
1: J'ai insisté pour voir est-ce que ce qu'elle est en train d'apporter est vraiment réel. Qu'est-ce que je lui ai dit? Je lui ai dit, si c'est vrai, j'aimerais avoir des preuves. Les preuves, c'est que je vais te demander, lors de ta prochaine garde, et si c'est le major serait aussi là, si tu peux me faire un enregistrement pour que je puisse vraiment aller vers ce major-là, parce que c'est un père de famille. Si on porte directement au niveau de l'administration, ça va le coûter à toutes ces choses, tous ces paramètres, mais je saurais comment m'organiser. Effectivement, elle est partie et elle m'a ramené un enregistrement.
0: Comme preuve.
1: C'était des paroles.
0: C'était un audio.
1: Donc, qu'est-ce que j'ai fait? Comme je suis la superviseure, je suis censée à chaque fois passer, voir ce qui se passe là-bas. En tant que j'étais superviseure au programme PAT, donc, j'étais effectivement passée. J'ai pris le major. J'ai dit, est-ce que je peux avoir un échange avec lui? Il avait accepté. Et j'ai pris d'abord l'audio dans mon téléphone. Après salutation, j'ai juste appuyé. Quand j'ai fini, je lui ai posé la question de savoir est-ce qu'il reconnaît la personne qui est en train de parler au téléphone. Il n'a pas osé soulever la tête pour me regarder d'abord. Il dit, madame, je suis désolé. Il dit, non, j'aimerais savoir est-ce que vous reconnaissez la voix de la personne. Il dit, effectivement, c'est ma voix. Il dit, c'est votre voix. Il m'a dit, oui. Il dit, est-ce que de là où je suis, je peux te faire renvoyer d'ici 2 à 5 minutes?
0: Ouais.
1: Il me dit, oui, il le sait. Il dit, qu'est-ce que tu me dis? Je ne te demande rien, mais toi-même, dis-moi quelle est ta position. Parce qu'apparemment, tu n'es pas à ta première fois. Sûrement, tu en as fait avec plusieurs autres. Ouais. Qu'est-ce qu'il disait? Il faisait des avances à la fille. Et après ça, il a menacé la fille, dit non, si elle n'accepte pas, c'est lui le major. Donc, il va faire un rapport sur elle pour que d'ici la semaine prochaine, qu'elle ne soit plus dans son lieu de stage. Mmh. Donc maintenant, c'est toi ou bien la fille? Dis-moi, lesquels de deux doivent partir? Imaginez la suite. C'est des excuses par-ci, par-là, jusqu'à il s'est mis à genoux, voilà. Il dit, bon, ce que je vais faire, je ne vais pas porter à la hiérarchie, mais je t'observe. Je sais à qui je peux parler de ça, parce qu'on ne peut pas te laisser complètement comme ça. Sûrement, à une autre personne, tu feras encore ça. Mais je saurais comment je vais me prendre. Et c'est vrai que je suis partie vers les ressources humaines. J'ai échangé avec une personne parce qu'ils ont des responsables psychosociaux aussi. J'ai échangé avec ces responsables. Je lui ai dit, voilà ce qui se passe. Ce n'est pas pour faire du mal à ces majeurs parce que c'est une personne âgée, c'est un père de famille. Mais c'est pour que vous aussi, vous sachiez comment vous prendre avec celui-là. Il n'est pas son premier pas. Sûrement, il fera encore d'autres. J'ai pris cet petit exemple pour dire que beaucoup de jeunes, surtout filles, pendant le stage, même si c'est lors de leur recherche d'emploi, sont confrontés à plusieurs difficultés, des attouchements, il y a, je sais pas, des chantages, pour dire que si c'est ça, tu peux avoir ça. Les jeunes, et ça, c'est ce que moi j'ai vécu, mais j'ai écouté plusieurs jeunes se plaindre, surtout jeunes filles se plaindre. Nous profitons, je profite aussi de cette occasion, parce que les gens vont nous écouter, pour dire que ces petites sœurs, ces jeunes femmes qui cherchent de l'emploi, ce sont nos petites sœurs, ce sont nos mamans, ce sont nos femmes, et ces personnes, ces hommes qui s'adonnent à ces pratiques, est-ce qu'ils seront contents d'entendre, d'écouter que leur propre sœur, leur femme ou bien leur fille s'est retrouvée face à cette situation une fois? Est-ce que ça va leur plaire d'écouter ça? Donc je lance un SOS pour demander à ceux-là d'arrêter simplement. D'arrêter simplement. Ça n'honore pas les hommes. Parce que quand on parle de ça, on met tous les hommes dans le panier. Ça n'honore pas les hommes. Un homme est censé protéger une femme. Parce que les femmes, nous sommes vos mères, nous sommes vos sœurs, nous sommes vos femmes. Et vous êtes censés nous protéger. C'est parce qu'on est dans le besoin qu'on vient vers vous. Maintenant, si c'est profiter de ces besoins pour abuser de ces jeunes femmes, c'est vraiment pitoyable. C'est notre semaine, je lance un appel vraiment vibrant à l'encontre de ces hommes qui sont dans cette pratique, qui s'adonnent à cette pratique-là, d'arrêter. Ça n'honore pas les hommes.
0: Monsieur Al-Swakar, dites-nous quels sont les défis liés à l'emploi des femmes chez nous.
2: C'est intéressant, j'aurais souhaité un peu...
0: donner un avis. Allez-y.
2: Par rapport à ces phénomènes, c'est quelque chose de réel. Vous savez que quand on est dans une certaine situation de vulnérabilité, les portes peuvent s'ouvrir pour toutes sortes peut-être de tentations et tout. Ouais. Et malheureusement, c'est la société, il y a des hommes qui peuvent profiter de ça. Le contraire est un peu faible. Des femmes qui abusent des hommes, ça existe, mais c'est un peu limité par rapport à la situation des hommes vis-à-vis des femmes. Donc, dans ces cas de figure, par exemple, nous, peut-être comme on est amis sur les réseaux sociaux, vous voyez qu'on lance tous les temps des avis de recrutement de façon formelle ou informelle. Et parfois, nous recrutons pour les partenaires et tout. Ce que nous faisons signer des codes de conduite à ces partenaires-là, parce que nous mettons en avant la dignité de l'emploi. Parce que ce n'est pas simplement trouver une opportunité d'emploi à quelqu'un, mais il faudrait que ce soit une opportunité qui préserve la dignité de cette personne-là, et particulièrement des femmes. Et voilà, moi, j'aurais le cœur brisé face à ce genre. Madame a été très clémente. Si c'était nous, ça pouvait aller très loin, parce que c'est une opportunité de donner de l'exemple à d'autres, parce que ce sont des choses qui se passent. Voilà, et puis les filles, elles subissent ça parfois. Cette dame, elle est vraiment courageuse d'avoir dénoncé. Il y a des milliers de femmes qui subissent ça et qui ne peuvent pas du tout dénoncer. Donc, quand quelqu'un prend le courage et arrive à les dénoncer, il faut saisir cette opportunité pour vraiment faire passer le message. Donc, voilà, elle a su les régler. C'est bien, mais malheureusement, il y a beaucoup de choses comme ça. Vous avez parlé des défis
0: de l'emploi.
2: Vous savez que l'emploi, ce n'est pas seulement le fait d'insérer quelqu'un, lui trouver peut-être un salaire et voilà, une opportunité, un contrat. Non. Nous, on pense que l'emploi ou l'employabilité, ça commence très loin. Déjà, à la base, c'est l'environnement d'abord. Favorable. C'est comme ça que vous verrez qu'à côté de notre axe qui s'occupe de l'emploi ou de l'employabilité, il y a d'abord un axe, nous travaillons à créer un environnement qui soit favorable au développement peut-être des opportunités d'emploi pour les jeunes et pour les femmes. Ça va de la formation jusqu'à peut-être l'insertion socio-professionnelle. Aujourd'hui, quand vous voyez à la base déjà, c'est difficile que peut-être que ces dernières années, les gens commencent à changer un peu de mentalité et on envoie de plus en plus des filles à l'école. Préparer l'emploi, ça commence déjà à la base. Dès que votre enfant naît, vous commencez déjà à la préparer, à lui donner les outils nécessaires, de telle sorte que quand elle arrivera à un certain niveau de maturité, qu'elle puisse être compétitive, qu'elle puisse avoir tous les éléments nécessaires pour faire face peut-être à la dureté de ce monde d'emploi. Donc aujourd'hui, quand vous voyez, il y a des politiques certes qui encouragent la scolarisation des jeunes filles et peut-être qu'il faut pousser davantage un peu dans ce sens. Sinon, ça fait partie déjà des défis. Hein. Un enfant, peut-être une jeune fille qui n'a pas d'acte de naissance, c'est déjà un problème qui va se poser dans le futur pour son, pour trouver un emploi. Donc maintenant, quand on forme les gens, moi je suis pour la discrimination positive. Aujourd'hui, je ne sais pas s'il y a des politiques genre, par exemple, qui existent un peu partout. Nous, on travaille de temps en temps avec la CELIAF pour développer une politique genre et nous faisons appel à des organisations féminines pour qu'elles puissent évaluer si nous sommes en train de mettre en œuvre notre politique genre. Donc, il y a un certain minimum pour que, malheureusement, dans la pratique, ça devient un peu difficile. Sinon, nous nous disons qu'au minimum, nos clients, on préfère les appeler aussi des clients, pas des bénéficiaires, pour que les gens puissent changer de mentalité. Parce que le bénéficiaire, c'est celui-là qui est dans une position de recevoir. Les clients sont rois, donc il part, il arrache certaines choses. Donc, nous travaillons à ce que au moins 40% de nos clients soient des femmes. Et que 10%, par exemple, soient des personnes en situation de handicap et autres, tout ça. Il y a des programmes où vous pouvez trouver 100%, par exemple, des femmes. C'est sur la base de notre politique genre, par exemple. Il faut déjà développer et vulgariser des politiques genre pour faire face à ces défis-là. Parfois, vous faites un appel à candidature et vous voulez absolument recruter une femme, mais vous ne trouvez pas de candidature féminine. Ou bien peut-être que le meilleur candidat n'est pas une femme, donc vous êtes obligé.
0: De vous rabattre sur un nom.
2: Voilà, de vous rabattre sur un nom.
0: Malgré vous.
2: Donc, vous allez voir qu'il y a des équipes qui sont fortement masculines et nous, face à ce genre d'équipe, par exemple, on est un peu triste parce que voilà, notre travail aussi, c'est de créer des opportunités pour que les femmes puissent plutôt s'imposer ou être plus représentatives. Et voilà, face à de telles situations, il n'y a que des politiques genre qui peuvent, par exemple, aider. Au-delà de ça, quand on forme les femmes, il ne faudrait pas les laisser. Il faut trouver des mesures d'accompagnement. Sinon, à la base, ça devient également un problème parce qu'il y a des défis liés à l'accès peut-être au financement pour des femmes qui ne veulent pas embrasser le salariat. Par exemple, si elles veulent se lancer dans l'entrepreneuriat, il faut faut leur trouver des mécanismes. Au-delà peut-être de la formation professionnelle qu'elles ont reçue, il faut les outiller davantage, peut-être avec des formations à la carte pour peut-être développer une entreprise, pour peut-être faire un métier pratique et autres, tout ça, les encourager un peu dans ce sens-là. Donc je crois qu'il y a tellement de défis, il y a les pesanteurs sociaux comme la madame l'a mentionné tout à l'heure. Et beaucoup d'hommes aujourd'hui continuent par penser que, et ça aussi c'est la responsabilité des femmes, hein. Vous voyez que pour les femmes qui ont poussé et puis qui sont arrivées à s'imposer quelque part, je ne sais pas, c'est pas toutes les femmes, mais généralement, l'argent de la femme c'est pour elle et sa famille, l'argent de l'homme c'est pour tout le monde. Donc c'est pour l'homme, la famille de l'homme,
0: la famille du côté de la femme également.
2: Oui. Donc vous voyez que ça fait que les hommes sont un peu réticents, parce qu'ils savent que même si je pousse ma femme à arriver à un certain niveau, le poids va revenir sur moi. Donc il faudrait que les femmes aussi apprennent déjà à s'imposer, à se dire que voilà, elles, si elles s'en sortent aujourd'hui par exemple. Non, moi je ne suis pas pour les 50-50, je suis pour une contribution volontaire. Donc si la femme peut contribuer, il faut qu'elle le fasse. Même si 100% de son argent doit revenir à sa famille, je pense que dans sa famille, il y a des hommes, il y a d'autres femmes. Si elle peut les aider, il n'y a pas de souci. Mais il faudrait qu'elle montre cette volonté-là d'aider davantage pour que certains préjugés puissent tomber et puis que les gens puissent les encourager. Désolée d'être un peu nombreux.
0: C'est pertinent. Madame Aziza, au vu de tous ces défis, qu'est-ce que vous faites concrètement au niveau de l'ONAP pour pouvoir améliorer les conditions des femmes qui sont en quête d'emploi?
3: Merci. En fait, je voulais un peu rebondir sur le fait d'abord que le travail de la femme revient à elle, si on peut dire. Parce que bien plus souvent, la femme, elle doit être mise en sécurité. Moi, je pense que si elle a la sécurité qu'elle mérite, je pense que tout l'argent peut revenir à la famille. Il faut la mettre en confiance. Et puis, si elle a confiance qu'il n'y aura pas d'obstacles à la fin, je pense que le côté affectif ou bien le côté un peu maternel est toujours là. Moi, je pense que les défis de l'employabilité, en fait, de la femme, nous, à l'ONAPE, il y a beaucoup de mécanismes qui ont été faits, des stratégies et des mécanismes qui sont mis en place pour vraiment aider la femme à s'insérer ou bien à avoir sa place, en fait. En dehors de notre service qui est régalien, qui est l'accompagnement des demandeurs d'emploi, tout ça, il y a les guichets qui, récemment, en 2024, qui ont été mis en place. Il y a d'abord le guichet à auto-emploi, qui est un programme dédié aux jeunes et surtout aux jeunes femmes qui veulent s'insérer à leur propre compte. On les accompagne à travers des AGR. L'année passée, 2025-2026, plus de 1200 femmes à travers tout l'étendue du territoire, elles ont été formées et encadrées en technique des activités génératrices de revenus.
0: À travers tous les Tchads.
3: Et d'autre part, aussi, il y a le guichet d'appui aux diplômés sans expérience qui vraiment met l'accent sur l'expérience, comme j'avais dit au début. Je ne veux pas répéter les autres collègues, mais ce n'est pas nous qui exigeons l'expérience, mais c'est beaucoup plus c'est les entreprises qui exigent. Donc, pour faciliter cette passerelle-là, on a mis en place ce guichet. Aussi, récemment, il y a le guichet emploi salarié. Emploi salarié, c'est-à-dire aussi, en quelque sorte, cet espace qui va favoriser vraiment les échanges entre les chefs d'entreprise et les demandeurs d'emploi, surtout les femmes. Et aussi, j'avais dit le guichet d'appui du plein sans expérience, le guichet emploi crédit agricole. Crédit agricole, ça touche beaucoup plus les femmes qui sont dans le milieu rural. On les accompagne à travers leur groupement. Beaucoup plus les femmes en milieu rural, elles sont organisées en coopérative, en association, beaucoup plus en Yémen. En Yémen, on parle beaucoup. Mais elles sont beaucoup plus dans l'action. Elles ne revendiquent pas. On a pensé à aller vers elles beaucoup plus les femmes qui sont regroupées en coopérative. On les finance, on les encadre d'abord à travers des ateliers de formation qui les amènent à avoir une idée de montage de projet, un business plan, si on peut dire en quelque sorte. Parce que beaucoup plus les femmes qui n'ont pas été à l'école, mais on les initie juste à des petites activités qui vont les faciliter à avoir une notion en gestion de leurs revenus. Bon, en fait, c'est en quelque sorte les cadres qu'on met en place pour faciliter l'insertion de la femme à travers nos différents services.
0: D'accord. Et madame Edith, en termes d'orientation, qu'est-ce que vous faites concrètement pour ceux qui, ou celles qui viennent pour déposer leur candidature ou chercher une issue de sortie par rapport à l'emploi chez vous? Est-ce qu'il y a des préalables qu'il faut respecter? Est-ce qu'il y a des gens qui font ce travail de suivi pour pouvoir les accompagner dans ce processus?
4: Généralement, nous recevons les demandeurs dans les agences. Dès leur arrivée, on essaie d'abord de diagnostiquer leurs soucis majeurs et à travers ce diagnostic, maintenant, on essaie de mettre sur plan des programmations, des conseils, des orientations. et leur situer où s'y trouve le problème. Parfois, lors de réception des CV et autres, si on voit des incohérences, des choses à améliorer, nous essayons d'organiser aussi les techniques de recherche, des ateliers de techniques de recherche d'emploi pour les emmener à mieux rédiger leur CV et autres. Après le diagnostic, nous observons aussi ceux qui sont vraiment dans le besoin des stages de perfectionnement. Avant d'atterrir sur le marché de l'emploi, nous les orientons vers le guichet concerné. Parfois, une seule personne peut exprimer aussi deux besoins à la fois. Question d'aller en entreprise, question de faire un micro-projet soi-même. Tous les deux, on essaie de combiner et d'orienter. Ce qui sort en premier, c'est là où on l'oriente à mieux saisir. Et surtout du côté entrepreneurial, dès que la personne s'installe et qu'on voit que le projet initial ne donne pas, on essaie d'accompagner avec un autre projet pour mieux appuyer et faire un recouvrement et puis développer son entreprise.
0: D'accord. Et Madame Alice, tout à l'heure, vous avez parlé également du manque de formation qui peut constituer un frein pour les femmes qui sont en quête d'emploi. Et dites-nous concrètement, qu'est-ce qu'il faut faire pour pouvoir aider celles qui ne sont pas diplômées ou celles qui n'ont pas de gros diplômes à pouvoir avoir la même chance que l'autre les hommes?
1: À l'UNAPE, on a cité plusieurs services et ça reste un service qui n'est pas connu de tous, mais qui fait assez de travail. C'est le service de développement des compétences. On a un service de développement des compétences qui est là dès qu'on reçoit les demandeurs d'emploi. Après un entretien, nous sommes comme des médecins aussi chez nous. Quand on diagnostique, qu'est-ce qu'on fait? On se retrouve parfois, avant d'arriver à ceux qui ne sont pas diplômés, on se retrouve parfois face au chômage de longue durée. Chômage de longue durée, nous le savons tous, ceux qui ont fini mais qui n'arrivent pas à s'insérer. Ceux-là, le développement de compétences a fait de la reconversion pour ces jeunes. Ce chômage. La reconversion qu'on fait, on a plusieurs formations qu'on organise au sein de l'UNAPE, en partenariat avec, parfois s'il n'y a pas des experts chez nous, c'est en partenariat avec d'autres institutions qui ont des experts dans ces domaines. Les formations en reconversion, très souvent tout autour des formations en couture, en hôtellerie. Hier déjà, on a lancé une formation en hôtellerie pour 50 jeunes. La semaine passée, on a lancé aussi une formation en BTP pour 200 jeunes. Et c'est en carrelerie, c'est pour aider. L'UNAPE prend toute couche.
0: Il y a beaucoup de femmes qui...
1: Il y a toute couche. Aucune couche n'est omise à l'UNAPE. Ceux qui sont diplômés, ceux qui ne sont pas diplômés, on leur compte. Ouais. Ceux qui ne sont pas diplômés, dès que tu fais ton entrée à l'UNAPE et que tu as la carte de demandeur d'emploi, ça c'est très nécessaire, c'est obligatoire même d'ailleurs. Tous les services qu'offre l'UNAPE, il faut obligatoirement avoir la carte de demandeur d'emploi.
0: Beaucoup de chômeurs ne connaissent pas ça.
1: Ou
0: bien des demandeurs d'emploi.
1: Ne savent pas. Pourtant, à chaque fois, nous sommes là en train de sensibiliser, mais parfois c'est par manque aussi, c'est pas d'urgence, mais c'est le laxisme même de ce jeune-là, si je peux me permettre ce terme. Parce qu'un jeune déjà en quête ou bien valide pour avoir un emploi, il est censé être actif.
0: C'est ça.
1: Mais c'est ce que beaucoup de jeunes ne le font pas. Et ceux qui ont même cette carte, quand ils prennent la carte, ils repartent dormir tranquillement à la maison, attendant que l'UNAPE les appelle.
0: Le coup de fil.
1: Ça fait 10 ans que j'ai la carte, l'UNAPE ne m'a jamais appelé. Ça fait 3 ans, l'UNAPE ne m'a jamais appelé. Et moi, quand je me retrouve en face de ces jeunes, je dis, mais on ne va jamais t'appeler.
0: Non, on va l'appeler à la radio jour, quand il sera dans le parc.
1: Exactement, mais ce n'est pas l'UNAPE, c'est pas l'UNAPE. Donc. Parce que là, on reçoit plusieurs demandeurs. Si je peux me permettre, seulement à la direction, à la DOIDC, on enregistre 20 à 25 jeunes par jour. À Abena, on enregistre jusqu'à 100 jeunes par jour. À Goudji, on enregistre le même taux. Parfois, ça va même au-delà de 25-30.
0: La carte est gratuite.
1: À Djigel, la carte est gratuite.
4: Okay.
1: À Djigel, à Farcha. Tous les services qu'offre l'UNAPE est gratuit. Jusqu'au crédit qu'offre l'UNAPE, c'est à taux d'intérêt zéro.
0: Le crédit, c'est-à-dire moi, on peut aller prendre le crédit là-bas ou bien c'est...
5: Si on a
0: c'est
5: la carte.
1: Si vous avez la carte. Si vous
4: n'êtes pas des chômeurs.
1: Et si vous avez un projet, parce qu'il y a le projet, on a un comité qui est là, qui statue sur le projet. Quand le comité statue et qu'il trouve que le projet est bon, on peut financer votre projet. Mais vous, vous pouvez être des avaliseurs.
0: D'accord.
1: Vous ne pouvez plus être des promoteurs, mais vous pouvez être des avaliseurs chez nous.
0: J'aimerais qu'on revienne un peu sur deux aspects. Il y a la carte, comment mener des démarches pour avoir la carte et qui est éligible à l'octroi de cette carte et également l'octroi de ces crédits que vous donnez aux gens. Quelles sont les conditions à remplir? Il y a beaucoup de gens qui ne savent pas ce qui se passe exactement.
1: D'accord.
0: Quelquefois, je parle de mon expérience, quelques neveux, je les ai orientés vers l'UNAPE d'Abena. Ils étaient surpris quelquefois que je leur parle de la carte. Par exemple, est-ce que le message passe suffisamment pour que ces jeunes puissent également mener ces démarches?
1: D'accord. Bon, à mon avis, le message passe. et le message passe.
0: Vous utilisez quel canal pour pouvoir faire passer les informations?
1: L'ONAPE, maintenant, même sur les réseaux sociaux, parce que la majorité du temps, les jeunes sont sur les réseaux sociaux. Hein,
0: il y en a qui n'ont pas de grands téléphones.
1: Sur les réseaux sociaux, l'ONAPE est là.
0: Tu rencontres sur
1: les antennes de radio, l'ONAPE est là.
0: Okay.
1: On organise des sensibilisations chaque année. Mm-hmm. On organise des sensibilisations où on sort même dans la ville, là, en train de faire même des caravanes.
0: Des caravanes, ok. Oui.
1: Donc, sûrement, et il y a aussi à travers tes voisins, les connaissances, tout ça, on peut avoir ces informations là un peu. La carte, on ne demande pas grand chose.
0: Okay.
1: Il faut juste avoir déjà, quand c'est dit que c'est la carte de demandeur d'emploi, l'âge majeur ici au Tchad, c'est 18 ans. Tout jeune ayant 18 ans peut avoir accès à la carte Olunapeu. Avec deux cartes photo, 4x4, sa pièce d'identité nationale, ça peut être l'acte de naissance, la carte d'identité nationale ou bien le passeport, son CV. Le CV, ça c'est pour les jeunes qui ont eu à étudier.
0: Okay.
1: Les jeunes qui ont une
0: ça
1: certaine expérience.
0: Ça veut dire que tout le monde peut aller demander la carte. Hein.
1: Tout le monde. À l'âge de 18 ans.
0: Que vous ayez un diplôme, le bac ou la licence ou pas.
1: Ou non, vous pouvez, ayant 18 ans, vous pouvez avoir accès à la carte. Comme je l'ai dit, on a le service de document de compétences qui est là, qui peut te donner un métier. Quand tu as la carte de l'UNAPE, tu peux avoir accès à un métier. Tu peux être formé en hôtellerie, en électricité, en plomberie, en couture, toutes ces petites formations, c'est fait de 2 à 3 mois. On va même jusqu'au-delà, parfois c'est de 6 mois, pour donner à ces jeunes-là un métier. Et quand la formation finit, on ne te laisse pas comme ça aller. Les couturiers, tu as une machine de couture que tu rentres avec. Les électriciens, tu as ta boîte à outils que tu rentres avec. Les plombiers, c'est pareil. On ne les laisse pas comme ça partir. Il y a ceux-là qu'une fois fini, on leur donne même du sou. Il y a des femmes qu'on a formé en tricoterie, c'est ça? Les femmes qui tricotent les habits des bébés. On leur a donné et la machine et une somme de 200 000 francs pour les accompagner
0: à
1: aller s'installer.
0: Les messieurs qui les attendaient à la maison n'ont pas récupéré. Parce qu'on se connaît ici au Tchad.
1: Il y a
0: des hommes qui récupèrent l'argent des femmes.
1: Voilà. Donc, ça, l'on a peu. Et tout le temps là avec les jeunes et c'est de tout bord. Dès que tu as l'âge de 18 ans, tu peux te présenter à l'on a peu. Demander la carte de l'UNAPE, elle est gratuite.
0: D'accord.
1: Le crédit, aussi, il n'y a pas assez de garde-fous. Tout ce qu'on demande, la garantie, c'est une personne physique. Quand je parle d'une personne physique, c'est le contrat à durée indéterminée d'un frère, d'une sœur, ou bien soit l'intégration.
0: Pas, vous allez attraper le frère ou la
1: l'intégration,
0: sœur, quoi.
1: Voilà. Il faut quand même une garantie, parce que c'est à taux d'intérêt zéro. Donc il faut quand même quelque chose qui nous dit que réellement cette personne a de la volonté et que cette personne va rembourser. Parce que c'est pour rembourser, pour que d'autres personnes bénéficient aussi.
0: Tout à fait. Et c'est jusqu'à combien?
1: C'est le comité qui statue.
0: Ok, d'accord. En fonction
1: il y a
0: du
1: des
0: projet,
1: projets en fonction du projet. Mais à ceux qui se retrouvent facilement avec 3 ans. De remboursement, 2 ans de remboursement, et ça, c'est selon aussi le montant. Donc, chaque fin du mois, 50 quelques mille, 60 quelques mille, on n'est jamais allé même à 100 000, hein, si je ne me trompe pas, pour
0: c'est
1: le remboursement. Voilà. Donc, c'est à taux d'intérêt zéro. C'est vrai que plusieurs jeunes ont fait semblant de bloquer l'entrée à d'autres, parce que ceux-là, quand ils ont pris, ils ne sont pas venus payer. À ceux qu'ils ont pris, on s'était rendu compte que c'est pour aller se marier.
0: Oui.
1: C'est pour aller en aventure, tout ça. Mais ça n'a pas fait baisser le bras à l'UNAPE. L'UNAPE est toujours là, en train d'aider ces jeunes-là. Comme l'a dit Mme Aziza, l'année dernière, on s'est tourné vers les femmes du marché.
0: Oui, c'est concret.
1: En coopératif, à travers les arrondissements, la mairie, on concocte 200 femmes, 100 femmes, par exemple au marché de Dembe. Et ces 100 femmes, chaque femme a 200 000 francs. Oui, elle s'organise elle-même, elle rembourse. Et quand elle rembourse, on repart encore vers ces femmes-là pour leur donner.
0: Intéressant.
1: Merci.
0: D'accord. Avant de faire le tour de table pour boucler ce débat, je voudrais poser une question à Al, qui est le manager de Job Booster. Dites-nous, est-ce qu'il y a un partenariat entre Job Booster et ONAPE pour pouvoir travailler ensemble afin d'aider les jeunes, ça peut être les jeunes dames, les jeunes hommes, les jeunes garçons, à avoir un emploi ou bien à exceller dans leur projet?
2: Merci pour la question. Tout à l'heure, on échangeait en off avec les grandes dames par rapport à cette question-là. Vous savez que l'ONAPE, en tant qu'organe étatique, a le rôle régalien en ce qui concerne

0: convention formelle entre l'ONAPE et puis Diobou Sertiat. Mais ce matin, par exemple, je profite peut-être, je n'ai pas peut-être reçu le mandat d'en parler, mais comme je fais partie du comité qui prépare peut-être cette activité-là, le directeur général de l'ONAPE a lancé le projet Jeune Incubateur et Accélérateur d'Entreprise, projet JAX. Donc, et nous avons été sollicités en tant qu'acteurs de l'écosystème et personnes ressources pour travailler en amont sur certains éléments techniques du projet. Donc moi, je pense que souvent, des collaborateurs débute comme ça. Les gens savent que nous existons quelque part, que nous faisons un travail. Nous essayons de les accompagner. Nous, ce qu'on fait, c'est vraiment accompagner l'ONAPE parce que c'est l'ONAPE qui a le lead ici au Tchad de ces questions-là. Donc, j'estime que ce n'était pas seulement Diobou Sertiat qui était invité. Il y a d'autres organisations également de l'écosystème qui font partie de ce processus-là. Et on espère que d'ici la fin ou bien à mi-chemin, ça va peut-être aboutir à la signature des conventions formelles. Ouais. En tout cas, nous ne manquons pas de le dire, peut-être à travers des canaux informels, que nous restons ouverts peut-être à être accompagnés ou bien à recevoir des directives de l'ONAPE parce que nous devons être couverts par l'ONAPE. Donc c'est l'ONAPE qui doit se mettre en avant et nous on le suit. Donc à ce niveau-là, il n'y a pas de souci et nous pensons qu'ils font déjà bien. C'est peut-être d'encourager davantage. Nous ne sommes pas aussi venus peut-être formellement auprès de l'ONAPE pour demander ça. Et ça sera peut-être l'occasion pour nous de faire aussi les premiers pas parce que quand vous savez qu'il y a l'administration quelque part, quand on part en province, c'est nous qui venons vers les autorités pour nous présenter, dire ça et nous pouvons peut-être déjà faire les premiers pas, venir vers l'ONAPE, leur dire que voici ce que nous sommes en train de faire de façon formelle et est-ce que vous pouvez nous accompagner? Parce que c'est vrai que nous sommes un peu dans leur ombre, mais ils peuvent mieux peut-être nous donner des directives pour nous permettre d'atteindre ensemble des objectifs communs. D'accord. Donc voilà, ça c'est un peu une tentative de réponse.
1: D'accord, voilà. Ok. On va faire un tour de table pour avoir l'avis de chacun ou de chacune avant de dire au revoir à nos téléspectateurs ou bien nos auditeurs également qui nous suivent à travers les ondes de la RNT. Dites-nous, on commence par Mme Aziza et Mme Edith. Dites-nous, est-ce que vous avez un message particulier à l'endroit des femmes qui sont à la recherche de l'emploi? Qu'est-ce qu'il faut faire exactement? Quel est le mot que vous souhaiterez leur adresser?
2: En fait, mon message ou bien mes conseils par rapport à mes petites sœurs qui veulent vraiment être dans la vie active, il faut qu'elles se démarquent. Il faut avoir cette capacité-là d'oser se lancer vers des métiers techniques, par exemple. Des métiers qui sont vraiment des projets d'avenir ou bien même des métiers qui sont beaucoup plus recherchés par les entreprises. Okay. Bien souvent, les filles ou bien les femmes, elles n'ont pas cette capacité ou bien ne veulent pas se lancer vers les métiers techniques. Souvent, on se dit que c'est des métiers qui sont masculins, si on peut dire. Oui. Donc, le plus souvent, n'allez pas voir des femmes ingénieures. C'est pas facile, docteur, par exemple, des médecins et autres. C'est vrai, il y a quelques-unes qui se démarquent maintenant. Il y a beaucoup des évolutions relatives à ça, mais elles restent très minimes. On espère vraiment que dans les prochaines décennies, les filles vont beaucoup plus se lancer vers des métiers qui portent, des métiers porteurs d'avenir. Et il faut que le gouvernement, et bien les parents, en tout cas tous ces acteurs-là, aident les femmes. Beaucoup plus souvent, elles sont en manque d'orientation. Dès le bas âge, par exemple, si elles finissent, ou bien avant même qu'elles finissent du lycée, qu'est-ce que tu veux faire? Les aider vraiment à se lancer vers les métiers qui vont leur être utiles ou bien qui vont les faciliter vers l'insertion socio-professionnelle.
1: D'accord. Merci beaucoup. Madame Edith.
3: Le message à l'endroit des femmes actuellement, je demande aux jeunes sœurs, toutes les femmes qui sont aptes à travailler, de sortir de leur coquille, s'approcher de nous ou encore des autres acteurs afin de se perfectionner et que nous, tout ensemble, faisons la promotion de l'égalité des chances afin que l'on puisse avoir une place dans la société. Et donc, elles doivent se démarquer.
1: D'accord. Merci. Merci beaucoup, Madame Alice. Doit souffrir pour laisser les dames conclure.
4: C'est moi toujours. Moi, je vais profiter de votre micro pour lancer vraiment un message à mes sœurs. Vous savez, quand je me retrouve, par exemple, sur les réseaux sociaux, en train de suivre les dames de l'Afrique de l'Ouest, tout comme d'Europe, et des femmes charismatiques, des femmes leaders, bien bagagées, si je peux me permettre les termes, parfois, je les suis la bouche ouverte. La bouche entrouverte, c'est vrai, personnellement, je suis trop fainéante. Ça, il faut que je le dise. En matière d'études, je suis trop fainéante. Je me suis inscrite même plusieurs fois en ligne, en présentiel, mais je lâche. Mais j'admire les femmes bagagées. J'admire quand une femme est sûre d'elle, quand elle prend la parole. Elle est charismatique, elle est une leader typiquement née.

0: J'admire toujours ces femmes-là. Je les admire. Alors, je lance un appel à ces jeunes-là qui peuvent encore, qui ont encore la capacité d'aller se former. C'est pas seulement les jeunes, à toutes les femmes, même celles qui sont âgées comme moi, plus âgées comme moi, et qu'elles ne sont pas fatiguées, qu'elles ne sont pas fainéantes comme moi, qu'elles ont encore les moyens, la capacité d'aller se faire former. Je vous dis, allez-y, mesdames. Allez tête haute. Foncez. Parce que ça fait de la femme un tout. Quand une femme arrive à un certain niveau, dès qu'elle se présente quelque part, même les hommes baissent la tête. Ouais. Juste en signe de respect, pas pour dire que non, elles ont, mais juste en signe de respect. Ouais. Les hommes baissent la tête. Le monde baisse la tête pour saluer celle-là. Ouais. Juste en signe de respect. Alors j'encourage vraiment, mesdames, vraiment je vous encourage à vous lancer. Allez-y, si vous avez encore les moyens, si vous avez la capacité, si vous avez encore la tête à ça, foncez. Ça, c'est mon premier message. Aux parents, de savoir orienter ces jeunes-là, de savoir orienter les enfants. Ce n'est pas parce que Mac Alex est un journaliste, il a réussi, je le vois chaque jour à la télé, que mon enfant doit aussi aller faire du journalisme. Non, c'est ça.
1: Je n'ai pas encore réussi.
0: C'est pas comme ça. Donc quand on te voit à la télé, on dit que Mac Alex a réussi.
1: Non, je n'ai pas encore réussi.
0: C'est pas parce que le manager de Joe Booster est manager à Joe Booster parce que c'est un gestionnaire de ressources humaines et que je dois envoyer mon enfant aller faire la gestion des ressources humaines pour revenir être comme manager à Joe Booster. Non. On doit évaluer nos enfants. Et on doit voir aussi, parce que les parents, la majorité, nos parents, ils sont déjà partis. Et nous, nous sommes aussi instruits. Donc, c'est de voir aussi à chaque fois les métiers porteurs.
1: Tout à fait.
0: Nous sommes à l'ère de la digitalisation. Le monde change chaque jour. Vers où on doit orienter nos enfants? La science. Si on va continuer à orienter nos enfants juste parce que le voisin ou bien la voisine, son enfant a réussi en faisant ça, l'intelligence artificielle est en train de nous rattraper. Hein.
1: C'est ça.
0: Il va faire ce travail à notre place. Donc, vivement que nous, parents, sachons où, comment orienter nos jeunes.
1: C'est ça. Merci beaucoup.
2: Je m'attendais à ce qu'on puisse dire que cette année, l'année dernière, il y avait un forum pour les femmes et tout. Et ça pouvait aboutir peut-être demander au président de la République de leur octroyer 200 hectares peut-être.
1: Merci. Et c'est tout pour ce plateau dédié spécialement à la Sénafête édition 2026. Réalisation Abdoulaye Toche au micro. Je suis Alexis Dimasra. Portez-vous bien. Restez toujours à l'écoute de la RNT. Ciao, ciao.

Chères auditrices et auditeurs, soyez les bienvenus à votre émission consacrée aujourd'hui sur le projet intitulé « La promotion du vivre ensemble par la culture ». Ce projet est financé par la délégation de l'Union européenne et mis en œuvre par le CEFOD, le Centre de formation et du développement en faveur des artistes tchadiens. Ce magazine est réalisé par la Maison des médias du Tchad dans le cadre des festivités marquant la Semaine de l'Europe, commémorée du 2 au 9 mai, édition 2023. Que tu sois

0: La promotion du vivre ensemble par la culture est une réponse à un appel à projet de l'Union européenne depuis 2019, dont le CEFAUD avait postulé et obtenu le financement pour appuyer les artistes à faire de la création dans le domaine de la promotion du vivre ensemble pour une durée de 30 mois, soit 2 ans et demi. Un projet qui s'adresse spécialement aux artistes tchadiens identifiés dans 9 provinces, dont 3 au nord, 5 au sud et la province de N'Djamena. Le coordonnateur du dit projet, Mekondo Banoudel, parle du critère de sélection des bénéficiaires.
1: Dans la phase de la formulation, nous avons d'abord fait ce qu'on appelle le terrain pour identifier les groupes artistiques qui peuvent bénéficier de ce projet. Donc, grosso modo, ce sont les artistes qui exercent dans plusieurs domaines. Ça peut être la danse, le théâtre, la musique, le film. Concrètement, nous avons travaillé avec 23 groupes artistiques répartis dans les 9 localités. Donc, ce sont des artistes de la localité de Mongo, de Bol, de Masakori, de N'Djamena, de Bongor, Kelo, Lai, Mundu, Toba et Kumbra.
0: Mekondo Banoudel confirme que ce projet a permis de renforcer les capacités organisationnelles et entrepreneuriales des bénéficiaires, même si l'impact ne peut que se mesurer sur le long terme.
1: Vous connaissez nos artistes au niveau du Tchad. Certains exercent sans avoir une reconnaissance légale, par exemple, une existence légale. Donc nous avons travaillé avec ces différents groupes pour leur permettre d'organiser la documentation qui les concerne. Nous avons, bref, travaillé pour renforcer leur capacité organisationnelle. Nous avons aussi assuré plusieurs formations pour leur faire comprendre la notion de vivre ensemble. Nous avons organisé des formations en management pour qu'ils soient capables de diriger une réunion, comment administrer un groupe, ainsi de suite. Nous les avons formés aussi en entrepreneuriat artistique. Certains artistes ne savent pas que c'est de l'entrepreneuriat qu'ils font. Nous voudrions à ce qu'au sortir de ce projet, qu'ils soient capables de vivre de leur art. Après cette formation, nous les avons aussi renforcés en gestion de projets et gestion financière. Parce que les artistes, tels que nous observons ici au Tchad, c'est que dès qu'ils ont un peu de ressources, ils se partagent, ils disparaissent. Alors qu'il faudrait bien faire une planification en gestion financière pour mieux vivre de son art. Ça, c'était la première phase.
0: Selon le coordonnateur du dit projet, la deuxième phase est consacrée aux subventions accordées non seulement aux bénéficiaires, mais aussi aux autres groupes des artistes qui ont postulé à l'appel à candidature. Des subventions ayant permis à ces artistes de créer des œuvres artistiques en lien avec la promotion du vivre ensemble.
1: Initialement, prévu dans le projet, nous devons appuyer 18 groupes artistiques. Mais nous sommes arrivés à appuyer 23 groupes artistiques en leur versant des subventions. C'est-à-dire, chaque groupe présente un projet. Par exemple, moi, je veux réaliser un film dans le domaine de la promotion du vivre ensemble. Moi, je veux organiser un répertoire de danse dans le domaine de la promotion du vivre ensemble. D'autres ont réalisé des spectacles théâtrales. Donc, nous leur avons versé des subventions. Ça varie de 5 millions à 9 millions. Et chaque groupe s'est organisé à faire une production artistique dans son domaine. Donc je crois que tous les 23 groupes appuyés ont pu produire une œuvre artistique dans le domaine du vivre ensemble. Donc il y a des films, il y a des créations théâtrales, il y a des répertoires de danse, de chorégraphie et autres qui ont été réalisés.
2: Qu'est-ce que c'est beau d'être unis? Qu'est-ce que c'est beau d'unir pour la vie nos esprits? Mon frère, ma sœur, je t'appelle à savourer avec amour les valeurs de l'unité pour un vivre ensemble aisé. Tu es du nord, du sud, de l'est ou de l'ouest. Que ta provenance ne soit pas source d'éloignement des autres et d'endurcissement de cœur dans des scènes de violence infernale. Que tu sois pasteur, prêtre ou imam, il est bon d'avoir pour prêche la justice, l'unité, la paix et l'amour du prochain.
0: Le projet s'est intéressé à tous en faisant de l'inclusion et sans discrimination. Les bénéficiaires sont les artistes tchadiens, les jeunes, les femmes et les handicapés, les déficients visuels ou malvoyants. Le chanteur Fangbo Gédéon, président de la coopérative de services des jeunes aveugles talentueux, est l'un des bénéficiaires. Il se réjouit d'être éligible et apprécie à sa juste valeur la mise en œuvre de ce projet.
3: D'abord, financièrement, ça nous a boosté déjà à réaliser ce projet et il nous a aidé intellectuellement à extérioriser nos savoir-faire, notre créativité. Donc nous avons composé les différentes chansons sur les différentes thématiques qui vont avec le vivre ensemble et la cohabitation pacifique.
0: Le chanteur Fangbo Gédéon nous parle également des œuvres que lui et son groupe avaient réalisées grâce à ce financement.
4: Nous avons eu à réaliser un album de 7 titres audiovisuels que nous avons intitulé « Le vivre ensemble aisé ». Cet album compose 7 titres dont on a fait 4 vidéos et 3 audios. Donc, il fait un album audiovisuel de 7 titres. Et cela nous a aidé vraiment à bien travailler, à bien chanter, à bien harmoniser. Cela a aidé réellement à se rassembler, à s'accepter, parce que le message, il est véhiculé par des jeunes aveugles talentueux, chose qui n'a pas encore été faite, n'est-ce pas? Pour nous, nous croyons que le fait que les déficients visuels de la coopérative de service des jeunes aveugles talentueux, nous avons accepté de véhiculer ce message. Ce message touche davantage le peuple tchadien à s'accepter, à coopérer, à vivre ensemble, à s'aimer et à se pardonner. Voilà, donc le message des réconciliations, le message de s'accepter et de vivre ensemble est là. Donc je crois que vous aurez l'occasion certainement d'apprécier et vous n'allez pas me dire le contraire.
0: Ces œuvres artistiques ont été largement diffusées à travers l'organisation des festivals régionaux au sud, au centre à N'Djamena et à l'ouest du pays à Mao, informe le coordonnateur du projet Mekondo Banwoudel.
1: Le festival a regroupé les artistes de Koumra, Toba, Mundu, Lai, Kelo et Bongor à Mundu. Pendant 2 jours, nous avons présenté les œuvres créées par ces différents groupes artistiques à Mundu. Nous avons aussi fait ça à Masakuri pour regrouper les artistes du nord, de Mongo, de Bol et Masakuri. Et puis ceux de N'Djamena aussi ont présenté les œuvres qu'ils ont créées.
0: Un projet qualifié d'inédit en faveur des artistes tchadiens qui ont du mal à produire et à diffuser leurs œuvres artistiques par le responsable de mise en œuvre du projet. Mekondo Banwoudel demande au gouvernement tchadien et ses partenaires au développement de faire plus pour rendre ce secteur autonome afin de permettre aux artistes de véhiculer le message du vivre ensemble et de la cohabitation pacifique.
1: En général, nous observons des projets, par exemple, de construction de forages, de construction de routes et d'autres. Mais un projet qui appuie spécifiquement les artistes, c'est rare. Donc, au niveau national, je pense que c'est une première et c'est à encourager. L'État devrait normalement organiser les artistes à ce qu'ils soient des professionnels. Ça leur permettra de vivre de leur art. Ça manque. Donc, le projet a juste initié quelque chose pour montrer la voie. Maintenant, la culture aussi peut véhiculer des messages de vivre ensemble, de paix et autres. Généralement, on n'utilise que des campagnes politiques et autres pour faire passer ces messages, mais les artistes sont aussi capables de faire véhiculer des messages de la paix et autres. Donc, c'est un projet qui, à mon avis, devrait être généralisé dans l'ensemble du pays. L'Union européenne travaille dans plusieurs domaines, mais déjà pour le vivre ensemble, lorsque l'Union européenne appuie la démocratie, c'est pour instaurer des valeurs de paix, de justice et d'égalité. Et ça permet de vivre ensemble. Donc, dans ce domaine, l'Union européenne a beaucoup travaillé. Maintenant, l'intervention ou bien la contribution de l'Union européenne pour le pays, ça s'observe aussi dans plusieurs domaines. Premièrement, par exemple, dans le domaine des infrastructures, l'Union européenne appuie le pays pour la construction des routes et autres, tout ça. Bon, c'est pas souvent visible, mais dans le domaine des infrastructures, l'Union européenne est là. Sur les questions de santé, par exemple, il y a un appui important qui est apporté au pays pour permettre à la population de vivre en bonne santé. Nous observons aussi dans le domaine, par exemple, de l'eau. Il y a des forages qui sont faits à travers le pays par l'appui de l'Union européenne pour permettre aux populations d'avoir accès à l'eau potable. Donc il y a plusieurs domaines dans lesquels, même la conservation de la nature, par exemple le parc des Akouma, a eu un appui financier. L'apport, la contribution de l'Union européenne pour le développement du Tchad est à considérer à sa juste valeur, c'est un appui important et c'est un partenaire stratégique pour le pays.
0: Mesdames et messieurs, c'est la fin de votre émission axée sur la promotion du vivre ensemble par la culture. Un projet financé par la délégation de l'Union européenne et mis en œuvre par le CEFOT en partenariat avec l'association culturelle Cargos. Une émission réalisée en partenariat avec la Maison des médias à l'occasion de la Semaine de l'Europe qui se célèbre du 2 au 9 mai. Le contenu de ce magazine ne relève que de la responsabilité de la Maison des médias du Tchad. À très bientôt.

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0: toutes et à tous, merci d'avoir choisi le poste national. Nous sommes mercredi 12 août 2026. C'est un plaisir pour nous de vous servir et c'est l'heure de suivre votre dernière information. Tchad d'actualité dernière à la présentation, Marie Laguélé Barman. Ouvrons ce journal par le message du chef de l'État à la nation à l'occasion de la célébration du 66e anniversaire de l'indépendance du Tchad, où le chef de l'État, maréchal Mahamat Idriss Déby Itno, a annoncé la grâce présidentielle à l'endroit des compatriotes condamnés. Notre reporter Vourboube Passiri est allé à la rencontre des leaders politiques et ceux de la société civile pour recueillir leurs réactions. Suivez.
1: Au sein de la société civile, l'annonce du chef de l'État est accueillie avec optimisme. Du côté de la CACIDO, son coordinateur national, Mahamat Tikadjibay, estime que c'est un acte fort pour la réconciliation.
2: En tant que militant des droits de l'homme, nous félicitons vivement le chef de l'État. La grâce présidentielle du chef de l'État signifie d'abord son engagement pour le pardon, l'expression de son engagement pour la réconciliation nationale. Également, une réponse aux aspirations profonde de paix et de justice du peuple tchadien.
1: Le président du conseil de gouvernance associative de l'APLFT, Ali Mahamat Mbodou, souligne pour sa part que la décision prise par le président de la République va apaiser le cœur du peuple tchadien.
3: Annoncer ce genre de mesures en soi, je crois que contribue déjà à apaiser les tensions, par là des tensions politiques. Nous constatons déjà que le climat socio-politique a été relativement apaisé suite à ces discours parce que ça fait partie des attentes d'une grande partie, disons, de l'opinion publique nationale et internationale.
1: Les acteurs politiques saluent également la grâce présidentielle à venir. Le député Béral Mbekoubou du MPTR, parti de l'opposition, est convaincu que c'est un pas dans la bonne direction.
4: Nous avons exigé, surtout à l'endroit des acteurs et actrices politiques, une amnistie pure et simple. Mais comme en politique, on est dans une logique de compromis, de négociation, puis de dialogue. Pour nous, c'est un pas qui est relativement satisfaisant. Mais pour l'instant, on s'en satisfait. On va pas tout rejeter, on va pas tout applaudir non plus, mais c'est un pas qui va dans le bon sens pour la décrispation de la situation politique.
1: Ndiekombe François, président du parti Union Sacrée pour la République et député à l'Assemblée nationale, dit que l'annonce du chef de l'État est un signe d'apaisement.
5: Dans un souci d'apaisement, je pense que l'annonce du chef de l'État ne va pas simplement concerner les détenus de droit commun et que ça va aussi concerner certains leaders qui sont en prison. Le chef de l'État a surpris tout le monde. Donc moi, je dirais que le président, s'il arrive à accorder la grâce présidentielle aux leaders politiques qui sont en prison, il sortira grandi et c'est la démocratie tchadienne qui sortira également grandi. Je pense que ça va également faire taire ceux qui ont commencé à cracher sur notre jeune démocratie.
1: Le président de la Commission nationale des droits de l'homme, Bellegarde Larmin, émet le vœu que cette grâce soit élargie.
6: En tant que Commission nationale des droits de l'homme, nous ne saluons que cela et nous pensons que cette grâce doit s'élargir dans le cadre de la politique de la main tendue du chef de l'État et de la réconciliation nationale. Donc nous ne pouvons qu'apprécier et saluer la mise en œuvre de la Constitution de notre République.
1: Après l'enthousiasme suscité par l'annonce faite par le président de la République, tout le monde attend avec patience la liste des personnes bénéficiaires des gestes de clémence du chef de l'État. Un acte qui contribuera incontestablement à maintenir la paix sociale, renforcer l'unité nationale et surtout donner une haute dimension à la réconciliation nationale, valeur cardinale prônée par le maréchal Mahamat Idriss Déby Itno.
0: Bébé Passiri, le ministère de la Santé publique et de la Prévention, en commun accord avec Relief International, a organisé ce mercredi ici à N'Djamena un atelier de lancement du projet Amélioration de l'accès aux médicaments et fournitures médicales de qualité au Tchad. La cérémonie d'ouverture des travaux a été dirigée par la secrétaire d'État à la Santé publique et à la Prévention, Dr Mbaye Dédé Kandji Francine. On fait le point avec Alayamal Masra Myriam.
7: Cet atelier, qui s'inscrit dans le cadre de l'analyse du marché des produits locaux pour le secteur humanitaire au Tchad, vise à renforcer les capacités des fournisseurs locaux de produits médicaux dans 4 pays où Relief International intervient. Le projet appuiera les fournisseurs sélectionnés afin de renforcer leur capacité à répondre aux normes d'assurance qualité internationalement reconnues. Pour le directeur de Relief International, Marco Tamboro, grâce à cette initiative, 5 fournisseurs locaux seront accompagnés vers l'alignement sur les standards internationaux de qualité, notamment les bonnes pratiques de stockage et de distribution, ainsi que les normes d'assurance qualité reconnues par l'Organisation mondiale de la santé. Dans son discours, la secrétaire d'État à la santé publique et à la prévention, Dr Mbaydeji Dekandi-Francine, a souligné l'importance stratégique de cette initiative pour le renforcement en approvisionnement et la disponibilité des intrants médicaux essentiels sur toute l'étendue du territoire national. Avec le lancement de ce projet, le Tchad franchit une étape importante vers l'optimisation de son système pharmaceutique, un pilier crucial pour répondre efficacement aux urgences sanitaires et aux besoins quotidiens de la population.
0: Toujours en santé, Myriam, une cérémonie de remise des ambulances s'est déroulée ce mercredi à Amdiara. C'est le délégué général du gouvernement auprès de la province de l'Énergie Est qui a réceptionné ces moyens roulants. Le point avec nous, Youssouf Abba.
8: Des nouvelles ambulances viennent renforcer le dispositif sanitaire de la province de l'Enedi-Est. Elles sont destinées aux districts sanitaires des départements de Baou et d'Itou. Afin d'améliorer la prise en charge des urgences et de faciliter les évacuations sanitaires. Les clés de ces véhicules ont été remises aux représentants du délégué provincial de la santé, Dr Fadoul Abdelkrim. Il salue une dotation opportune au regard des besoins de la province et assure que les ambulances seront acheminées vers leur site d'affectation avec un suivi rigoureux. Après la remise des clés, le délégué général du gouvernement auprès de la province, Garhon Gomti Eli Memhoji Tongar, a visité les 2 ambulances, s'imprégnant de leur équipement et de leur fonctionnalité. Pour le délégué général du gouvernement, cette dotation contribuera à améliorer les services de santé et à réduire les délais d'évacuation des malades.
9: Ces 2 ambulances vous ont été remises officiellement. C'est pour le bien-être de la population. Donc, nuit et jour, vous seriez prêts à intervenir quand il y a des cas.
8: Les bénéficiaires saluent à leur tour ces gestes des autorités qu'ils jugent importants pour renforcer l'accès aux soins. Amdiara Sno Youssouf Abba, Radio Tchad.
0: Hadjar Lamis précise, le délégué provincial de la santé publique a organisé à Massakouri une rencontre de revue semestrielle sur les activités vaccinales du premier semestre de l'année 2026. Rencontre présidée par le délégué général du gouvernement auprès de la province de Hadjar Lamis, Mohamed Omar Adoumé, notre correspondant.
10: Cette rencontre de revue semestrielle sur les activités de vaccination de routine ayant regroupé les membres de l'équipe cadre de la délégation sanitaire et les équipes de 8 districts sanitaires qui comptent la province vise à examiner objectivement les résultats obtenus au cours du premier semestre 2026 district par district afin de comprendre ce qui a été réalisé. Dans son intervention, le délégué provincial de la santé publique de Hadjar Lamis, Dr Adou Mahamad Tidjani, a signifié que les indicateurs de la vaccination constituent un problème sérieux de santé publique dit à la non-adhésion des parents. C'est pourquoi la revue constitue l'une des réponses à ces problèmes pour inverser la tendance actuelle. Ouvrant les travaux, le délégué général du gouvernement auprès de la province de Hadjar Lamis, le général Ahmed Karda Hussein, a sali l'organisation de cette revue qu'il juge capitale pour la santé des populations. Face à ces défis, Ahmed Karda Hussein a invité les acteurs à conjuguer leurs efforts autour d'un même objectif. À la fin de la cérémonie, une ambulance entièrement équipée offerte par le ministère de la Santé publique a été remise officiellement par le délégué général du gouvernement au délégué provincial du ministère de la Santé publique de Hadjar Lamis. Dr Adou Mahamad Tidjani a son tour instruit que l'ambulance soit affectée au centre de santé de Gama dans le but de renforcer les services de soins d'urgence. Massakouri, Mohamed Omar Adoum pour la Radio Tchad.
0: L'actualité reste dominée par la santé, précisément à Amtiman, où le secrétaire général de la province du Salamat a présidé ce mercredi une cérémonie de remise des kits médicaux destinés aux structures sanitaires de la dite province. Mohamed Abdelrahman Abdelbanat Kourouma est en ligne.
11: Cette dotation du gouvernement en faveur de la délégation provinciale de la santé publique est composée de 2 ambulances destinées au district sanitaire et d'un 3e véhicule destiné au service d'appui à la surveillance épidémiologique. Lors de son intervention, le secrétaire général Map Marin s'est dit comblé et a témoigné sa reconnaissance aux plus hautes autorités.
12: Nous sommes vraiment comblés ce matin et nous voulons saisir l'occasion pour témoigner toute notre reconnaissance d'abord au chef de l'État, le maréchal Mohamed Idriss Déby Itno, mais également au ministre de la Santé qui, à travers le gouvernement, a fait ce geste à notre endroit. Aux délégués sanitaires, je voudrais qu'ils comprennent que nous traversons un moment un peu difficile et les biens, ces véhicules qui sont remis à sa disposition doivent être non seulement bien utilisés, mais également bien entretenus.
11: Recevant officiellement les clés du véhicule de main du secrétaire général, le délégué provincial de la santé publique et de la prévention du Salamat, Dr Abdoulaye Mahamat Hassan, a remercié les autorités pour avoir pensé à la délégation sanitaire afin de lui permettre de bien mener ses activités dans l'ensemble de la province. Grâce à cette dotation, les districts sanitaires du Salamat disposeront désormais des moyens supplémentaires pour mener à bien leur mission de santé publique. Amtiman, Mohamed Abdelbanat Kourma pour la Radio Tchad.
0: 23 heures passées de 12 minutes à Dawa, l'allée Moulfoude et Mabachakri. Retour ici en Diamena, le secrétaire général du ministère de la Santé, de la Femme, pardon, du ministère de la Femme et de la Petite Enfance, Chérif Alati Galman, a présidé ce mercredi à la Bibliothèque nationale l'ouverture des travaux de l'Assemblée générale ordinaire de la coalition des femmes médiatrices. C'était en présence de plusieurs invités et membres de cette coalition. Djenabou Oumarou, dites-nous quel est le plus-value de cette rencontre.
13: Cette assemblée générale ordinaire est un moment indiqué pour les membres de cette coalition d'évaluer les activités. L'assemblée permettra également de faire des projections pour les actions à mener dans la construction d'une paix durable au Tchad. La présidente de la coalition des femmes médiatrices pour la paix durable au Tchad, Achta Djibrinsi, souligne l'importance de ces assises.
14: Nous nous retrouvons pour célébrer ce moment de manière plus particulière en confirmant et réaffirmant notre engagement au chevet de la paix de notre pays, le Tchad, pour dire non à la violence dans notre pays. Les femmes donnent la vie et c'est à elles de protéger cette vie. Nous devrions pour cela être à l'avant-garde de tous les combats, de toutes les décisions qui concernent la bonne gouvernance.
13: Le secrétaire général du ministère en charge de la femme et de la petite enfance, Chérif Alati Galma, attend des résultats concrets à l'issue de cette assemblée générale.
15: Que cette assemblée soit donc plus qu'une obligation statutaire, qu'elle soit un nouveau départ, qu'elle permet de consolider les acquis sans y enfermer, de transmettre l'héritage sans empêcher l'innovation, de faire émerger de nouveaux leaderships et de renforcer la contribution des femmes tchadiennes à cette ambition commune, bâtir un Tchad réconcilié avec lui-même, uni dans sa diversité et durablement en paix.
13: Les participantes à cette assemblée générale ordinaire vont renouveler au terme de cette rencontre les bureaux exécutifs.
0: Djenabou Oumarou, la coordinatrice des femmes sentinelles des nations, section du Tchad, Achtami Albaï, a fait un point de presse ce mardi dans les locaux de l'église Le Rocher de Dembé, occasion pour elle d'annoncer le lancement des activités de la conférence internationale prévue du 23 au 27 septembre 2026, ici même en Djamena. Selon Achtami Albaï, cette conférence sera une occasion unique de rassembler les femmes des différentes dénominations et églises afin d'échanger et de prier pour la paix et l'unité au Tchad. Elle est dans des propos recueillis par Noudji et Marie Ngaradoum Romarika.
16: Nous avons au programme du 23 au 27 septembre 2026 et nous avons décrété ce programme sous le thème « Venons et bâtissons ensemble le mirail de la prière au Tchad et en Afrique ». Nous aurons à accueillir nos sœurs qui viendront de différentes nations pour pouvoir échanger ensemble, partager ensemble, surtout les expériences des autres sœurs des autres nations pour que le Seigneur puisse nous aider à mieux continuer à combattre ces bons combats de la foi. Le Tchad a besoin de nos genoux. Le Tchad a besoin de nos prières. Le Tchad a besoin de l'unité dans la diversité pour pouvoir avancer. Sans la prière de la femme, sans la prière d'une mère, sans la prière d'une épouse ou d'une sœur, la paix est incertaine. Bien-aimés, de la même manière où Esther s'est tenue à la brèche en son temps pour sauver sa nation, les femmes sentinelles, nous sommes appelées à être debout pour invoquer le Dieu de la paix et le Dieu de la justice, le Dieu de l'instabilité pour que notre pays soit stable. C'est pourquoi nous invitons toutes les sœurs des différentes dénominations à pouvoir avancer vers nous pour cette organisation. La mobilisation n'est pas seulement pour le comité d'organisation.
0: Et puis rendons-nous à SAR où une mission de suivi et évaluation des politiques et des projets présidentiels conduite par le coordonnateur de la cellule, Dr Abdelhakim Harim, est à SAR, d'où nous appelle Mahmoud Moussa About.
17: Composé de son coordinateur et bien entendu des experts des grands projets présidentiels, notamment les 12 projets répartis en 100 actions, cette mission, tant attendue par les autorités locales et la population du Moïchari, procédera pour un délai d'une semaine au recensement et à l'évaluation de tous les projets que compte le Moïchari. Pour ce faire, la délégation a rencontré tous les délégués et chefs services déconcentrés de l'État autour du délégué général du gouvernement auprès de la province du Moïchari, Abdrahman Ahmed Bargou. Remettant les documents et les rapports des projets des 100 zones de responsabilité, Abdrahman Ahmed Bargou a réitéré l'engagement de son équipe provinciale à mettre tous les moyens possibles à la disposition de la délégation pour la réussite de sa mission. Le coordinateur du suivi et évaluation des politiques et projets présidentiels, Dr Abdelhakim Harim, situe davantage le but de la mission. Avec 11 objectifs spécifiques en perspective, cette mission fera dans le jour à venir les tours de 6 départements du Moïchari. Elle procédera à l'évaluation et à la mise en œuvre des engagements présidentiels des projets structurants dans le Moïchari afin de formuler des recommandations en vue de prendre des décisions de leur exécution par la haute instance présidentielle. Sahar, Mahmoud Moussa About, Radio Tchad.
0: Mahmoud Moussa About, merci. C'est avec vous que se referme cette dernière édition de ce 12 août 2026, partie technique Sangwe Kouyankreyo, à la présentation Marie Laguili Barma. Excellente soirée sous la protection divine. Rendez-vous, Inch'Allah, demain.

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1: Par définition, une association à but non lucratif est une organisation créée par un groupe de personnes ayant une même vision sans intention de réaliser de bénéfices personnels. Créée dans le but d'atteindre des objectifs communs, les associations à but non lucratif œuvrent généralement dans des domaines à vocation sociale, culturelle, éducative, sportive, environnementale ou humanitaire. Aujourd'hui, face aux défis mondiaux de l'ère, les initiatives des jeunes pour les associations ne cesse de croître au Tchad. Mais quel avenir de ces associations dans un monde en perpétuelle mutation marqué par les crises économiques et climatiques? Quel rôle doivent-elles jouer face aux défis sociétaux? En quoi peut-on mesurer leur apport dans la réinsertion socio-professionnelle en milieu jeune? Voilà des principales interrogations autour desquelles va s'articuler votre magazine spécial de ce jour consacré aux associations des jeunes à but non lucratif. Mesdames, Messieurs, bonjour, bienvenue et merci pour votre disponibilité d'écoute. Pour vous servir, je reçois ici au studio 4 de la Radiodiffusion Nationale Tchadienne des jeunes leaders associatifs qui vont se présenter à vous. Bonjour.
2: Bonjour.
3: Bonjour.
1: Alors, d'entrée de jeu, vous allez vous présenter à nos auditeurs qui nous suivent en ce moment. Commence par ma droite.
2: Je reprends au nom de Mbaye Narbe Bardo Juste, coordonnateur de l'association des jeunes tchadiens ressortissants de Yaoundé, abrégé ASJITRI.
1: D'accord. On aura le temps de connaître tout petit peu votre association. Madame, au fond.
4: Ok. Je suis Mingamadi Elodie, étudiante en licence 3 et responsable de la communauté ISEC, International Student Environment Coalition Tchad. La coalition international des étudiants pour le climat.
1: Très bien, merci pour cette présentation, ça continue.
5: Moi c'est Béré Olivier, le coordonnateur national de l'association Green Team Tchad.
1: D'accord, merci aussi pour votre présentation, monsieur Béré, ça continue.
6: Moi c'est Kostro Ngara Madou, consultant en entrepreneuriat et accompagnement des jeunes entrepreneurs, promoteur de la Startup Social Academy qui fait dans les formations, la formation et le coaching des jeunes entrepreneurs tchadiens.
1: Très bien. Pour commencer, pas mal de jeunes s'engagent aujourd'hui dans la création des associations dans le but de répondre aux objectifs communs ou du moins impacter l'économie et faciliter l'insertion et la réinsertion socio-professionnelle en milieu jeune. Alors, quel regard pouvez-vous porter sur ces associations de manière générale ou du moins quel état des lieux peut-on faire aujourd'hui dans notre société en matière des associations des jeunes? Je commence toujours par monsieur Bardo Juste.
2: Bien, merci pour la question. Comme vous l'avez dit d'entrée de jeu, il y a un certain engouement dans le mouvement associatif des jeunes au Tchad. Moi, je voudrais peut-être faire un petit historique par rapport à ma durée ici au Tchad. Par rapport à 2014 jusqu'à maintenant, je me rends compte qu'il y a vraiment un certain engouement au niveau des mouvements associatifs. Cela, c'est tellement dû à la prise de conscience que ensemble, on peut faire mieux et qu'individuellement, n'est-ce pas, ça devient difficile. Alors, ça commence dans les quartiers où les jeunes se mettent ensemble, ne serait-ce que pour trouver des solutions à certaines difficultés qu'ils rencontrent dans leur quartier, mais également par catégorie, je dirais, socio-professionnelle. Des jeunes étudiants d'une certaine formation se mettent également ensemble pour essayer, n'est-ce pas, de pallier ou alors de trouver, n'est-ce pas, des solutions aux difficultés qu'ils rencontrent. Au vu des difficultés qui sont sans cesse croissantes et, n'est-ce pas, le monde un peu serré de l'insertion professionnelle, les jeunes se mettent maintenant plus en groupe. Enfin, n'est-ce pas, au vu des objectifs communs d'apporter ne serait-ce qu'une solution aux difficultés qu'ils rencontrent. Voilà un peu ce que je pourrais dire d'entrée de jeu pour la première question.
1: D'accord. C'est noté. On note qu'il y a engouement par rapport à la création des associations en milieu jeune. C'est ce que vous dites. Nous allons tout de suite nous tourner vers Madame Mingemadi Elodie au fond là-bas. Peut-être elle, de son côté, va mettre beaucoup plus l'accent sur la situation féminine ou quoi, je ne sais pas. Quel est l'état de lieu que vous pouvez faire d'abord de manière générale et qu'est-ce qu'on peut retenir aujourd'hui des associations féminines?
4: Okay. Alors, d'une manière générale, les associations, particulièrement au Tchad, jouent un rôle crucial d'abord dans l'engagement communautaire et du bénévolat. Pourquoi? Parce qu'il faut comprendre que de nos jours, les jeunes tchadiens sont vraiment ouverts d'esprit. Ils s'engagent, n'est-ce pas, d'apporter des changement positif dans leur communauté et dans tout ce qui, n'est-ce pas, touche les jeunes, que ce soit dans les violences basées sur le genre, crise climatique, la protection de notre environnement. Oui, ce sont des sujets qui touchent vraiment les jeunes et maintenant on commence par comprendre. Alors ça pousse les jeunes à pouvoir s'engager et de pouvoir, n'est-ce pas, apporter leur contribution pour pouvoir pallier ce sujet. Alors je crois que les associations ici jouent un rôle très important dans notre pays, le Tchad.
1: On aura compris. On se tourne vers Monsieur Béré Olivier. C'est votre avis?
5: Oui, pour essayer de rajouter un peu sur ce que mes copanélistes ont déjà dit, nous constatons qu'il y a vraiment un engouement vers la création des associations au Tchad, surtout en milieu jeune. S'il faut le rappeler, nous sommes dans un contexte où la fragilité étatique fait en sorte que les jeunes aujourd'hui n'accordent plus trop de crédibilité à l'État dans la résolution des problèmes qu'ils rencontrent au quotidien. Nous constatons également, par exemple, le problème de la lutte contre le changement climatique, que je connais le mieux, où les jeunes s'engagent vraiment pour aider l'État, parce que lorsqu'il y a inondation à Walia, par exemple, ce n'est pas forcément l'État qui va venir résoudre ce problème. Vous êtes appelés à prendre conscience et décider d'apporter un plus. Nous constatons également que les associations deviennent des plateformes de formation ou bien des plateformes qui promeuvent maintenant la formation ou bien l'auto-formation. Le coach Amadou, je parle sous son contrôle, qui est en train de promouvoir une start-up qui fait dans la formation des jeunes et le renforcement des capacités. Donc, ce qui fait en sorte que les jeunes essaient de se mettre ensemble pour résoudre les problèmes qu'ils rencontrent au quotidien, mais aussi aider l'État dans certains cas. Madame Elodie l'a bien cité. Il y a les questions de violence basée sur le genre, il y a la question de la lutte contre le changement climatique, la promotion de la paix, les résolutions des conflits et autres. Ce sont des questions qui passionnent vraiment les jeunes et qui les amènent à se mettre ensemble au Tchad. Donc, un regard sur l'activité associative au Tchad nous fait comprendre que vraiment les jeunes se mobilisent dans ce sens-là.
1: D'accord. Merci pour votre intervention. On se tourne maintenant vers Toyngar Amadou. Vous êtes coach en entrepreneuriat. Quel état de lieu pouvez-vous faire aujourd'hui en matière des associations en milieu jeune?
6: D'abord, par essence, les associations sont à but non lucratif et apolitique, comme on le dit, dans le statut et les règlements intérieurs. Et ce qui est important à souligner ici, c'est que les associations viennent nécessairement en appui aux politiques publiques des États, surtout dans les collectivités territoriales, parce qu'elles naissent dans les quartiers. Vu les problématiques qu'on peut rencontrer, évidemment, comme les autres l'ont souligné, les questions d'éducation, de citoyenneté, de climat, et aussi des questions qui sont beaucoup plus orientées aujourd'hui sur les objectifs de développement durable. Le Tchad étant membre des Nations Unies, a ratifié aussi certains traités qui nous amènent évidemment à adopter véritablement les objectifs, surtout les 17 objectifs de développement durable. Et beaucoup des associations s'inspirent de ces 17 objectifs pour déjà avoir une ligne ou bien avoir des domaines d'intervention qui sont divers et qui font bouger les lignes et qui peuvent aussi accompagner véritablement le développement de notre pays, le Tchad. Et donc, aujourd'hui, nous constatons qu'il y a une pléthorique des associations qui naissent, évidemment, dans différents domaines et qui essayent tant bien que mal d'apporter leur contribution à travers des actions citoyennes, à travers des actions de développement qui se voient partout. Et je mettrai aussi dans ce lot des organisations d'utilité sociale, des ONG aussi qui interviennent bien évidemment pour ne serait-ce appuyer les actions gouvernementales et les objectifs qui sont fixés par les Nations Unies. Donc je pense que nous sommes sur une bonne voie. Maintenant il est question de renforcer la capacité de ces jeunes, de leur permettre aussi d'être véritablement outillés afin d'apporter des véritables solutions aux problématiques que nous vivons actuellement au Tchad.
1: D'accord. Nous allons revenir amplement sur le volet formation, réinsertion, puisque c'est là même la quintessence de cette table ronde. Mais pour faire face à ces exigences de l'ère dans un monde globalisant, comment les jeunes doivent-ils réorganiser leur politique en matière de développement associatif? Autrement dit, quel type d'association par rapport à l'évolution actuelle du monde? La parole est à qui voudra bien la prendre.
5: Bon, si je peux me le permettre.
1: Ouais.
5: Je crois que le coach Amadou l'a si bien mentionné, la question des 17 ODD qui oriente pratiquement les politiques gouvernementales et également les objectifs de certaines associations. Donc les associations sont obligées de s'insérer absolument dans l'un de ces objectifs pour pouvoir être en phase avec ce qui se fait à travers le monde et ce qui se fait aussi dans notre pays. Au-delà de ça, il y a des objectifs parce que l'association, au départ, c'était des gens qui se regroupaient peut-être avec une vision bien définie, ça peut être une seule vision. Mais de nos jours, avec la complicité du monde auquel nous vivons aujourd'hui, il est question d'élargir un peu les horizons. Les associations doivent aller au-delà de la vision de départ pour pouvoir avoir l'essence de parler sur plusieurs points. Moi, par exemple, je suis dans le domaine environnemental et la question du changement climatique est une question qui touche pratiquement tous les domaines. Le domaine de l'économie, de la sécurité, ça prend en compte également le domaine de l'éducation. Et aujourd'hui, les leaders associatifs doivent aller au-delà des domaines qui sont les leurs pour pouvoir maintenant naviguer dans ce monde qui est en mutation. Il y a aussi la question de la formation continue. Nous avons des plateformes qui mettre en ligne des ressources qui peuvent faciliter l'auto-formation des leaders associatifs pour pouvoir maîtriser vraiment le domaine dans lequel ils exercent, et sans oublier également la question du leadership qui est très très important dans le cadre actuel, et aussi les réseaux sociaux, parce qu'aujourd'hui c'est une aubaine. Pour être leader associatif, il faut aussi maîtriser les réseaux sociaux pour pouvoir facilement naviguer dans ce monde en mutation.
2: D'accord, je me tourne vers monsieur Juste. Votre avis?
3: Tel que l'a dit mon co-panéliste Olivier, en fait, de nos jours, pour que les associations puissent faire face aux différents défis qu'ils rencontrent, il a évoqué certains points, mais je dirais également que les associations doivent communiquer au maximum. L'auto-formation, comme il a dit, au sein des associations, les statuts et règlements d'intérêt sont souvent des copier-coller qui ne sont pas souvent adaptés aux réalités. Donc, déjà, au niveau de l'organisation interne de l'association, ils doivent pouvoir avoir des structures qui peuvent facilement s'adapter, n'est-ce pas, aux difficultés ou bien aux défis, ou alors à l'évolution, n'est-ce pas, du monde auquel on fait face. Généralement, dans les associations, moi, quand j'arrive, j'ai dit, il faut qu'on sorte du système classique. Généralement, dans les associations, tu as président, vice-président, secrétaire et tout ça. Mm-hmm. Mais est-ce que ça correspond aux objectifs qu'on veut atteindre? Il faudrait pouvoir créer des commissions au sein des associations qui peuvent, n'est-ce pas, aller à l'extérieur, rechercher des informations, rechercher, n'est-ce pas, des opportunités pour que les membres au sein de l'association puissent en bénéficier. Donc, pour pouvoir, n'est-ce pas, s'adapter, il va falloir que les associations puissent être en état de veille, mais sortir du système classique qui est de se regrouper, s'insérer et tout, mais avoir plutôt des commissions qui peuvent aller au dehors et puis, voilà, les apporter des informations sur lesquelles ils peuvent s'appuyer, n'est-ce pas, pour pouvoir grandir.
2: Madame Elodie, pensez-vous qu'aujourd'hui, les cadres associatifs des jeunes méritent une réorganisation pour ne serait-ce que adapter au contexte actuel des choses?
4: Évidemment, les associations de nos jours doivent être orientées vers l'innovation sociale, l'éducation et le développement durable. Elles doivent également s'adapter aux enjeux que les jeunes rencontrent de nos jours. Alors, il est vraiment important et crucial de ces organisations-là de se réinventer. Question d'appuyer les jeunes, comme les autres l'ont dit, dans l'éducation, la santé. Le monde évolue, alors il faudrait vraiment qu'on prépare l'esprit de ces jeunes-là pour mieux savoir comment utiliser les réseaux. Beaucoup de choses se passent là-bas et ça va les aider à pallier aux désinformations. Alors, les associations de nos jours, elles jouent un rôle vraiment crucial pour, n'est-ce pas, réinventer les jeunes.
2: D'accord. Je vais me tourner cette fois-ci vers coach Amadou Toingar. Dites-nous, quel leadership aujourd'hui pour faire face à cette contextualisation du monde actuel?
6: Il faut un leadership visionnaire. Visionnaire qui, comme les collègues l'ont dit, orienté vers le développement durable. Orienté vers le développement durable et qui promeut beaucoup plus les compétences humaines. Ça veut dire que c'est des compétences qui sont en nous, qui vont nous permettre véritablement d'impacter moralement nos communautés. Et c'est très important parce que nous constatons qu'il y a une sorte de blocus que nos associations ont très souvent dans l'organisation même des équipes qui peuvent apporter des solutions réelles aux problèmes que nous vivons. Ce leadership visionnaire qui nécessite bien évidemment de laisser la place aux autres, de permettre aux autres aussi d'exprimer leur plein potentiel. Parce que nous remarquons que certains leaders, ils sont à la tête des associations à vie. Et ça fait de telle sorte qu'on stagne. Parce que chaque être humain a de l'ambition. Et quand on est dans un groupe et qu'on constate évidemment que celui qui est à la tête ne veut pas bouger, ça crée déjà des frustrations, ça crée des conflits dans les organisations. Et là, il faut véritablement des leaders qui ont cette capacité de laisser leur place, comme le général de Gaulle le dit très souvent. Il faut savoir quitter les choses avant que les choses ne te quittent. D'accord. Donc c'est très important pour les leaders actuel des associations, de se dire que je suis là pour un temps, je dois préparer mes relais, je dois préparer des gens qui seront capables de porter la vision que nous portons ensemble.
2: L'un des objectifs primordiaux, c'est aussi la réinsertion. Lorsqu'on crée une association, c'est chercher à se réinsérer, chercher à s'insérer dans la société. Je parle de l'insertion ou la réinsertion socio-professionnelle des jeunes. Or, aujourd'hui, qu'est-ce qui se passe? Nous constatons l'inadéquation des qualifications des jeunes face au marché de l'emploi. Maintenant, à ce niveau, quel commentaire?
3: Je pourrais commencer parce que l'un des objectifs de notre association à la base, c'était l'insertion et la réinsertion.
2: Ouais.
3: Pas forcément professionnelle, mais sociale.
2: Okay.
3: Je voudrais un peu parler de AGESTRI, l'association des jeunes Tchadiens ressortissants de Yaoundé. Mm-hmm. Nous l'avons créée en 2015, en avril. En fait, on s'était rendu compte que pour beaucoup d'entre nous qui avons grandi au Cameroun, qui sont nés là-bas, quand ils arrivaient, ils repartaient aussitôt parce qu'ils ne comprenaient pas, ils ne s'adaptaient pas. Alors nous, on s'est retrouvés, on a créé une plateforme où tous ceux qui viennent pour la première fois peuvent se retrouver avec nous et on s'apprend mutuellement les valeurs du pays, l'éducation à la citoyenneté. Et beaucoup qui venaient avaient des diplômes, mais ne savaient pas comment s'y prendre peut-être pour avoir un emploi. d'autres même qui avaient des petites connaissances mais n'arrivaient pas à trouver quelque chose fait. Alors, nous sommes partis de ce constat pour créer, n'est-ce pas, au sein de l'association des activités, des formations continuelles que ce qu'on fait jusqu'à présent, afin de permettre aux jeunes de pouvoir, n'est-ce pas, s'adapter. Je voudrais également dire que au sein des associations, on a des gens qui ne sont pas forcément diplômés et comme le coach en entrepreneuriat est là, on a des formations en entrepreneuriat et on encourage, n'est-ce pas, ceux qui n'ont pas des diplômes en créant des activités génératrices au sein de nos différentes associations. C'est vrai que nous sommes à but non lucratif, mais pour aider, n'est-ce pas, ceux parmi nous qui n'ont pas un boulot à pouvoir se prendre, n'est-ce pas, en main et ça fait partie des objectifs que les associations comme la nôtre, n'est-ce pas, se fixent.
7: Merci beaucoup pour votre intervention. Madame Elodie, aujourd'hui, nous constatons que la formation universitaire dans notre pays, c'est toujours orienté vers les unités générales d'enseignement. À ce niveau, vous pensez que ce n'est pas une inadéquation par rapport à l'évolution des choses actuelles pour faciliter, ne serait-ce que l'adaptation des jeunes ou bien la réinsertion des jeunes en milieu professionnel?
4: C'est vraiment compliqué. Jusqu'à là, s'il s'agit de prendre une question universitaire, nous sommes toujours dans les choses archaïques. Alors, c'est vraiment difficile. Comment on peut comprendre qu'à l'université, on t'impose, n'est-ce pas, de choisir? Tu choisis pas ce que tu veux, mais on t'impose plutôt. Pourquoi je dis ça? Parce que pour les inscriptions, il y a des jeunes qui choisissent les filières qui se sentent vraiment à l'aise pour pouvoir faire. Mais quand une liste va sortir, tu ne te retrouves plus dans le domaine dont tu as choisi et tu ne peux rien faire. Et là, c'est vraiment compliqué. Ce que moi, je vais dire, il faudrait vraiment que le gouvernement essaye d'instaurer ce qui peut vraiment aider les jeunes de nos jours. C'est-à-dire ne pas seulement rester sur excusez-moi, c'est pas que je prends mal, mais c'est juste que c'est pas seulement de rester à étudier la géographie, l'histoire, la sociologie. Non, c'est pas ça, au fait. Il faudrait vraiment qu'ils instaurent également des matières qui partent avec l'évolution du monde. Alors, il faudrait vraiment qu'ils arrêtent avec leur histoire qui vont également imposer le choix aux étudiants parce que ça ne cadre vraiment pas. C'est ça le problème, au fait, parce que c'est pas ce que toi tu as choisi, mais quand on t'impose, tu ne peux rien faire. Et ça parle également de la pauvreté. Toi, tu n'as pas les moyens pour t'inscrire, n'est-ce pas, dans une école professionnelle ou encore quoi que ce soit. Et quand on t'impose ça, tu n'as pas le choix. Tu as déjà fait le versement, tu ne peux rien faire, tu es obligé seulement d'aller comme ça. Et c'est ce qui pousse les jeunes à vouloir vraiment faire ce qu'ils ne veulent pas faire, mais ils le font comme ça pour faire plaisir aux parents, je peux dire, ou encore aux administrateurs parce qu'ils n'ont pas le choix. Okay. Et ça, c'est vraiment un problème réel.
7: D'accord, on aura compris. Ce n'est pas une histoire, mais il va falloir plutôt qu'on puisse insérer des matières professionnelles
4: exact.
7: À l'université. Voilà, maintenant, je vais me tourner vers Véré.
5: Oui, je pense que le cordeau d'Agestri a bien mentionné. Parce que la question de l'insertion et de la réinsertion des jeunes à travers les associations est vraiment cruciale. Parce que nous avons hérité d'un système français qui ne nous aide vraiment pas. Un système qui consiste à commencer l'école primaire, aller au collège, au lycée, à l'université, finir et travailler dans un bureau. Et aujourd'hui, le marché de l'emploi ne répond plus à ce système-là. C'est un marché qui est en évolution, où les filières que nous avons tendance à apprendre, s'élancer ou bien apprendre, ouais, ne répondent plus. Moi, par exemple, j'ai fait la science politique. Je suis rentré, mais je ne me retrouve pas. Quand je viens quelque part, on dit, mais la science politique, c'est pour diriger, c'est pour être politicien, c'est pour être ceci. Donc, ça veut dire que les filières qu'on avait au départ ne répondent plus au marché de l'emploi. Donc, à travers les associations aujourd'hui, on peut facilement réorienter certains jeunes. Moi, je suis carrément sorti de mon domaine. Je suis dans le domaine de l'environnement. À travers l'association, j'acquiers des compétences dans ce domaine qui peuvent facilement me permettre déjà d'avoir un emploi en dehors même déjà du diplôme que j'ai. C'est la même chose que certaines associations font. Dans le domaine de l'entrepreneuriat, par exemple, le coach Amadou est là. Il peut facilement réorienter même la vision parce qu'il y a des filières qu'on fait. Parfois, c'est comme Madame Elodie l'a dit, ce sont des filières qui nous sont imposées par les parents, qui nous sont imposées parfois par le système éducatif lui-même. Et ça fait en sorte que lorsqu'on sort, on a un diplôme, mais on n'a aucune compétence. Alors, à travers les associations, on peut facilement doter nos membres des compétences qui peuvent leur permettre déjà de se lancer sur le marché de l'emploi. Et je pense que c'est vraiment un travail que les associations sont en train de faire et qu'il faut les appuyer dans ce sens pour permettre à ce que la jeunesse, bon, pour ceux qui sont encore dans les lycées, il y a encore la possibilité de se réorienter. Mais pour ceux qui sont déjà sur le marché de l'emploi et que l'État n'a pas la capacité d'absorber ces jeunes diplômés-là, à travers les associations, on peut facilement les orienter à trouver aussi leur chemin pour s'insérer sur le marché de l'emploi.
4: Il faut vraiment que les jeunes puissent être, n'est-ce pas, pour créatifs, innovants et entrepreneuriaux.
7: Ça aussi, c'est important.
4: Oui,
7: hein.
4: D'accord. Parce que s'ils ne sont pas pour créatifs, ils ne sont pas innovants, ils vont toujours demeurer comme ça, ils ne peuvent rien faire. Alors, il faudrait vraiment qu'on puisse, n'est-ce pas, changer de raison, changer notre mentalité de voir les choses et essayer d'innover.
7: Il faut que les jeunes arrivent à créer.
4: Oui.
7: D'accord, je vais me tourner maintenant vers coach Amadou Toengar. À ce niveau, quel est votre avis?
6: Ben, il faut réorienter les choses. Mais moi, je serais beaucoup plus relatif parce que toute discipline a son rôle dans la société. À nous qui sommes dans cette discipline de valoriser, de savoir valoriser ce que nous faisons.
7: Okay.
6: Je donne plus de crédit à celui qui fait la philosophie, la sociologie, la géographie et bien d'autres disciplines littéraires aujourd'hui qui existent chez nous. Maintenant, à nous qui faisons ces disciplines, quels sont les débouchés qu'on peut avoir à travers ça? Comment on peut s'orienter, comment on peut contribuer également à construire une société juste. Parce que ces disciplines, en réalité, leur rôle, c'est comme des garde-fous pour notre société. Un sociologue, il étudie la société, il étudie le comportement social. Un psychologue, il peut travailler dans ce qu'on appellerait la sociologie clinique, parce que nous avons assez de malades dans notre pays. Donc c'est nécessaire. La philosophie, c'est la morale. Et comme nous sommes dans une société où il y a des déviances, ceux-là ont leur rôle, bien évidemment. Maintenant, à nous qui avons choisi cette discipline, d'apporter notre expertise, notre compétence, valoriser tout ce que nous faisons. Et je pense que chaque discipline a son sens dans notre société. Deuxième élément, c'est de valoriser aussi les disciplines professionnelles qui sont aujourd'hui en vrac dans les instituts professionnels au Tchad. Et ça donne beaucoup plus les armes pratiques aux jeunes. Et ça les prépare aussi à s'intégrer facilement et à être en phase avec la demande du marché. Vous êtes sans ignorer qu'aujourd'hui, plus de 1000 quelques jeunes arrivent sur le marché de l'emploi et n'arrivent pas à décrocher un emploi décent juste parce qu'il y a une adéquation entre la formation et aussi le marché de l'emploi. Et ça, pour ceux qui sont déjà sur le marché de l'emploi, comme le frère l'a dit, c'est de travailler sa transversalité. C'est-à-dire, c'est de travailler à se réorienter, à apprendre d'autres disciplines qui peuvent véritablement nous offrir ou bien nous ouvrir d'autres opportunités dans le monde de l'emploi. Mais si on ne le fait pas et qu'on reste tout simplement dans notre cadre, dans notre formation initiale, ce serait difficile pour nous de nous insérer. Moi qui suis, j'ai une formation en géographie. Mais dans la géographie, comme vous l'avez dit, ça m'aide dans l'entrepreneuriat.
7: D'accord.
6: Parce qu'on parle, par exemple, de l'analyse spatiale.
7: Mm-hmm.
6: On parle du marketing, du géomarketing,
7: mm-hmm.
6: qui fait de telle sorte qu'avant de lancer une entreprise, il faut faire une étude du marché.
7: De faisabilité.
6: Et là, ces compétences me permettent aujourd'hui de réaliser ces études avec des résultats scientifiques, parce que la géographie, c'est de la science.
7: D'accord, on aura compris. Dames et messieurs, si vous venez de prendre le train en marche, sachez que vous êtes bel et bien connecté, branché sur votre fréquence préférée, la radiodiffusion nationale tchadienne, la 94.5 MHz, qui consacre ce temps d'antenne aux impacts socio-professionnels des associations en milieu jeune. Nous avons fait le tour, mais nous allons encore y rester. Cette fois, c'est pour parler un peu des impacts. Vous êtes tous des promoteurs, vous êtes tous des leaders des associations en milieu jeune, vous êtes aussi des jeunes. En plus de ce que vous-même vous avez pu faire, de manière générale, quels peuvent être les impacts des associations des jeunes dans la réinsertion socio-professionnelle en milieu jeune? La parole est à qui voudra bien la prendre.
5: Pour revenir encore sur ce qu'on a déjà eu à dire,
7: oui.
5: Je crois que les associations aujourd'hui font un travail très très louable et s'il faut évaluer leur impact, moi je vais partir sur un cas précis.
7: Mm-hmm.
5: On a le cas par exemple des inondations qui était un problème récurrent ici, si on constate bien. On peut voir qu'il y a des jeunes qui se forment. Par exemple, dans le 9e arrondissement, il y a une plateforme de jeunes qui sont là pour amener ou bien aider les sinistrés à pallier ce problème-là. Au-delà de ça, il y a quand même des compétences que les jeunes développent au sein des associations. Par exemple, il y a des jeunes qui sont, par exemple, chargés de projets au sein d'une association, alors qu'à la base, ils n'avaient pas étudié cela à l'école. Mais lorsqu'il est chargé de projets, il développe déjà des compétences qui le permettent facilement à gérer un projet. Ça, ce sont des choses qu'ils ne peuvent pas capitaliser étant en dehors des associations, mais ils peuvent le mettre en avant. Parce qu'aujourd'hui, dans la plupart des avis de recrutement, on demande 5 ans, 10 ans d'expérience,
7: mm-hmm.
5: alors que vous n'avez pas eu un travail, vous allez avoir les expériences là-haut. Par contre, lorsque vous êtes dans une association, ça peut facilement rentrer dans votre CV. Moi, je connais des gens qui ont été recrutés sur la base de leurs compétences qu'ils ont développées au sein des associations. Ça, c'est un exemple. De deux, les associations permettent aussi aujourd'hui d'avoir ce qu'on appelle l'information. C'est une donnée capitale de nos jours. Aujourd'hui, les gens évoluent en réseau. Lorsque vous n'êtes pas dans un réseau, lorsque vous n'êtes pas au sein d'une association, pour recevoir une information, c'est un problème. Alors que les avis de recrutement, les gens les partagent, les opportunités de formation, les opportunités, par exemple, de bourse et autres, ça transite entre les réseaux. Et à travers une association, vous pouvez facilement accéder à une opportunité qui vous permet déjà de vous réinsérer dans la société ou bien de décrocher un boulot qui va facilement vous permettre de vous prendre en charge. Donc je pense que au sein des associations, il y a des compétences qui se développent, mais aussi il y a des partages d'informations qui permet aux membres, aux différents sympathisants de ces associations, vraiment d'avoir des opportunités d'insertion et de réinsertion au sein de la société.
7: Très bien. Madame Elodie?
4: Oui, comme Monsieur Olivier vient de le dire, les associations, leur impact est vraiment positif et les associations jouent un rôle vraiment crucial dans l'évolution du monde et dans la vie des jeunes. Pourquoi? Parce que, imaginez, on prend juste un exemple d'un jeune qui est, n'est-ce pas, bénévole d'une organisation quelconque et un jeune qui n'est pas bénévole. Il y a une très grande différence entre ces deux-là parce que celui qui est bénévole dans une organisation, celui-là, il n'a pas peur de s'exprimer. Ça, c'est la première des choses. Celui-là, il est bien ouvert d'esprit. Celui-là, il partage, n'est-ce pas, ses expériences avec les autres. Quand il part même pour un entretien, il est vraiment à l'aise. Mais celui qui ne fait pas partie d'une organisation où il n'est pas bénévole, quelque part, il aura, n'est-ce pas, toutes les difficultés du monde. Il ne peut pas d'abord s'exprimer, il va avoir peur, il n'est même pas informé. Et comme Olivier vient de le dire, les associations de nos jours jouent un rôle vraiment crucial. Il a parlé du réseautage. Quand tu n'es pas dans une organisation, tu es déconnecté du monde parce que les opportunités qui se partagent aujourd'hui, ça se passe par réseau. Et quand tu n'as pas de réseau, c'est un problème. Les organisations également, il y a des gens qui sont des recruteurs quelque part. Ou quand tu fais partie, n'est-ce pas, de cette organisation, ils peuvent également t'ouvrir les portes, voire même essayer de te trouver même les emplois, pourquoi pas. Alors, moi, ce que je vais dire, les organisations jouent un rôle vraiment important et leur impact est vraiment positif dans notre pays.
7: Merci pour votre intervention, monsieur Juste.
2: Oui, je pense qu'ils ont dit l'essentiel, mais j'aurais peut-être deux ou trois points.
7: Okay.
2: Le premier point, je voudrais dire que les associations des jeunes aujourd'hui, c'est un vivier de compétences.
7: Cool.
2: La plupart des associations des jeunes, c'est un vivier de compétences où on trouve ceux qui ont été à l'école, ceux qui n'ont pas été à l'école, ceux qui sont diplômés, ceux qui connaissent un métier. Et au sein des associations, maintenant, il faudrait pouvoir travailler au partage de ces compétences. Dans notre association, par exemple, on a un thème chaque mois où chaque personne dans son domaine de compétences partage quelque chose avec les autres afin de les aider. Ceux qui sont dans les ressources humaines, par exemple, on travaille avec les gens sur comment passer un entretien, comment travailler en CV. Ça, ce sont des formations pour renforcer la compétence déjà des membres en interne. Maintenant, deuxièmement, sur la base de ces compétences, les associations ont cette facilité de dénicher des formations. Par exemple, aujourd'hui, j'ai rencontré le coach qui est là. Je vais le contacter après pour venir au sein de notre association former nos membres, n'est-ce pas, en entrepreneuriat, afin que chacun, au-delà de son diplôme, puisque l'État ne peut plus absorber tout le monde, puisse, sur la base de ce qu'on a appris, exploiter, n'est-ce pas, l'entrepreneuriat. Les associations aujourd'hui, et ce que nous on promeut, c'est que avec les cotisations des membres, on ne garde pas l'argent, on ne va pas thésauriser l'argent. On permet peut-être aux membres de pouvoir prendre ça, ceux qui n'ont pas été à l'école, et de lancer dans une activité lucrative. Et ça, ce sont des impacts où, je dirais, au sein de notre association, on a des femmes mariées, on a des filles mères, mais qui bénéficient de ces petits fonds. Ce ne sont pas des aides, mais elles vont rembourser, mais ça leur permet déjà de pouvoir se trouver une petite place au marché de Dembe et, n'est-ce pas, trouver un pain pour la famille. Peut-être le troisième point, ce sera le cadre réglementaire pour que les associations puissent encore s'épanouir davantage au Tchad. Peut-être on reviendra dessus parce que toutes les ONG qu'on voit aujourd'hui, à la base, c'était des associations. Alors, la vision, comme l'autre l'a dit, le leadership associatif visionnaire, c'est ça que le leader doit développer afin de permettre à ce que les associations puissent vraiment impacter la société et faciliter, n'est-ce pas, l'insertion professionnelle ou de leurs membres. C'est un peu ce que je voulais vous dire.
7: Merci pour cette brillante contribution. Coach Amadou Toingar, on se tourne maintenant vers vous. Vous êtes un coach en entrepreneuriat. Vous êtes mieux placé hein, pour parler de voilà, les impacts véritablement des associations des jeunes.
6: Oui, je mets sur les crédits des autres concernant bien évidemment le renforcement des capacités. C'est un impact réel pour celui qui fait partie des associations, des instituts d'utilité sociale. C'est un cadre d'apprentissage, de partage, c'est un cadre de découverte ou bien de développement de son potentiel. Mais là où je vais appuyer dessus, c'est l'impact social qu'on ne sent pas véritablement.
7: Okay.
6: Une association, par exemple, qui se définit comme objectif d'assainir la ville. Et nous constatons aujourd'hui qu'il y a pas mal de saletés partout. Il n'y a pas une éducation claire sur les questions d'assainissement, d'hygiène dans nos quartiers, alors que ces associations existent. Est-ce qu'il y a d'impact réel?
7: Peut-être ces associations existent. Elles ont des compétences nécessaires. Pratiquement, peut-être, elles sont manquées aussi des moyens.
6: J'y arrive. Ça dit quoi? Ça dit qu'il faut définir des objectifs clairs et avoir des compétences nécessaires, comme mon frère l'a dit, créer des commissions techniques qui vont apporter des véritables solutions. Parce que nous avons assez de problématiques dans nos sociétés. Aujourd'hui, peut-être nous sommes à 2000, 3000 ou 4000 associations qui ont des objectifs à atteindre. Mais nous constatons que les problèmes sont récurrents. Les problèmes continuent d'exister dans notre société. J'ai pris juste l'exemple de l'assainissement. D'autres qui parlent de la citoyenneté. Aujourd'hui, nous voyons nos jeunes partout. Ils n'ont pas une conscience citoyenne. Ça pose question sur l'impact réel de ces associations sur la vie de nos concitoyens. Donc, il faut se remettre en cause et se dire qu'effectivement, nous avons créé une association. Nous allons nous développer à l'interne. Mais est-ce que nous atteignons véritablement nos objectifs à travers des actions que nous menons? Et comme nous sommes dans un siècle de développement durable, il est question d'apporter des solutions durables.
7: Okay.
6: Et pour la question des inondations, c'est des réponses à des situations d'urgence. Mais les gens vont croiser toujours les bras. Ils vont attendre à ce que d'autres inondations viennent. Ils vont répondre aussi à l'urgence. Mais ils ne se projettent pas vers l'avenir pour se dire que, évidemment, nous devons apporter une solution durable. Et pour qu'on apporte une solution durable, il faudra véritablement avoir des programmes, des plans qui vont nous permettre véritablement d'atteindre ces objectifs. Évidemment, je reviendrai sur les appuis. Normalement, chaque commune doit recenser d'abord toutes les associations. Donc, je parle des collectivités territoriales. À travers ces associations qui interviennent dans différents domaines, on construit un vivier pour répondre maintenant aux problèmes sociaux des gens. Des communes doivent nécessairement appuyer des projets des jeunes. Ils doivent porter ces projets pour que, ensemble, nous puissions apporter des solutions véritables aux problèmes et résoudre avec beaucoup, beaucoup de tact. Vous voyez à peu près, n'est-ce pas? Et aussi s'inscrire dans la durabilité pour qu'on ne revienne pas sur les mêmes problèmes chaque année. Il y a des gens qui ont vécu le problème jusqu'à mourir et leurs petits-fils continuent de subir les mêmes problèmes alors que nous avons des structures qui prétendent, n'est-ce pas, apporter des solutions dans ce sens. Donc sur le côté social, moi je reste à ma fin pour dire qu'il n'y a pas un véritable impact social.
7: De l'autre côté, hein, apparemment il y a M. Péry qui aimerait répondre.
5: Vraiment,
7: répondu, j'allais dire.
5: J'aimerais juste dire quelque chose pour ne pas jeter du discrédit sur ce qu'il a dit.
7: D'accord.
5: C'est que il y a un problème, c'est vrai, et sur le plan social, comme il a évoqué la question de l'inondation, mais c'est un problème qui est au-delà de la capacité des associations.
7: Ouais.
5: Et les associations essaient de faire ce qu'ils peuvent à leur niveau. Nous avons défini les associations comme des organisations à but non lucratif.
7: Très bien.
5: Et le nœud de la guerre aujourd'hui, c'est la question du financement. Et si on fait recours à cette question du financement, aujourd'hui, avec le développement du terrorisme et tout, les organisations n'appuient plus les associations qui ne sont pas enregistrées. Et si vous n'avez pas une base légale, on ne peut pas vous appuyer. Même si vous avez un bon projet, on ne peut pas vous appuyer. Si on remonte la chaîne, on arrive au niveau de l'État. Avec la délivrance des autorisations de fonctionnement qui sont censées venir dans 3 mois, mais qui durent toute une éternité. Et ça fait en sorte que ces associations sont limitées dans leur capacité d'apporter une solution réelle. Mais néanmoins, ils font ce qu'ils peuvent avec les moyens de base. Vous avez une association de 40 personnes qui cotisent 1000 francs, peut-être chaque 2 mois. Vous ne pouvez pas espérer assainir la ville de N'Djamena avec tout ce que ça fait.
7: On aura compris. Avant de revenir au coach, je vais donner la parole à monsieur Juste pour son intervention.
2: Olivier a marché sur ma langue sur un des points.
7: Okay.
2: Mais je pense que dans mes propos précédents, j'ai parlé du cadre réglementaire. Et je me suis dit que peut-être on aurait dû avoir un point dessus parce que ce qui limite vraiment l'impact des associations, que ça ne se ressente pas, c'est le cadre réglementaire. Et il faut aussi noter que bien qu'il y ait l'engouement, il y a plus de regroupements de jeunes que d'associations de jeunes qui existent avec des textes qui puissent leur permettre de travailler. La plupart des mouvements associatifs au Tchad sont embryonnaires, mais c'est parfois des groupes d'amis. Et des groupes d'amis qui, à la base, n'étaient pas forcément allés pour faire ça. En fait, la plupart des associations étant jeunes ont d'abord des atteintes des objectifs personnels. Je le dis parce qu'au sein de notre association, il y a d'abord des objectifs personnels. Renforcer la capacité des membres, s'assurer qu'on a des membres qui sont capables, aptes maintenant. Et là, on s'engage à aller à l'extérieur. Si on n'a pas bien formé nos membres et sympathisants sur la citoyenneté, sur l'éducation, sur comment faire telle chose, on ne va pas directement aller s'attaquer aux problèmes qui sont déjà à l'extérieur. Donc, c'est un peu ce problème qui fait en sorte que l'impact social des associations ne se ressente pas parce que, comme vous l'avez bien dit, les mairies n'ont pas recensé les associations et il n'y a pas de point où, alors l'information on l'a pas, il n'y a pas de point où des associations peuvent aller chercher, n'est-ce pas, des coachs pour pouvoir les accompagner dans l'atteinte de leurs objectifs en disant voici notre règlement intérieur, voici nos objectifs, où est-ce qu'on peut aller pour que vous nous aidiez à mettre ces objectifs en place.
7: Merci beaucoup. Je me tourne une fois de plus vers coach Amadou Toenga.
6: Pour répondre à ces problématiques qui existent dans ces associations, c'est bien évidemment la structuration. C'est pour cela que j'avais parlé d'un leadership visionnaire qui va permettre à ce que qu'on puisse renforcer la capacité des gens qui occupent des responsabilités dans l'association ou même des membres, les permettant de développer des capacités de lever des fonds. Parce qu'aujourd'hui, pour lever des fonds, il faut être bien structuré d'abord. Il faut être capable de faire des rapports de bilan de tout ce qu'on a réalisé. Il faut comptabiliser ça. Et si tu veux aller demander de l'appui, que ce soit vers les bailleurs ou partout, il faut prouver qu'effectivement, tu as réalisé des choses. Et là, il faut une documentation. Il faut archiver tout ce qu'on réalise sur le terrain. Que ça soit chiffré pour montrer évidemment aux bailleurs qu'effectivement, nous, nous sommes sur le terrain, nous sommes en train de travailler sur tel aspect, tel volet, et que nous avons des compétences techniques pour porter tel ou tel projet. Et c'est ça qui va nous amener évidemment à aller chercher et à lever des fonds pour nos petits projets que nous menons déjà dans nos quartiers. Mais si on reste là juste à notre niveau, peut-être à se renforcer, et après, on n'a pas une vision à long terme. On n'a pas aussi mis en place une stratégie qui va nous permettre d'avoir les ressources. Parce que les ressources, ça ne viendra pas envers nous. C'est à nous d'aller chercher les ressources et être informés, comme vous le dites, où se trouvent les ressources du côté de l'État, du côté des ONG, des bailleurs, des actionnaires, des entreprises même peuvent soutenir parce qu'ils ont une responsabilité sociale. Vous voyez, on peut aujourd'hui solliciter, je n'ai pas besoin de citer les noms des entreprises, mais je le ferai quand même pour question d'exemple. On peut dire qu'on porte un projet social dans notre quartier, mais on peut solliciter Tigo, par exemple, pour sponsoriser, n'est-ce pas, pour nous appuyer dans ce sens. Mais il faut être bien structuré. Il faut vraiment documenter les choses pour nous permettre de convaincre, par exemple, les responsables de nous appuyer.
7: On aura compris aujourd'hui quels sont les enjeux pour un avenir radieux des associations en milieu jeune.
5: En milieu jeune, comme le coach l'a bien dit, la structuration, c'est vrai, mais je pense qu'il y a quand même des associations qui sont structurées et il y a des associations. Moi, je parle dans notre cas précis, en termes de documentation, nous avons les manuels de procédure administrative, nous avons les documents nécessaires. Mais il y a l'enjeu principal, c'est l'enjeu réglementaire, comme le coordonnateur l'a dit. Le problème institutionnel freine beaucoup des associations aujourd'hui. Parce que la question de la délivrance de l'autorisation définitive de fonctionnement freine plusieurs associations. Lorsque ça arrive au ministère de l'administration, pour que ça progresse, vous pouvez taper facilement toute une année, ou bien 2 ans, 3 ans, voire. Et ça freine un peu l'ardeur que les gens ont au départ. Parce qu'on vous dit, au-delà de 3 mois, vous ne pouvez plus fonctionner. Donc l'enjeu, c'est de revoir au niveau institutionnel que l'État essaie de faciliter un peu la tâche aux associations pour les permettre vraiment de se déployer. Ça, c'est d'abord un. Deuxième chose, il faut que les associations puissent se restructurer. Nous sommes dans un monde qui est en évolution. Les objectifs de base où on avait, il fallait peut-être se regrouper pour faire ceci. Non, il faut aller au-delà de ça. Essayer de diversifier un peu l'orientation que vous voulez donner à vos associations. Et essayer aussi de ne pas rester dans un cadre familial. Vous pouvez prendre une association, les visages des gens que vous voyez, c'est peut-être toute une famille. Vous avez l'impression de voir toute une famille, des gens de la même région, de la même localité. Essayez de diversifier un peu les compétences au sein de l'association pour permettre à ce que les gens puissent véritablement vous aider à vous structurer. Et le cordeau d'Agestri a bien dit, les ONG qu'on voit aujourd'hui à la base sont des associations. Et progressivement, ils se sont structurés sans affinité, sans toutefois mettre mon cousin, mon frère, mon ami quelque part pour être ce qu'ils sont aujourd'hui. Au-delà de cela, il faut aussi essayer de diversifier un peu les sources de financement. Le coach Amadou l'a dit, la question restée tablier sur les contributions des membres, 1000 francs, 500, ça ne peut pas résoudre un problème, ça ne peut pas apporter un impact réel. Il faut diversifier un peu les sources de financement. Il y a des plateformes en ligne où vous pouvez facilement accéder aux ressources financières destinées aux associations. Et vous venez là-bas, vous montez votre projet, vous soumettez, et si ça rentre, vous pouvez facilement avoir des sources de financement qui vous permettent déjà, en tant qu'organisation, vraiment d'atteindre vos objectifs. Donc, je vois que l'enjeu aujourd'hui se situe non seulement au niveau de l'État, qui doit revoir la question institutionnelle pour permettre à ces associations puissent évoluer normalement, mais aussi cartographier les associations. Aujourd'hui, les associations naissent chaque jour, mais est-ce que l'État suit alors ces associations? Est-ce que le ministère de la Jeunesse a la cartographie de toutes ces associations-là? C'est ça l'enjeu. Il faut essayer de cartographier toutes ces associations pour pouvoir avoir un œil sur eux et voir les associations qui sont vraiment sur le terrain et dans quelle mesure on peut aider ces associations, parce que ça part dans tous les sens, à tel point qu'on ne fait plus confiance aux associations même sérieuses, parce qu'on pense que bon, le premier est venu, il a pris peut-être un appui, il a disparu, et on n'arrive plus à faire confiance aux gens. Donc nous interpellons le ministère de tutelle pour que vraiment on essaye de mettre de l'accent sur les associations qui se créent un peu partout.
7: Merci beaucoup, nous allons nous tourner vers la seule dame qui est parmi nous aujourd'hui. À votre avis, quels sont les enjeux pour un avenir vraiment radieux des associations des jeunes au Tchad?
4: Pour ça, je crois que Olivier vient de vraiment tout dire, mais ça n'empêche pas que j'ajoute quelque chose.
7: D'accord.
4: Il faut comprendre que les associations jouent un rôle vraiment important dans notre société.
7: Très bien.
4: Et ces associations font face également à des difficultés, parce que imaginez une association ou une organisation qui veut, n'est-ce pas, avoir accès à un financement quelque part. Et les ONG de nos jours, quand une organisation ou une association n'a pas d'autorisation de fonctionnement, ils peuvent pas te financer. Imaginez. Si seulement cette organisation a un projet, n'est-ce pas, social qui peut vraiment aider sa communauté, et que cette organisation n'a pas d'autorisation de fonctionnement, c'est difficile pour cette organisation d'avoir accès à ce financement. Et maintenant, quand cette organisation essaye de faire des papiers pour avoir ce, ne serait-ce qu'une autorisation, un an se peut, on va te traîner. Tu vas faire le tour des ministères là fatigués. Au final, tu ne vas même pas trouver l'autorisation là. Ce problème, il faudrait vraiment que ça change. Si vraiment le ministère veut vraiment que les associations puissent, n'est-ce pas, l'aider pour avoir plus d'impact, il faudrait qu'il essaye de faciliter les choses. Quand une organisation à but non lucratif vient pour, n'est-ce pas, avoir une autorisation, qu'on lui facilite la tâche. Mais le fait de les faire tourner en rond, c'est pas vraiment gentil. Et il faudrait vraiment que ces organisations puissent également se réorienter. Il faudrait que ces organisations puissent avoir des statuts bien définis, okay, et des objectifs également bien définis. Dans quel angle nous on se base? Quels sont nos plans d'action? Quelle est notre ligne d'intervention? Il faudrait vraiment que ces associations puissent avoir ce genre de documents-là pour les permettre d'être vraiment crédibles. Il y a des organisations qui sont là, fantômes, mais ils existent. Oui, ça fait à ce que les gens ne prennent pas les organisations en général pas au sérieux. Alors qu'il y a ceux qui sont là, qui font du bon boulot, et il y a ceux qui sont fantômes quelque part là également. Et c'est pas vraiment bien. Donc, il faudrait vraiment qu'on puisse, n'est-ce pas, avoir la cartographie générale de toutes les organisations du Tchad, pourquoi pas. Et comme ça, on va savoir qui fait quoi, ah, qui est dans quel domaine. Comme d'accord, ça, ça facilite également le travail.
7: Merci, on aura compris. Je me tourne vers Monsieur Juste Bardot.
3: Je ne pense pas que j'aurai grand-chose à dire parce qu'ils ont évoqué vraiment les différents enjeux que les associations, les jeunes aujourd'hui, n'est-ce pas, doivent faire face pour pouvoir impacter. La structuration, ils en ont parlé, le cadre réglementaire également a été évoqué. La définition des objectifs clairs par les associations également, je pense que la dame l'a dit. Mm-hmm. Moi, je voudrais juste parler d'un point, et je l'ai écouté également lors d'un mouvement, une des réunions entre associations, c'est dissocier, n'est-ce pas, l'association des jeunes du politique. Aujourd'hui, beaucoup de jeunes sont freinés dans leurs élans de peur qu'on leur prête des intentions politiques lorsqu'ils vont, n'est-ce pas, s'engager pour la démarche ou bien en voulant mener leurs activités. C'est cet aspect-là qu'il faudrait pouvoir dissocier et, n'est-ce pas, donner une certaine transparence dans la réalisation de nos activités. Comme le coach l'a dit, si on a des bonnes bases, il y a des associations aujourd'hui qui sont des gros poissons. En termes de financement, le défi de financement des associations, il est grand, mais c'est la formation. Il faudrait que si des associations sont formées à la recherche ou à la levée des fonds, ils pourront facilement, n'est-ce pas, décrocher des très grands. Je suis financier, travaille avec les organisations humanitaires. En 2021, on avait lancé des subventions, mais uniquement pour des associations. C'était le projet de renforcement de la société civile. Mais ce sont des associations qui ont gagné. Mais ces associations sont vraiment des gros morceaux.
7: D'accord.
3: Oui. Donc, c'est vraiment de la formation, la structuration en interne, et les associations pourront mieux faire. Je ne veux pas beaucoup ajouter.
7: Merci beaucoup. On se tourne maintenant. OK.
5: Oui, si
7: peut-être peux... juste 30 secondes. Hein.
5: Pour ajouter un peu, il y a un aspect, il y a la question du réseautage aujourd'hui. Ça, c'est un enjeu vraiment crucial pour les associations, parce qu'on a l'impression qu'au Tchad, les associations sont en concurrence, mais l'objectif apparent qu'on voit, si vous êtes dans le domaine de l'environnement, qu'est-ce qui vous empêche de vous mettre en groupe pour pouvoir évoluer? Donc moi, je pense que l'enjeu aussi pour les associations au Tchad aujourd'hui, c'est de se former en réseau pour pouvoir facilement pallier à certains défis.
7: D'accord. On aura compris. On se tourne maintenant vers coach Amadou Toingar. Quel est votre avis par rapport à ce sujet?
6: Ils ont vraiment étalé les réalités du Tchad concernant l'octroi des autorisations. Donc, dans la logique, quand on a le statut, le règlement intérieur et quand on établit notre procès verbal, il est question soit de déposer d'abord au gouvernorat et sous leur appui technique, ils peuvent vous réorienter et valider en réalité.
7: Okay.
6: Et après validation, on pourra envoyer au niveau du ministère de l'Intérieur pour question d'enquête de moralité sur les membres qui font partie de l'association. Donc ça, c'est des procédures normales. Mais c'est ces procédures-là qui prennent un peu du temps et ça fait que ça joue aussi sur les activités que mènent les associations sur le terrain et aussi leur bloque le chemin pour aller peut-être postuler, pour peut-être acquérir des subventions des autres organisations, etc. Mais si tu veux, tu peux, comme on le dit. Avant d'aller au-delà, on peut aussi avoir des autorisations communales, n'est-ce pas? Les collectivités territoriales donnent des autorisations provisoires de fonctionnement des associations. Donc, comme tu sais déjà en avance que ça va prendre du temps, tu commences d'abord dans ta commune pour avoir l'autorisation provisoire qui ne va pas durer en quelque sorte. Tout au plus une semaine, deux semaines, s'ils lisent tout simplement, le maire peut approuver et puis signer pour que toi tu puisses fonctionner pendant un temps. En attendant, tu poursuis tes démarches au niveau du ministère pour voir ce que ça va donner. Mais j'appellerai aussi aux jeunes de frapper toujours les portes, de ne pas rester bras croisés. Tu es déposé, je reste, je dors tranquillement et j'attends. Ça, ça passe pas aussi. Donc, il faut être proactif. Il faut courir de gauche à droite pour que ça sorte, pour te permettre évidemment de mieux fonctionner. Dernier élément, c'est d'abord, je reviendrai encore dessus sur la structuration, parce que moi j'ai eu à travailler aussi avec les ONG, je sais un peu. Quand on revient sur la question de la comptabilité, des finances, tout ça, on essaie de voir est-ce que vous avez géré telle ou telle somme. Eh bien, si on va vous donner 100 millions, est-ce qu'un jour vous avez géré 500 000, 1 million dans votre association? Et automatiquement, ça pose problème. Donc c'est pour cela il faut que les jeunes puissent capitaliser sur toutes les activités. Même s'ils n'ont pas de compétences internes, ils peuvent faire appel à des comptables qui peuvent, c'est qu'on appellerait quoi déjà là?
7: Expertise.
2: Le budget.
6: Ouais, établir tout ça pour mieux vendre leurs projets. Donc on peut capitaliser sur toutes les activités et ça nous ramène à telle somme et ça prouve effectivement que nous avons pu gérer ces sommes-là pendant qu'on était en activité. Mais tant que les gens n'ont pas vu les preuves de notre capacité de gestion, ils ne peuvent pas nous balancer des sommes colossales pour nous permettre véritablement de réaliser nos projets.
7: Ok, nous tendons progressivement vers la fin du temps qui nous est imparti. Mais avant de mettre un terme à cette table, nous allons faire le tour de la table. Question d'avoir vos mots de la fin. Je vais commencer toujours par ma droite. Je commence par monsieur Bardo, juste Mbaye Narbé, quel est votre mot de la fin? 30 secondes.
2: Comme mot de la fin, je dirais que la jeunesse tchadienne est très dynamique. Et nous disons merci déjà parce qu'on essaie de s'organiser en communauté, en association. Il suffit juste qu'un cadre réglementaire soit mis en place pour permettre, n'est-ce pas, à ce que les différentes associations puissent s'épanouir.
7: Merci beaucoup. Je me tourne maintenant vers Madame Mingemad Elodie, votre mot de la fin.
4: Moi, ce que je dirais, il y a un petit adage, un ami à moi me dit souvent, mais puisque nous sommes éphémères, faisons des actions éternelles. Ce qui veut dire, tôt ou tard, on va quitter ce monde. C'est sur les actions que nous allons causer qui vont parler de nous et qui vont témoigner de notre passage sur ce monde. Alors, il faudrait vraiment que nous, en tant que jeunes, on puisse, n'est-ce pas, causer des actions qui vont rester éternelles et nous sommes juste éphémères dans ce monde. Je salue également tous mes bénévoles de la grande communauté ISEC. Je vous encourage de continuer dans ce sens parce que là, nous sommes, n'est-ce pas, relève de cette jeunesse et nous allons impacter plus encore. Je vous remercie.
7: Merci beaucoup, monsieur Béré. Vous avez la parole.
5: Je tiens juste à revenir, comme madame Elodie l'a dit, à seul, on part vite, mais ensemble, on part plus loin. C'est pour dire qu'aujourd'hui, nous sommes dans un monde où la plupart de la jeunesse tchadienne est au chômage. Et pour ne pas moisir dans les coins, rester dans les coins pour jouer les cartes et autres, on peut se mettre en association et cela permet à ce qu'on puisse développer des compétences et aussi aller à la rencontre des autres et ça va facilement nous ouvrir la porte. J'encourage vraiment ceux qui sont déjà en association de continuer à œuvrer pour apporter un temps soit peu, un soulagement à notre communauté face aux différents défis qu'on rencontre. Mais aussi, j'interpelle vos auditeurs qui ne sont pas encore en association de s'y intéresser et ils vont découvrir la magie qu'il y a au sein des associations parce que moi, je trouve que les associations sont les seules plateformes démocratiques où les gens prennent la parole de manière
7: sans complaisance
5: et puis sans restriction où vous pouvez défendre vos idées et donner vos avis et facilement vous faire entendre au sein des associations. Je pense que c'est un plus que les gens peuvent découvrir en allant là-bas. Merci.
7: D'accord. Monsieur Amadou Tengar, pour votre mot de la fin.
6: Merci d'avoir partagé cet espace avec mes chers amis. Ça a été un moment riche de partage, de connaissances. Et j'espère que ça va continuer encore au-delà.
7: Toujours, la studio. Diffusion nationale tchadienne est toujours ouverte à tout le monde.
6: La radio, Diffusion nationale, qui nous a donné cet espace d'expression. Merci à vous, Marius, qui a bien voulu nous inviter également. Merci aux techniciens qui a aussi permis à ce que nous soyons ensemble ce soir. Et beaucoup de courage à mes frères qui sont dans les associations. C'est pas facile, mais quand on a la volonté, quand on a la détermination, et en plus de la détermination, si on est résilient, ça va toujours payer. Et d'orienter beaucoup plus les actions dans l'impact et d'être capable de mesurer ces impacts réels sur nos populations afin de nous permettre évidemment d'amorcer le développement de notre pays.
7: Merci beaucoup. Merci également à vous d'être venu malgré vos occupations. Nous mettons un terme à cette table ronde consacrée aujourd'hui à l'apport des associations dans la formation, l'insertion et la réinsertion des jeunes. J'ai reçu ici au studio 4 de la Radiodiffusion nationale tchadienne des jeunes leaders. Il s'agit de monsieur Bainarbi Bardo Juste. Il est donc le coordinateur de l'association des jeunes tchadiens ressortissants de Yaoundé. Nous avons également Madame Mingemadi Elodie, elle est responsable de la communauté ISEC Chad. ISEC Chad, c'est International Student Environment Tchad. Nous avons reçu également ici Monsieur Béré Olivier, il est le coordinateur de l'association Green Team Tchad. Et enfin, nous avons eu également la présence de Amadou Toinga, il est coach en entrepreneuriat. Avec eux, nous avions longuement discuté et

Mesdames et messieurs, chers auditeurs, bienvenue à ce rendez-vous au programme de la radiodiffusion nationale tchadienne. Faire adopter le code pastoral en prenant en compte toutes les pertinentes objections formulées à l'origine de son retrait de l'ordonnancement juridique national. Telle est la recommandation 17 issue du dialogue national inclusif et souverain. Conformément à cette recommandation, le gouvernement

0: Le gouvernement organise depuis début septembre des ateliers de relecture de ce texte de 2014, mais des voix s'élèvent pour critiquer le document de manière véhémente, le jugeant favorable aux éleveurs et le qualifiant de paysannicide. Pourquoi ce projet est contesté? En quoi cela est anticonstitutionnel? N'est-il pas conforme aux recommandations du DENIS? Sinon, quel code pour l'agro-silvopastoral au Tchad? Des questions au centre de cette table ronde qui n'est pas ronde. Nous recevons donc comme invités quelques personnalités de la République dans ce studio. À ma gauche, monsieur le ministre de l'élevage et de la production animale, professeur Abderrahim Awat Ataïp. Monsieur le ministre, merci d'avoir accepté.
1: Merci à vous de nous donner cette opportunité pour éclairer un peu les auditeurs.
0: Merci. Et à ma droite, l'un des jeunes qui participe souvent au débat, docteur Yamingé Betembaï. Alors, il est politologue, spécialiste de la géographie politique et humaine. Merci d'avoir accepté de participer à cette émission.
2: Je vous remercie.
0: À l'extrême gauche, Sa Majesté Mahamat Fadoul Makai. Il est membre du Haut Conseil des chefferies traditionnelles. Sa Majesté, merci.
3: Merci beaucoup. Merci.
0: Et juste à l'extrême droite, nous avons Baniara Yoyana. Il est magistrat et ancien membre du gouvernement. Merci, merci d'avoir accepté de participer à cette émission.
3: Merci.
0: Alors, mesdames et messieurs, pour planter le décor, nous allons accorder la parole au ministre. Quelle est l'importance du code pastoral pour le Tchad?
1: Merci beaucoup, comme je l'ai dit, de nous donner cette opportunité pour éclairer un peu la population tchadienne sur ce sujet. D'abord, le code pastoral est un instrument juridique fondamental qui constitue un outil pour réglementer un peu les rapports entre les éleveurs, les agriculteurs et les autres communautés. Donc c'est le rôle du code.
0: Mmh. Ouais. Et pourquoi organiser des ateliers pour la relecture?
1: Bon, comme vous l'avez dit, hein, c'est une recommandation du dialogue national inclusif et souverain. Mmh. Et donc, comme c'est une recommandation, en tout cas, on a le plan politique quinquennal du président de la République l'a pris en compte. Au chantier 9, action 29, sous action 10, et celui de doter le Tchad d'un code pastoral. Mmh. Et donc, c'est dans ce sens que nous avons organisé ces ateliers pour recueillir les avis de la population sur les articles qui causent problème.
0: Alors, je me tourne vers vous, Sa Majesté, Mahamat Fadoul Makai. Un code pastoral pour le Tchad, la relecture est nécessaire?
3: Merci, M. Zoustane. Moi, je crois que le code pastoral, il est intéressant, mais peut-être malheureusement, la chefferie n'a pas donné sa contribution pendant la conception.
0: Mm-hmm. Même le projet de 2014?
3: Non. Nous ne sommes pas associés. Mm-hmm. Il n'y a pas une conception réelle. Quand vous parlez du monde rural, qu'elle soit éleveur, agriculteur, les chefs traditionnels sont plus indiqués pour connaître la réalité sur le terrain. Mm-hmm. Et tout instrument aussi important comme le code pastoral doit requérir au moins notre avis et doit participer à l'élaboration, mm-hmm. la conception. C'est très important parce qu'il n'est pas seulement technique. Il est plus ou moins un peu un instrument qui doit être très simpliste, qui prend en compte la réalité des éleveurs et des agriculteurs sur le terrain. Mmh. Et ça, même depuis l'indépendance ou avant l'indépendance, on parle de deux mamelles du Tchad, c'est l'élevage et l'agriculture. Mmh. Et chacun trouve son compte dedans. Si il a trouvé son compte pendant toute cette période, aujourd'hui, il ne doit pas avoir être quelque chose de très dramatique, mais ça demande au moins un travail complet, la contribution des vrais bénéficiaires. Qui sont l'éleveur, l'agriculteur et la chevrerie traditionnelle. C'est un peu notre souci dans le cadre d'avoir un truc qui reprend en compte tous les soucis des uns et des autres. Si le texte en lui-même, l'appellation en lui-même, un truc pastoral, il n'est pas mal. Mais on peut parler du policier aussi. S'il y a d'incompréhension, on a toutes les possibilités de les recadrer un peu pour qu'on sorte de cette situation de léthargie-là.
0: Oui, mais dans cette phase de la réélecture, est-ce que vous êtes associé? Est-ce qu'on a soumis le projet à votre appréciation?
3: Non, je ne sais pas. C'est monsieur le ministre à côté de moi. Mm-hmm. On n'a pas été associé.
0: Oui, monsieur le ministre, vous pouvez réagir.
1: Oui, je peux réagir parce que non, ils sont associés. Ils sont associés parce que le président même de leur organisation, il est membre de notre comité d'organisation des ateliers, les ateliers zonaux et l'atelier national qu'on a prévu. Et ils sont associés de chaque province. On a pris 5 représentants de la chefferie traditionnelle. Pour les 22 provinces, 5 fois 22, vous multipliez, vous allez trouver le nombre. Donc, c'est le plus grand lot de ceux qui ont participé même lors des ateliers zonaux. Dans nos ateliers zonaux, qu'est-ce qu'on a? On a pris 28 représentants par province, dont 5 représentants de la chefferie traditionnelle, le secrétaire général de la province, le président du conseil provincial, le maire du chef-lieu, le président du tribunal, 4 représentants des éleveurs dont une femme, 4 représentants des agriculteurs dont une femme et 3 représentants de la société civile, plus les 5 représentants du ministère concerné qui sont l'élevage, l'agriculture.